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En février 2020, à la clôture de la 26e Assemblée générale de l'Académie pontificale pour la vie, qui conseille le Vatican sur les enjeux éthiques touchant la médecine, la biotechnologie et l'environnement, c'était quelques jours avant que le gouvernement italien ne mette en place des mesures de quarantaine à l'échelle nationale en raison de la COVID-19, des académiciens, des dignitaires et de nombreux invités se sont rassemblés dans l'Auditorium Conciliazione à quelques pas de la Basilique Saint-Pierre. L'ambiance était différente, voire très différente, de celle que nous, membres de l'Académie, avions connue au cours de deux jours de conférences précédentes. Après avoir participé à des sessions intenses, comprenant une douzaine de présentations et plusieurs discussions modérées sur la relation entre l'intelligence artificielle, l'éthique, la santé humaine et le droit, nous avons pris place dans l'auditorium pour un dernier événement qui conclurait l'Assemblée cette année-là. Il était impossible de manquer l'écran géant devant l'auditoire sur lequel était projeté le mot « Renaissance ». Les lettres AI étaient en majuscule, sans doute pour souligner les parallèles entre deux périodes marquantes de l'histoire humaine, la Renaissance et l'ère de l'IA, caractérisées par l'humanisme, l'innovation et l'imagination. Une liste impressionnante de panélistes a été présentée, Monseigneur Vincenzo Paglia, président de l'Académie pontificale pour la vie, Monsieur Brad Smith, le président de Microsoft, Monsieur John Kelly, vice-président exécutif de IBM, Monsieur David Sassoli, président du Parlement européen, et Monsieur Chu Dongyu, directeur général de l'Organisation des Nations Unies pour l'alimentation et l'agriculture. Il était surprenant de voir ces personnes à une rencontre essentiellement ecclésiale sur l'intelligence artificielle. Monseigneur Paglia a partagé un message rédigé pour l'occasion par le pape François, qui a parlé de la galaxie numérique et plus particulièrement l'intelligence artificielle comme étant au cœur même du changement historique que nous vivons, qui transforme notre façon de concevoir l'espace, le temps et le corps humain. Il y a des promesses incroyables, mais le pape a également nous a exhortés à faire preuve de prudence à la manière dont les algorithmes, autrement dit une suite d'instructions conçues pour résoudre un problème ou accomplir une tâche spécifique, extrait désormais des données qui permettent de contrôler les habitudes mentales et relationnelles à des fins commerciales ou politiques, souvent à notre insu. Cette asymétrie émousse la pensée critique et l'exercice conscient de la liberté. Nous pourrions ajouter à ces préoccupations la datafication ou la tendance de transformer de nombreux aspects de notre vie en données, le profilage implicite, la possibilité pour les entreprises d'attirer des pays plus pauvres en leur offrant une compensation financière en échange de données médicales, la possibilité que les algorithmes reproduisent ou amplifient les préjugés, les suppositions ou les biais qui ont pu être programmés consciemment ou non dans ceux-ci, et le risque d'aggraver le fossé entre les personnes disposant d'une certaine richesse matérielle et celles vivant dans la pauvreté, en concentrant les connaissances, les ressources et le pouvoir entre les mains d'un petit nombre. Saluant le rassemblement de personnes issues de l'Église, de l'industrie, de la politique et de la science dans le cadre d'un engagement public en faveur du bien commun, le pape François a proposé que le développement éthique des algorithmes, il appelait cela algor-éthique, puisse constituer un pont permettant

Monsieur Smith a parlé de l'Église catholique comme voie fondamentale dans l'éthique des technologies émergentes, soulignant l'importance des sciences humaines, des arts libéraux et de l'éthique aux côtés des grands domaines de sciences, technologies, mathématiques, etc., pour l'acquisition d'un ensemble de compétences plus complexes et plus intégratives. Un bon nombre de ces points soulevés par ces panélistes figurent dans l'Appel de Rome pour l'éthique de l'IA, un document novateur développé par des instances ecclésiales qui vise à inciter les acteurs influents de l'IA au sein de l'Église, de l'industrie, des institutions publiques et de la politique à s'engager dans une réflexion éthique sérieuse sur le développement et les applications de l'IA. À l'issue de l'événement, les panélistes sont officiellement devenus les premiers signataires de cet appel de Rome, exprimant publiquement leur volonté de travailler ensemble dans ce contexte et au niveau national et international pour promouvoir l'algorithmique et les principes directeurs suivants. La transparence, en principe, les systèmes d'IA doivent être explicables. L'inclusion, les besoins de tous les êtres humains doivent être pris en considération afin que chacun, chacune puisse en bénéficier et que tous les individus puissent bénéficier des meilleures conditions possibles pour s'exprimer et s'épanouir. La responsabilité, ceux et celles qui conçoivent et déploient l'utilisation de l'IA doivent agir de manière responsable. L'impartialité, ne pas créer ou agir en fonction de préjugés afin de préserver l'équité et la dignité humaine. La fiabilité, les systèmes d'IA doivent être capables de fonctionner de manière fiable. Et la sécurité et la confidentialité, les systèmes d'IA doivent fonctionner de manière sécurisée et respecter la vie privée des personnes utilisatrices. Ces principes sont des éléments fondamentaux d'une innovation de qualité. Depuis février 2020, de nombreuses organisations, universités et industries ont manifesté leur intention de collaborer au projet et ont officiellement signé l'appel de Rome.

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Évangile de Jésus-Christ selon saint Matthieu, chapitre 12, versets 38 à 42. Quelques-uns des scribes et des pharisiens adressèrent la parole à Jésus. « Maître, nous voudrions voir un signe venant de toi. » Il leur répondit, « Cette génération mauvaise et adultère réclame un signe, mais en fait de signe, il ne lui sera donné que celui du prophète Jonas. » Car Jonas est resté dans le ventre du monstre marin 3 jours et 3 nuits. De même, le Fils de l'homme restera au cœur de la terre 3 jours et 3 nuits. Lors du jugement, les habitants de Ninive se lèveront en même temps que cette génération, et ils la condamneront. En effet, ils se sont convertis en réponse à la proclamation faite par Jonas, et il y a ici bien plus que Jonas. Lors du jugement, la reine de Saba se dressera en même temps que cette génération et elle la condamnera. En effet, elle est venue de l'extrémité du monde pour écouter la sagesse de Salomon, et il y a ici bien plus que Salomon.

Elle est quand même étonnante, cette demande des pharisiens, des scribes. Maître, nous voudrions voir un signe venant de toi. Et pourtant, ils ont été eux aussi témoins, comme le peuple, comme la foule. La foule ne demande pas de signe. Elle voit, elle constate, elle croit. Il y a quelque chose de direct dans l'adhésion, dans la foi de la foule. Les petits, eux, comprennent. Tandis que les intellectuels, ces théologiens, là, ces scribes et ces pharisiens, ils en veulent encore. Qu'est-ce qu'on peut demander après l'évidence? Ils en veulent. Jusqu'où on va s'arrêter dans la demande et la demande? Nous voudrions voir un signe venant de toi. Fais quelque chose encore d'extraordinaire. Et là, oui, on va voir si vraiment ça vient du ciel ou si ça vient pas de d'autres sources. Et là, Jésus dit « Génération mauvaise et adultère ». Israël, ton Dieu, c'est ton époux. Tu es adultère. Tu es toujours en train de contourner les autres divinités. Tu es toujours à plonger dans l'idolâtrie et tu me demandes un signe. Eh bien, le signe que je vais te donner, c'est un signe qui est celui du prophète Jonas. Alors, qu'est-ce qu'ils ont compris dans cela? On sait que Jonas est un prophète juif à qui Dieu va demander d'aller annoncer la conversion d'une ville païenne. Et le prophète ne veut pas. Il veut pas. En tout cas, il finit par s'embarquer sur un bateau et il finit par tomber dans la mer. Et là, il y a un gros poisson qui vient le prendre. Alors, bien sûr, c'est un récit allégorique. Alors, il est pris dans les entrailles du monstre marin qui va le rejeter et qui va lui redonner cette chance de pouvoir, oui, traverser la ville de Ninive. Et stupéfaction, les gens se convertissent. Le roi décrète des jours de pénitence, le sac de cendres sur la tête et tout, alors stupéfaction. Donc, le signe de Jonas, Jésus dit, comme Jonas est resté dans le ventre du monstre marin, dans cette ténèbre, mais comme il en est ressorti, ainsi le Fils de l'homme. Jésus aussi, le Fils de l'homme, va entrer, et Jésus va dire que le Fils de l'homme va descendre dans le cœur de la terre, c'est mystérieux cela, dans le cœur de la terre, 3 jours et 3 nuits, comme Jonas a passé 3 jours et 3 nuits dans le ventre du monstre marin. Je me suis mis à compter cela ce matin, et je lisais dans un commentaire, il disait 3 jours et 2 nuits, mais moi je pense que la nuit de Gethsémani c'en est une. C'était déjà commencé. L'agonie, hein, mon âme est triste à en mourir, il était déjà dans la mort de la passion, et dans cette nuit, ce jeudi saint, dans la nuit du jeudi, du vendredi la deuxième nuit, et la troisième nuit, c'est la nuit du Shabbat, et la résurrection est arrivée après cette nuit. Donc 3 jours et 3 nuits, c'est l'annonce de la mort et de la résurrection que Jésus dit, voilà le signe qui va vous être donné. C'est un signe intérieur, mais c'est un signe aussi extérieur, que seuls les gens qui croiront ou auront cru en ma parole pourront accueillir et pourront saisir. Et là, il les met en interrelation avec des grands événements qui sont survenus, de même que Ninive, les habitants de Ninive se sont convertis un jour, à la fin du monde, lorsqu'aura lieu le jugement, les habitants de Ninive se lèveront pour vous condamner. Parce que vous ne vous êtes pas convertis et il y a ici plus grand que Jonas. Moi, je suis allé annoncer directement la conversion au monde alors que Jonas était sauvé. Lui ne s'est jamais sauvé. Il est allé toujours au front. Il a annoncé la parole du Père pour la conversion. De même aussi, les païens, les gens du lointain, la reine de Saba, en dehors d'Israël, elle est partie du bout du monde pour venir entendre la sagesse de Salomon. Les paroles de Salomon, « Moi, je suis là au milieu de vous. Vous n'êtes même pas capable de me reconnaître. » Elle aussi. La reine de Saba va se lever au jour du jugement et elle va vous condamner. Parce qu'il y a ici plus grand que Salomon. Alors, ce sont des paroles extrêmement fortes et je me dis, elles nous replacent, nous aussi ici, dans notre monde, notre Église, ce qui existe autour de nous, des fois, on dirait qu'on ne le voit pas,
où on n'y adhère pas, on n'y croit pas. Il faut toujours que ça vienne d'ailleurs, il faut que ce soit, toujours que ce soit plus beau ailleurs. Alors on manque de foi entre nous et pour nous. Alors j'arrête là parce qu'on pourrait en dire encore, mais je pense que c'est l'essentiel, le grand signe, c'est la mort et la résurrection du Christ.

Un parcours dans différentes villes et lieux, d'abord à Paris et ensuite à Rome, dans le cadre du Jubilé de l'Espérance. 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

Alors, l'oratorio, on a composé une œuvre musicale, l'oratorio est le fruit d'une méditation selon la méthode ignatienne. Alors, c'est ça, on expose dans une certaine méthode une façon de comprendre une séquence de l'Évangile, un épisode. D'ailleurs, lorsqu'on fait les exercices de Saint Ignace, la plupart du temps, la personne qui nous accompagne, elle nous donne une parole de Dieu. Et là, on prend le temps de la vivre. On prend le temps aussi de séquencer ou d'approfondir les mots, les mouvements, les pensées. C'est tout cela, la méditation selon les exercices de Saint Ignace. C'est une manière de comprendre l'Écriture à partir de, justement, de toutes ces séquences qui s'appellent ou qui s'interpellent les unes les autres et qui nous apportent la lumière. Alors, les personnages, les actions, tout, même le climat. On a même les odeurs. Lorsqu'on médite à la manière des exercices de Saint Ignace, tous les sens sont impliqués dans ces méditations. Alors, c'est ce qu'on a vu, c'est ce que j'ai vu ce matin, et c'était vraiment magnifique. Et c'était aussi la joie de la résurrection de la petite fille de Jaïr, alors avec deux flûtistes qui sont en train de souffler la vie dans leur flûte, dans l'instrument. Donc, on entend, on voit, mais on entend. On entend la musique. On n'entend pas, mais on l'entend. Vous comprenez? On voit, ce ne sont pas des personnages qui bougent, mais on les sent vivre. Alors, tous les tableaux nous expriment ces sentiments des personnages et aussi, je dirais, leur humanité, mais la lumière de Dieu. Et probablement que c'est cela qu'Ignace voyait. Cette lumière qui lui représentait la présence du Christ, c'est que toute cette méditation, elle aboutit à une lumière. Et la présence du ressuscité, elle est lumineuse. On voit Jésus, comme je disais, comme un danseur de ballet qui prend la petite et qui la relève d'une certaine manière, mais ce n'est pas le Jésus ressuscité, là. C'est l'épisode évangélique. C'est avant sa mort et sa résurrection. Donc, on a un Jésus qui est le Jésus de Nazareth, qui est passé par la maison de Jaïr. Talitha koum, jeune fille, je te le dis, lève-toi. Mais la présence divine, elle est dans la lumière. Elle sera toujours dans la lumière. Elle n'est pas personnalisée, d'une certaine manière, par une forme ou quelqu'un. Elle est lumineuse. Voilà. Donc, ce que nous avons vu, et nous avons continué, et là, on arrive à une chapelle où on a les martyrs canadiens. Les saints martyrs canadiens, il y a un reliquaire où on voit le nom, on lit les noms, Isaac Jogues, Gabriel Lallemand, Charles Garnier, etc. Tous ces noms des jésuites qui sont venus en Nouvelle-France et qui ont été des martyrs, le père de Brébeuf, tout cela. Alors, on a un reliquaire qui représente les jésuites martyrs en Nouvelle-France.

0: Je vous propose maintenant un extrait d'une entrevue réalisée avec le père Philippe Maillard, dominicain.
1: Faire la rencontre d'une personne, c'est toujours une aventure. Je pense qu'elle l'est pour Philippe Maillard, religieux dominicain. Rencontrer quelqu'un, Philippe, pour toi, et je te tutoie parce que je ne peux pas faire autrement, tellement la façon de nous aborder est si personnelle.
2: Tu vois, je pense que le souci de beaucoup de nos contemporains, dans un monde tellement virtuel, c'est d'accéder à des présences. Et c'est la raison pour laquelle un certain nombre d'entre eux cherchent au travers des voies de méditation, soit traditionnelles, soit celles qui nous viennent d'Orient, pour tenter de toucher quelque chose de Dieu. Mais je crois que le dernier mot, finalement, il est dans cette rencontre du prochain, ce qu'on appelle la rencontre du prochain. Je veux dire par là, Dieu, il vient à nous dans des visages. Et rencontrer quelqu'un, c'est être sensible à cette présence de l'autre dans le visage de l'inconnu ou du familier, peu importe, tu vois. Et je crois pour ma part que un des grands exercices, si tu veux, auxquels nous pouvons nous livrer pour se toucher de l'autre dans ce qu'il a de plus personnel, c'est de chercher non pas à le dévisager, mais à l'envisager. L'envisager, ça veut dire le regarder pas seulement avec les yeux, mais avec le cœur. Essayer de l'entendre, essayer de laisser venir à soi ce qu'il représente d'interpellation. Peut-être que un de ceux dans le monde contemporain qui a le mieux parlé de cela, c'est le philosophe juif qui s'appelle Lévinas, et qui montre comment de lire le visage de celui qu'on a rencontré, c'est quelque chose qui vous provoque, qui vous fait prendre conscience de du peu que vous êtes et combien nous avons manqué à ce qu'aurait pu être l'amour dans nos vies, mais en même temps, c'est quelqu'un qui vient à nous. Et ce quelqu'un qui vient à nous, enfin moi maintenant, depuis 25 ans que je vis au milieu des plus pauvres à Lille, je dois dire que le bonheur que je connais, c'est celui-là. Non pas de rendre service, non pas d'être plutôt sympathique au milieu des gens parmi lesquels je vis, mais eux. Et quand je dis eux, c'est pas eux en général, c'est pas le prolétariat ou le quart monde, c'est Tintin, c'est Didier, c'est Chilali, chacun avec ce qu'ils ont d'unique, mais en même temps avec ce même besoin qu'ils ont d'être aimés. Et tu vois, je pense pour ma part qu'il n'y a pas de hasard, mais des rencontres. Et que ce qui aura manqué dans la plupart de nos vies, c'est d'avoir été disponible pour capter ce qui cherchait à se dire au travers de ces rencontres.
1: Philippe Maillard, envisager une personne, réaliser une rencontre. J'aimerais que tu nous parles de ces premiers visages qui ont fait l'homme que tu es.
2: Qu'est-ce que tu veux dire, les premiers visages ?
1: T'as un père, une mère.
2: Oui. Tu sais, j'ai l'impression que je me suis éveillé très lentement à l'attention. et que j'ai vécu mon père et ma mère sans question, enfin, dans une famille heureuse. J'ai reçu d'eux une morale, mais beaucoup plus que ça, un goût de la vie, dans ce qu'elle peut avoir de simple. Quant à leur visage, peut-être que le visage de ma mère, je n'ai commencé à le regarder vraiment que sur son lit quand elle était au bord de mourir. C'est une des choses qui m'a beaucoup touché, ça, cherchant alors à, pour la première fois, essayer d'entendre ce qu'avait pu être sa vie à elle, si tu veux. Je crois que les enfants n'envisagent souvent leurs parents que dans la mesure où ils en ont eu besoin, où ils en ont reçu. Mais de savoir se sortir de soi pour envisager sa mère dans son existence à elle, je crois que c'est sûr. C'est dans les derniers jours où je l'ai veillé que j'ai commencé à le faire. Et je me rappelle cette chose tout à fait étonnante. J'avais passé la nuit, toute la nuit, auprès d'elle. Et au petit jour, vers les 7 heures du matin, elle était mourante, elle n'avait plus sa conscience. L'infirmière vient me relayer, elle me dit, vous pouvez aller vous coucher vers Philippe, s'il y a quelque chose, je viendrai vous chercher. Je vais donc dormir et vers les 10 heures, l'infirmière me réveille en disant, votre maman est morte. Je suis donc allé auprès d'elle. Mais désolé, tu vois, d'avoir passé tant de temps et auprès d'elle et de ne pas avoir été là quand elle passait à Dieu, finalement. Et oui, l'infirmière me dit, elle est morte. Et à ce moment-là, j'ai pris sa main et je lui ai reproché d'être partie sans moi, sans m'avoir attendu. Et elle a poussé une espèce de gémissement venant des plus profondes d'elle-même et elle a recommencé à respirer. Et donc j'ai pu encore l'accompagner pendant un moment, jusqu'à ce qu'alors elle meure entre mes bras. Tu vois, mais je veux dire par là, peut-être c'est à ce moment-là que j'ai pris conscience de ce qu'elle pouvait avoir de personnel et non pas simplement d'attendre d'elle ce que je pouvais en recevoir.
1: Et votre père ?
2: Mon père, c'est un peu différent, mon père, parce que mon père a fait donc les deux guerres et il en est revenu de la seconde mal, très mal, et notamment mentalement. Il était devenu un peu perdu. Il ne savait plus où il était. Et il était là, au milieu de nous, absent, tout à fait absent. Et souvent, j'essayais de le regarder pour savoir s'il était là ou s'il était déjà dans un autre monde. Mais il n'était plus là, déjà. Et en tout cas, je te dis, j'ai beaucoup aimé mon père, naturellement, je lui dois beaucoup, il m'a appris l'essentiel de ce qu'est ma foi, mais lui, qui il était, ce qu'il a vécu, je ne le sais pas et je ne le saurai jamais.

0: tu envisages la vie, l'existence, alors tu vois, je passe du vous au tu. Tu envisages cette existence et tu prends le chemin du droit.
1: Oui. Bah oui, tu sais, j'ai commencé mes études de droit à Lille, puis je les ai terminées à Paris. Je préparais l'agrégation de droit. Je m'étais inscrit au barreau, d'ailleurs, pour éprouver un peu la pratique du droit. Voilà, j'ai été avocat à Lille, puis après ça à Paris, oui.
0: Et qu'est-ce qui se passe après ? Il y a un tournant.
1: Tu sais, le droit et l'avocat, je me rappelle dans la grande salle des pas perdus, là, du palais de justice de Paris, quand j'attendais de passer dans les audiences, où naturellement j'étais toujours le dernier, puisque je commençais le métier. Et où je me disais... C'est quoi la vie ? Est-ce que c'est là que je vais toucher quelque chose de l'essentiel, comme ça, accéder à cette densité d'existence dont j'ai le sentiment de ne pas encore être bénéficiaire, tu vois, voilà, c'est une question d'intensité de vie, voilà, il fallait aller jusqu'au bout d'une intensité, il fallait risquer une aventure, tu vois, qui soit génératrice d'une intensité, comme le marin qui prend la mer. Il y a des marins qui sont des sportifs seulement, mais il y en a d'autres, c'est des aventuriers, ils franchissent des limites, tu vois, comme ceux qui font le Vendée Globe. Et ce sentiment que, voilà, c'était ça qu'il fallait faire. Et c'est là que cette parole du Christ me touchait beaucoup, va vendre tout ce que tu as, et puis viens, suis-moi. Et là, tu toucheras quelque chose d'un trésor que tu ne pourras jamais... Même imaginer si tu ne prends pas ce risque de tout laisser, tu vois, voilà. En plus, il faut dire que c'était donc les années de la naissance des prêtres ouvriers, tu vois, de la mission de France. C'était le temps, c'était en 43, donc juste à la fin de la guerre, c'était un temps où on avait... conscience que la responsabilité de l'Église, c'était de rejoindre les plus pauvres. Il y avait tout ça aussi, tu vois. Mais profondément, c'était surtout qu'il fallait aller au plus intense, comme ça, qu'il fallait prendre le risque de peut-être d'un certain amour.
0: Et tu choisis l'ordre des frères prêcheurs.
1: Ah ouais, ça je n'ai jamais hésité. Je sais pas très bien pourquoi, mais je sais maintenant que j'ai eu cette chance et que j'aurais du mal à vivre ailleurs dans l'Église. Parce que ma conviction, c'est que ce qu'il y a de plus grand et de plus rare, c'est un homme libre. C'est-à-dire un homme qui vit non pas seulement selon ses intérêts, mais selon ses convictions. Ça, c'est très rare, y compris dans l'Église, y compris dans la hiérarchie ecclésiastique, tu vois. Et j'ai connu dans l'ordre dominicain quelques hommes libres. Et ça, c'est ce qui m'a séduit et qui a fait que... c'est là que j'ai voulu éprouver un peu la présence de Dieu. Tu vois, des gens comme le père Congar, par exemple, que j'ai bien connu, puisque par la suite, j'ai été son prieur... Après sa condamnation, tu vois. C'est terrible, l'histoire de Congar, terrible. Il faut lire le journal qu'on publie de lui et tout ce qu'il a souffert des autorités romaines, simplement parce qu'il disait les choses comme il les vivait, avec sa grande science, tu vois, d'historien et de théologien. Il restait un homme libre, mais au prix de sa santé, en tout cas physique, sinon psychologique, à certains moments, tu vois. J'ai bien connu le père Chenu, qui a été un de mes maîtres aussi, le père Ferret. Tous ces hommes, tu vois, c'était des hommes libres. Et moi, j'essaie aussi d'être dans l'Église un homme libre. Nous avons connu aussi des moments très, très difficiles, notamment autour des années 54, tu vois, avec la condamnation des prêtres ouvriers, le cardinal Ottaviani, une Église qui devenait tellement intégrisante. On s'est retrouvé avec quelques saints pour se dire, est-ce qu'on peut rester dans cette Église ? Ouais. On peut rester, non seulement on peut rester, mais il faut rester dans cette église. C'est là seulement qu'on y trouve la tradition la plus authentique. Mais comme des hommes libres, tu vois, c'est-à-dire comme des hommes qui ont le sentiment qu'ils n'y font jamais vraiment carrière. Mais la vie, c'est pas de faire carrière, c'est pas d'être là ou là. Moi, j'ai jamais fait ce que je voulais. Je suis entré chez les Dominicains pour être prêtre. Oui, on m'a nommé aumônier de la faculté de droit. J'y suis allé. Et après ça, on m'a élu prieur. De Strasbourg, j'y suis allé. Et puis de Toulouse, j'y suis allé. Et puis après ça, je pouvais partir en Amérique latine, dans une favela, on m'a nommé directeur de la Sainte-Baume. J'y suis allé. Heureusement, ils ne m'ont pas gardé longtemps là, et donc j'ai pu enfin rejoindre le monde des plus pauvres, ce qui avait été... Et quoi, c'est bien, probablement que je n'aurais pas pu... assumer le même type de présence dans ce quartier si défavorisé de Lille si j'étais pas passé par tout le reste, tu vois, voilà. Donc moi je suis un homme d'église, dans l'église, sans aucun problème, mais avec le sentiment que quelquefois ce qu'on reçoit de Rome n'est pas tout à fait selon l'évangile, mais ça fait rien, c'est normal, l'église est faite avec des hommes.

En espérant que vous ayez apprécié les éléments de cette émission, je vous retrouve demain pour une autre édition « Donne-moi à boire ». Merci à Yannick Caron pour le montage technique.

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0: Nous vous présentons en reprise deux émissions en hommage au professeur André Segal, décédé le 29 janvier dernier à l'âge de 94 ans. Au fil d'une longue carrière, il a enseigné l'histoire, notamment du Moyen Âge, à des milliers d'étudiants au département d'histoire de l'Université Laval, puis à l'Université du Troisième Âge. Sa passion de l'histoire, il l'a aussi partagée au micro de Radio Galilée au cours des années, en abordant des sujets aussi variés que les pèlerinages, Saint-Jacques-de-Compostelle, les Pays-Bas, les communes italiennes, les réformes religieuses du 16e siècle et plusieurs autres thèmes. Nous rediffusons deux entrevues qu'il nous a accordées il y a une quinzaine d'années sur les monastères de Cluny de Citeaux au Moyen Âge. Bonjour et bienvenue à Vision d'Histoire. Je m'appelle Martine Dumais, me fait plaisir de vous retrouver comme à chaque semaine. Aujourd'hui, nous retrouvons avec grand plaisir M. André Segal, historien, professeur retraité du département d'histoire de l'Université Laval et professeur toujours actif à l'Université du Troisième Âge de Québec, qui nous fait le grand plaisir de revenir nous voir lors de ce qu'on va appeler son pèlerinage annuel à notre émission. Bonjour M. Segal.
1: Bonjour Martine, ça me fait plaisir d'être là.
0: Merci beaucoup. Aujourd'hui, nous allons nous intéresser au monastère de Cluny de Citeaux, des monastères français, aujourd'hui qui se situe en France, et on a en sous-titre d'une spiritualité

0: ce mur. Et la grande période de Cîteaux, c'est un siècle plus tard, au milieu du XIIe, disons autour de 1150, au temps de du grand abbé de Clairvaux, Bernard, hein, Saint Bernard. Alors, c'est sûr que de vouloir regarder ces deux siècles de grande croissance médiévale, de grands changements, à travers des monastères, ça pose un peu problème, parce que pour nous, des monastères, c'est des questions d'ordre religieux, parfois un peu marginales. C'est pas le cas. C'est pas le cas parce que, au XIe et au XIIe siècle, la vie monastique est absolument centrale dans la société. Les monastères sont les modèles sociaux, les monastères sont des lieux de réflexion, des lieux de travail aussi, ce sont des puissances économiques importantes. Les monastères influencent profondément la société, surtout quand il s'agit de ce que j'appelle des multinationales. Alors, c'est effectivement juste, je crois, d'employer ces termes-là pour désigner l'ordre de Cluny. Et puis ensuite, l'ordre de Cîteaux.
1: Parce que vous employez le mot « ordre » parce qu'ils vont essaimer et créer d'autres, en guillemets, filiales.
0: C'est ça. Ce sont des regroupements de monastères de types très différents. Nous y reviendrons. Le monastère de Cluny, qui est un monastère centralisé, possédait non pas d'autres abbayes, l'abbaye de Cluny ne possédait pas d'autres abbayes, mais avait sous sa dépendance des prieurés. Les prieurés étant dépendants de l'abbé de Cluny. Ces prieurés, on en a compté, je pense, pas loin de 1500. En tout cas, il y en avait plus de 1000, répartis dans presque toute la chrétienté, très liés les uns aux autres. Et par conséquent, c'est pas fou de dire qu'il y avait véritablement une multinationale clunisienne qui, au XIe siècle et encore au XIIe siècle, était extrêmement influente à la fois sur la vie religieuse, bien entendu, mais sur la vie politique, surtout pour les clunisiens, la vie économique, bien entendu, et disons la culture, l'idéologie de l'époque.
1: André Segal, Cluny avait cette caractéristique aussi, si je me souviens bien, d'être dépendant directement de Rome. Donc, dans une période du Moyen-Âge où les relations entre le spirituel et le temporel ne sont pas toujours faciles, c'est une caractéristique importante.
0: C'est une caractéristique importante, mais qu'il ne faut pas voir dans le sens qu'on lui attribuerait aujourd'hui. La dépendance à l'égard de Rome signifie, et c'est vraiment la caractéristique de base à la fondation de l'abbaye de Cluny, signifie que Cluny est indépendant des autorités locales. Cluny ne dépend pas de l'évêque local, Cluny ne dépend pas des seigneurs locaux, même pas de son donateur, de son fondateur, et la façon de dire ça à l'époque, c'était de dire « il est directement rattaché à Rome ». Alors, faut bien comprendre qu'au XIe siècle, ce rattachement à Rome jouait dans le sens inverse à celui qu'on pourrait imaginer maintenant. C'est-à-dire que le puissant monastère de Cluny et les abbés de Cluny, dont Hugues de Semur, avaient sur Rome une très profonde influence. Quand le pape Urbain II lance la croisade, avant de lancer la croisade, il passe à Cluny. Hein, et c'est avec les Clunisiens qu'il combine, je dirais, la campagne de propagande et de lancement de la croisade. Alors, c'est sûr que la multinationale clunisienne est importante au XIe siècle, elle atteint son apogée à la fin du XIe siècle, et elle est prise à partie par les cisterciens. Les cisterciens sont des bénédictins, comme les clunisiens. Mais le mouvement cistercien qui démarre à l'extrême fin du XIe siècle, le mouvement cistercien va prendre le contrepoint du mouvement clunisien. Nous en parlerons de manière plus détaillée ensemble si vous voulez. Toujours est-il que le monastère de Cîteaux va regrouper progressivement des filles, comme on dit. Hein, d'abord, ces quatre filles qui sont elles aussi en Bourgogne, comme Cîteaux et comme Cluny. Et puis ensuite, les filles de Cîteaux ont voulu s'aimer partout dans la chrétienté. Et au milieu du XIIe siècle, Cîteaux a près de 1000 abbayes dans son réseau. Alors, vous entendez bien le mot que j'emploie. Ce sont des abbayes. Autrement dit, Cîteaux n'est pas un chef d'ordre, c'est le lieu de fondation, le lieu de rassemblement. Mais toutes les abbayes du mouvement cistercien sont indépendantes. Hein, sont indépendantes et le gouvernement du mouvement cistercien est un gouvernement que nous appellerions collectif ou fédéral, tout à fait différent de ce point de vue-là de Cluny.
1: Et

0: que ces institutions-là, que ce soit des prieurés ou des monastères ou des abbayes, ce sont essentiellement pour des communautés masculines ou si on a aussi certaines communautés féminines?
1: Alors, le nombre de communautés masculines est, je ne connais pas la proportion, mais relativement écrasant. Il y a bien sûr des cisterciennes, comme il y a des bénédictines, je ne sais pas si elles sont rattachées à Cluny. Les monastères féminins sont importants. Ils ne jouent cependant pas le rôle aussi large, un rôle aussi large que les monastères masculins.
0: Et ce que vous nous présentez, André Segal, semble refléter comme deux conceptions du christianisme, deux conceptions des valeurs différentes, là, juste le peu qu'on a dit jusqu'ici.
1: Oui. Et je vais aller plus loin. C'est sûr que, d'abord, Cîteaux et Cluny représentent deux spiritualités différentes. Hein, nous parlerons de spiritualité d'église triomphante et de spiritualité d'église militante. Ce sont deux spiritualités différentes, ce sont deux interprétations différentes du christianisme. Mais plus loin que ça, ce sont deux conceptions du monde qui s'opposent par de nombreux angles. Par exemple, la glorification de la richesse clunisienne, une richesse tout entière tournée vers le service de Dieu, mais qui a une richesse collective importante, et la rigueur et la recherche de la pauvreté chez les cisterciens. Alors, ce que j'aimerais montrer, c'est que ces différences qui sont importantes dans la société médiévale, correspondent à des idéologies, je dirais des systèmes politiques, qui en fait vont rester très différents tout au cours de l'histoire. Il y a, je l'expliquerai un peu plus tard, comme une gauche et une droite. Et l'esprit de Cluny et l'esprit de Cîteaux, on peut encore les discerner dans la société présente. Ce n'est pas la même chose. Ce sont deux types de sensibilités qui sont autres.

0: André Segal, pourquoi ces deux grands monastères qui vont essaimer puis avoir une influence très grande, que sont Cluny et Citeaux, naissent-ils dans une même région, la Bourgogne?
1: Alors, j'aimerais m'étendre là-dessus. J'ai fait l'an passé un cours sur la Bourgogne. La Bourgogne est un pays extrêmement intéressant, un pays de collines, un pays doux, un pays relativement peu peuplé, qui est aujourd'hui, un lieu de passage extraordinaire. Tous ceux qui vont de l'Allemagne ou de la Scandinavie vers l'Espagne passent par la Bourgogne. Ceux qui vont d'Angleterre, de Belgique ou de Hollande vers l'Italie et le sud de la France passent par la Bourgogne. La Bourgogne est un couloir. C'est en Bourgogne qu'est passé le tout premier TGV du monde. Il est passé à quelques kilomètres de Cluny d'ailleurs. Et la Bourgogne est traversée par des autoroutes à très haute fréquentation. Pays de transition, pays de passage. Aujourd'hui, pays de transition, pays de passage. Déjà à l'époque des Romains. Pour conquérir la Gaule, les Romains passaient par la Bourgogne, et la Bourgogne, par sa situation centrale dans la chrétienté, entre Bruges et Venise, entre Rome et Aix-la-Chapelle, la Bourgogne était un lieu de passage, un lieu central, et il n'est pas étonnant que des monastères établis en Bourgogne aient été les mieux placés pour essaimer dans toute la chrétienté. Ce n'est pas vraiment pas un hasard.
0: Donc, il y a un lien avec la géographie et l'évolution historique
1: oui,
0: du territoire.
1: Oui, sûrement.
0: Donc, on assiste à cette mise en place de deux monastères. Vous nous avez présenté rapidement donc l'évolution de ces deux grands monastères. Et là, si on essayait de voir, dans un premier temps, peut-être celui de Cluny, peut-être, un petit peu plus en détail, l'évolution historique.
1: Alors, Cluny est fondé comme monastère indépendant, c'est ça sa première caractéristique, donc dépendant directement de Rome. Cluny est fondé et confié à un abbé qui est déjà l'abbé de deux ou trois autres monastères dans la région, d'où le mouvement naturel qui consiste à rattacher d'autres abbayes ou d'autres monastères à l'abbaye de Cluny. Donc le rayonnement d'un ordre est déjà présent quelque part là-dedans. Et Cluny va s'imposer des règles relativement douces, des règles mesurées, des règles équilibrées, mais des règles de vie qui vont être respectées, ce qui est très étonnant pour les monastères de l'époque, respectées pendant plusieurs générations. Et Cluny va avoir aussi la chance absolument exceptionnelle, qui est une chance biologique, d'avoir successivement quatre abbés qui ont exercé leur abbatiat pendant près de 50 ans chacun. Ce qui, dans cette période-là, est un gage de continuité, de durée. Alors, le rôle de Cluny va évidemment, dans la région, puis alors petit à petit dans toute la chrétienté, devenir très important. Et si on se place sur le plan de la spiritualité clunisienne, la spiritualité clunisienne est directement dans la ligne directe de la tradition bénédictine qui remonte aux Carolingiens, qui remonte très loin. Les moines sont là pour intercéder entre les hommes et Dieu. Parce que, d'une certaine manière, l'histoire du monde est terminée. Le monde a été sauvé, le Christ est venu, et on est dans l'attente du retour, dans l'attente du royaume de Dieu. Alors, la spiritualité clunisienne est une spiritualité d'attente triomphale.
0: Et on a dépassé cette fameuse an 1000 aussi.
1: On a dépassé l'an 1000, mais les préoccupations de l'an 1000 ont été beaucoup moins vives qu'on ne peut le penser maintenant, tout simplement parce que les gens ne comptaient pas les années à partir de 1 jusqu'à 1000. Les gens ne savaient pas en quelle année ils étaient. Ils étaient sous le pontificat d'un tel, sous l'épiscopat d'un tel, sous le règne de tel roi. La précision de la datation à partir de la naissance de Jésus-Christ va se développer essentiellement au cours du XIIe siècle. La véritable fête millénaire, la toute première, le jubilé, c'est en 1300. Il n'y a pas de jubilé en 1100, 1200 ou en l'an 1000. On n'est pas conscient de cela. Alors, c'est certain que Cluny se met dans cette position d'attente du retour, d'attente du royaume de Dieu. Alors, ce temps d'attente est un temps de glorification. Hein, on rend gloire à Dieu. Ceux qui en sont capables vivent déjà dans quelque chose qui peut ressembler à la vie du royaume de Dieu. C'est ce que l'on essaie de créer à l'intérieur du monastère. Et la manière de reconstituer ou de prévoir, je dirais, le royaume de Dieu est de faire quelque chose de splendide. Alors, les monastères bénédictins et les monastères clunisiens sont souvent très beaux. Ils sont très beaux par le son, on chante. Hein, et le chant grégorien est extrêmement important. Ils sont très beaux par le décor des églises, hein, qui sont colorées, qui sont où il y a des sculptures. Ils sont très beaux par les bibliothèques où il y a des livres, des miniatures extrêmement précieuses. Rien n'est trop beau pour Dieu, donc rien n'est trop beau à l'intérieur d'un monastère, rien n'est trop beau à Cluny, et forcément, dans l'abbaye maîtresse, l'abbaye de Cluny, on va faire quelque chose d'énorme et de grandiose. On commence les grands travaux de ce qu'on appelle Cluny III, la troisième grande abbaye de Cluny, en 1085, si je ne me trompe. Ça va prendre évidemment 25 ans avant d'arriver au bout. Et la construction de Cluny III aboutira à l'église la plus grande du monde, avant la construction de Saint-Pierre de Rome au XVIIe siècle.
0: Je vais me permettre une parenthèse, André Segal. Il y a des gens qui doivent être complètement ébahis d'apprendre que c'est une église immense parce qu'ils connaissaient peu Cluny, et surtout qu'ils se demandent qu'est-ce qui reste aujourd'hui.
1: Eh bien, il reste à Cluny des ruines qui valent la peine d'être visitées. Cluny a été pratiquement rasé déjà avant la Révolution française. Ça a été achevé quand Cluny était vendu comme bien national. Mais il reste un transept de la grande église de Cluny. Et dans ce transept, on pourrait introduire le pavillon Cazaux, tout entier. Simplement pour dire la grandeur. Mais c'est évidemment pas tellement la dimension qui importe que la conjonction d'artistes qui a travaillé à Cluny, notamment dans la sculpture des chapiteaux, les peintures, notamment probablement le dieu peint sur l'abside que l'on peut retrouver. Parce que, pas loin de Cluny, l'abbé de Cluny avait une maison de repos à Berzé. Et il y a une petite chapelle là, mais une petite chapelle qui était décorée probablement par les mêmes artistes. Et dans cette chapelle-là, il reste une abside où on voit le triomphe du Christ, qui était probablement une miniature de la grande abside de Cluny. Donc il y a une concentration de beauté, une concentration d'art, une concentration de richesses énormes qui sont pompées dans toute la chrétienté par Cluny et qui ne servent pas, bien sûr, exclusivement à la grandeur et à la beauté de Cluny, parce que Cluny a des œuvres, comme on dirait. Donc Cluny, qui est énorme, draine des quantités considérable de pèlerins. Donc, il y a des maisons d'accueil tout autour de Cluny. Ces pèlerins sont accueillis somptueusement, bien souvent. Il y a des pauvres. Il y a toutes les œuvres clunisiennes qui sont ce qu'on appellerait aujourd'hui, en fait, le service public, les services sociaux, hein, notamment les services aux malades, etc. Mais il reste que les moines clunisiens vivent bien. Ils vivent même très bien. Et cela va provoquer la colère. Oh, le mot colère est un peu exagéré, mais non, pas vraiment. Ça va provoquer en tout cas la réflexion, pour le moins, à partir de la fin du XIe siècle, de beaucoup de gens, des clercs, bien sûr, d'autres moines, beaucoup de laïcs, qui vont s'interroger sur cette somptuosité clunisienne. Et il faut se dire que la fin du XIe siècle est un moment extrêmement important du point de vue idéologique et religieux. En effet, il se produit là, du moins dans des minorités actives, et je vais employer le mot tout de suite, dans des minorités militantes, se produit là une espèce de renversement. Alors que la pensée clunisienne, la spiritualité clunisienne était une spiritualité triomphante de l'attente du royaume, fortement fondée sur l'Écriture sainte, mais entre autres sur l'Ancien Testament, se fait la prise de conscience que ce qui est important dans le christianisme, c'est le Nouveau Testament. Ce qui est important, c'est la vie du Christ. Ce qui est important, c'est la vie des apôtres, des compagnons directs du Christ. Et tout à coup, on se prend à vouloir imiter ce modèle-là, le modèle apostolique ou le modèle évangélique. C'est le temps de l'évangélisme, en quelque sorte. Alors, bien sûr, ça se fait d'abord dans des mouvements qui sont marginaux, des mouvements laïcs, qui sont parfois condamnés comme anticléricaux, parce qu'effectivement, ils se dressent contre le luxe de l'Église. Et puis, ces idées-là pénètrent un peu partout dans les communautés chrétiennes, et notamment dans de nouveaux ordres religieux. Alors, on ne parlera pas ici des Chartreux, c'est autre chose. On ne parlera pas de l'ordre de Grandmont, ni de Fontevraud, parce que l'ordre religieux qui va exploser véritablement à la charnière du XIe et du XIIe siècle, c'est l'ordre fondé par Cîteaux.

0: André Segal, on a vu qu'il y avait une forme de réaction à l'existence de Cluny, à la vie qu'on y menait, et que c'est la naissance d'un nouveau modèle avec Citeaux, Saint-Bernard de Clairvaux. C'est vraiment une réaction à ce qui est vu pour se rapprocher de l'Évangile.
1: Exactement. Alors, c'est une critique de la tradition bénédictine telle qu'elle a été illustrée par Cluny. Alors, le critique par excellence, c'est pas le fondateur du mouvement cistercien, mais il a joué un rôle tout à fait déterminant, c'est Bernard de Clairvaux. Alors, qu'est-ce qu'on reproche à Cluny ? On reproche à Cluny de se comporter comme une institution dans le siècle, comme une puissance temporelle, en réalité, sans se distinguer des valeurs spirituelles. Cluny est riche, Cluny possède des seigneuries. Cluny est, nous dirions maintenant, dans le système, et Cluny profite du système, protège le système, parce que, aux yeux des Clunisiens, ce système-là, c'est l'ordre voulu par Dieu. Alors, cette richesse-là est contradictoire avec la valorisation de la pauvreté que l'on trouve dans la tradition apostolique. Donc, il faut créer des monastères qui soient des monastères pauvres. Des monastères pauvres, ça veut dire des monastères où l'on travaille, où on vit de son travail. Parce que, et c'est la caractéristique que je soulignerai le plus vivement, parce que, aux yeux des Clunisiens, le monde n'est pas fini. L'histoire n'est pas terminée. L'histoire du salut, elle est en cours de route. Et les hommes, comme l'étaient les apôtres au temps du Christ, sont invités à participer à cette histoire du salut.
0: Donc, à construire le royaume de Dieu ?
1: À construire le royaume de Dieu. C'est pour ça que je dis qu'ils deviennent des militants. Non plus, ils ne sont plus les tenants de l'Église triomphante, ils sont les tenants d'une Église militante, d'une Église qui combat pour le changement social, comme nous dirions dans des termes très modernes, alors que les Clunisiens acceptent l'ordre social tel qu'il est en attendant la fin. Alors, c'est d'abord, évidemment, la valorisation de la pauvreté, c'est la valorisation du travail, d'où un ensemble de règles qui sont extrêmement strictes. Les moines cisterciens ne peuvent pas être propriétaires de seigneuries. Ils doivent vivre à l'écart des villes. Non pas que les Clunisiens vivaient dans des villes, mais simplement, des villes se sont construites alentour des monastères clunisiens. Donc, les cisterciens vont vivre dans le désert. Alors, l'expression de désert, qui pour nous évoque un désert de sable, hein, comme les déserts du sud de la Méditerranée, pour l'homme du Moyen-Âge, le désert, c'est la forêt. Hein. Donc, bien souvent, les cisterciens vont se creuser au cœur de la forêt, vont défricher un coin qui sera à eux, loin de la ville, où ils vont bâtir. Alors, ils vont bâtir quoi ? Bon, d'abord, ils vont bâtir, évidemment, le moyen de vivre. Ils vont cultiver, ils vont élever des moutons, parce qu'au début, quand on défriche, c'est ce qu'on peut faire de mieux, on élève des moutons. Ils vont construire de leurs mains, c'est-à-dire ils vont ouvrir des carrières. Ils vont commencer aussi à bâtir des forges, parce que le fer, ça peut aider. Puis, on est à l'époque où il y a un développement de l'utilisation du fer. Ils vont devenir, en quelque sorte, des cultivateurs et, je dirais, des artisans. Le mot est un peu excessif si je dis industriel. Et bien sûr, ils vont construire aussi leur monastère. Mais ils vont leur construire simple, beau, classique, comme nous dirions maintenant, selon une architecture qui n'est ni romane ni gothique, qu'on a appelée tout simplement l'architecture cistercienne, basse, claire, avec des églises qui ne sont pas faites pour la masse de pèlerins puisqu'ils sont dans le désert, qui ne sont pas faites pour les foules, dans des églises de dimension modeste, basse, entièrement dépouillée, faites pour la prière. Ils ne vont pas perdre leur temps, une grande partie de leur temps, dans les beaux livres et dans les études. Ils vont prier plutôt qu'étudier, tout en étant bien sûr instruits, ça va de soi. Leur chant, leur liturgie, va être extrêmement sobre à l'encontre de la formidable liturgie clunisienne, ils vont adopter en quelque sorte un style de vie qui est un style de vie nouveau. Alors, est-ce que ce style de vie nouveau va se répercuter dans la société ? ou va avoir une influence sur la société d'alentour, comme l'a eu le mouvement clunisien. La question est pas claire. Enfin, la question est claire, oui, je crois que la question est claire,
2: mais la réponse n'est
1: pas claire. La réponse n'est pas claire parce que, d'une part, c'est certain que les cisterciens, et sans ça, ils n'auraient pas pu grandir comme ils l'ont fait, sont très admirés. Les seigneurs, la population, trouvent que ces moines-là, les moines blancs, on les appelle les moines blancs parce que eux, ils ne font pas la teinture de leur bure reste en laine écrue, donc vaguement blanche, grise, alors que les clunisiens soignaient leur bure et la teignaient de noir régulièrement pour qu'elle soit, soit vraiment très noire. Donc les moines blancs, aux yeux du public, sont vraiment des exemples de moines. Des exemples par leur vie religieuse, des exemples de pauvreté, des exemples aussi sur le plan économique. Ils travaillent bien et on suit leur exemple. L'élevage des moutons, ils sont forts là-dessus. On va essayer d'élever les moutons comme eux. Pour travailler le fer, ils sont forts. Les forgerons vont s'inspirer de leur travail. Ils vont exercer une influence économique là où ils sont. Ils vont exercer une influence religieuse. Ils ne vont pas exercer une influence aussi massive que celle de Cluny parce que les temps ont changé. Nous sommes non plus au XIe siècle, mais nous sommes au XIIe siècle, en pleine période de croissance. Les villes sont occupées à grandir. Les centres culturels se déplacent des campagnes vers les villes. À Paris, un autre très grand moine, ou près de Paris, à Saint-Denis, Suger, construit une abbaye. Mais il construit une abbaye qui va avoir une influence directe sur la ville de Paris. Et la ville de Paris va devenir un lieu de chrétienté extrêmement important. Une ville. C'est horrible aux yeux de Bernard. Donc, il y a là un conflit qui se dessine entre les campagnes qui sont converties à l'idéal cistercien et les villes dont les campagnes se méfient. Ce qui n'empêche pas, évidemment, les villes, la société tout entière, de profiter de la production cistercienne. Notamment, à une époque où la draperie devient la grande industrie de l'Occident, où on a besoin de laine plus que jamais, où il en manque, eh bien, on va acheter les laines produites par les cisterciens, si bien qu'en quelques générations, les pauvres cisterciens vont devenir très riches.
0: Merci beaucoup pour votre venue à cette émission. Merci à Mario Blouin pour le choix musical. Revenez-nous pour une autre émission de Vision d'Histoire.

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1: Laudetur Jesus Christus.
2: La guerre au Moyen-Orient, même si les pourparlers se poursuivent, ce sont surtout les armes qui parlent. Les Américains ont continué leur bombardement. Représailles, l'Iran a visé des intérêts américains chez ses voisins, notamment le Koweït, Bahreïn ou la Jordanie. La Syrie retrouve un semblant de normalité avec un parlement et la sortie de la liste noire américaine des pays soutenant le terrorisme. Est-ce suffisant pour parler d'état de grâce? C'est ce que nous verrons. Andy Burnham fait son entrée à Downing Street. Il remplace Keir Starmer à la tête du gouvernement britannique. Un travailliste succède à un travailliste. Le président hongrois a finalement accepté de signer l'amendement constitutionnel qui met fin à ses fonctions. Une victoire pour le premier ministre Peter Maguire qui se débarrasse là d'un allié de son prédécesseur Viktor Orban.
3: Radio Vatican, le journal, Xavier Sartre.
2: Bonjour. Hier, juste après la prière de l'Angélus, le pape partageait son inquiétude concernant ce qui se passe dans divers pays déchirés par la guerre et la violence. N'oublions pas ceux qui souffrent et meurent à cause des conflits et joignons à l'engagement généreux en faveur de la paix notre prière constante, avait-il déclaré à la foule des fidèles. Comment ne pas penser dans ce cas au golfe Persique où les pays riverains ont été de nouveau visés par des attaques iraniennes en représailles à des bombardements américains. Le Koweït, la Jordanie ou le Bahreïn, qui abritent tous des installations militaires américaines, ont été les principales cibles de ces attaques. Bahreïn, Myriam Sandounou, a même accusé l'Iran de prendre pour cible des civils.
4: Oui, Xavier, à Bahreïn, qui abrite une importante base navale américaine, les sirènes d'alerte aérienne ont retenti et des explosions ont été entendues ce lundi à Manama, par exemple. L'armée a annoncé avoir intercepté des attaques aériennes et dénoncé dans un communiqué sur X, je cite, la politique hostile, systématique et les attaques criminelles de l'Iran. Les gardiens iraniens ont également pris pour cible la base aérienne Ali al-Salem au Koweït, mis le feu à plusieurs drones et détruit un radar d'alerte précoce américain. Il y a également eu des missiles balistiques sur des avions de l'armée américaine sur l'aéroport d'Aqaba en Jordanie, près de la frontière avec Israël, causant ainsi des dégâts importants avec donc la reprise des hostilités entre Washington et Téhéran le 7 juillet. Les bombardements ont atteint un niveau sans précédent et brisé le cessez-le-feu conclu en avril entre les deux belligérants ainsi que le protocole d'accord du 17 juin dernier.
2: Myriam Sandounou, et malgré ces bombardements de part et d'autre, l'Iran a déclaré ce matin que les efforts diplomatiques se poursuivaient avec les États-Unis via des médiateurs. Et Téhéran a également pressé ce matin le gendarme onusien du nucléaire, l'Agence internationale de l'énergie atomique, l'AIEA, de condamner les frappes américaines qui ont visé, selon lui, dimanche, une centrale nucléaire en construction à Darkovie, dans le sud-ouest du pays. Dans ce contexte, le président libanais est aux États-Unis depuis hier pour une visite officielle, la première d'un chef de l'État libanais à Washington depuis 2009. Joseph Aoun a déjà rencontré hier le chef de la diplomatie américaine, Marco Rubio. Il doit être reçu par Donald Trump, le président, demain à la Maison-Blanche. On reste au Proche-Orient, en Syrie, où après la chute de Bachar al-Assad et la fin de la guerre civile, un parlement a été rétabli. Le nouvel organe, dont le mandat est de 2 ans et demi renouvelable, doit participer à la reconstruction des institutions du pays. Si rien ne semble encore stabilisé au Moyen-Orient, la Syrie est pourtant un pays clé de la région qui semble passer à une nouvelle ère. Damas, ainsi, ne fait désormais plus partie de la liste nord-américaine des pays accusés de soutenir le terrorisme. Alors peut-on parler d'un retour en grâce et pourquoi la Syrie suscite-t-elle l'intérêt international? Élément de réponse avec Adel Bakawan, le directeur de l'Institut européen d'études sur le Moyen-Orient et l'Afrique du Nord. Il est auteur du livre « La décomposition du Moyen-Orient » paru aux éditions Talendier.
5: Le pays est passé par 13 années de la guerre civile. Pendant 47 ans, la Syrie était dans l'axe iranien. Cette Syrie iranienne tombe. Et la nouvelle Syrie, bien évidemment, souhaite se ranger, se classer, se catégoriser dans ce qu'on appelle l'axe de l'Occident. Une fois Donald Trump, le président de la première puissance mondiale, normalise ses relations avec Ahmad al-Sharab, les autres pays suivent. Et pour quelle raison? Bien évidemment, la première raison, c'est la sécurité. Par rapport à la guerre contre Daesh, la Syrie, il fallait l'inclure dans la guerre contre Daesh. Et après, bien évidemment, c'est la stabilité d'Israël, c'est la stabilité du Liban qui est en jeu. Après, bien évidemment, c'est l'économie. Il y a un grand marché de reconstruction qui est estimé à 500 milliards de dollars. Et les pays occidentaux, notamment européens, souhaitent avoir leur part dans ce grand marché. Pour toutes ces raisons, les pays de la communauté internationale normalisent leurs relations avec la Nouvelle-Syrie.
2: Adèle Bakawan, joue au téléphone par Augustine Asta. Pays du rock, le Royaume-Uni, depuis 10 ans, s'est mis à la valse, celle de ses premiers ministres. Le 7e a pris ses fonctions hier. Andy Burnham, ancien maire du Grand Manchester, a remplacé à la tête du parti travailliste et du gouvernement Keir Starmer, devenu très impopulaire et risquant d'entraîner le Labour dans sa chute. Le nouveau locataire du 10 Downing Street aura la lourde tâche de redynamiser les travaillistes à 3 ans des prochaines législatives. À Londres, Jean Geoffrey.
6: Andy Burnham a donc fait son entrée au 10 Downing Street. Il a été maire pendant 9 ans du Grand Manchester, une communauté urbaine de 2 millions d'habitants qu'il a modernisée et rendue attractive aux investisseurs. Âgé de 56 ans, cet habile communicant qui se proclame rassembleur promet de revenir sur 40 années de libéralisme économique hérité de Margaret Thatcher. Au cours d'une intervention publique, il a notamment promis de décentraliser les services de l'État, de relancer la croissance, de construire plus de logements et d'augmenter le pouvoir d'achat des ménages. Andy Burnham s'engage aussi à une refonte du système de protection sociale en faveur des personnes âgées sur laquelle ses prédécesseurs ont échoué. Il souhaite une réglementation plus contraignante des compagnies des eaux privatisées, très endettées et responsables de la pollution des rivières. Mais des rumeurs d'une reprise de l'exploitation de gisements pétroliers et gaziers en mer du Nord inquiètent l'aile gauche du Parti travailliste. Celle-ci souhaite qu'Ed Miliband, fort d'un bon bilan au ministère de l'Énergie, soit nommé ministre des Finances. Reste que l'action du nouveau gouvernement devra prendre en compte les contraintes budgétaires et le coût élevé des intérêts de la dette publique. Londres, Jean-Jaffré, Radio Vatican.
2: Et Keir Starmer se dit fier du travail accompli lors de ces 2 dernières années, jugeant que le Royaume-Uni était plus fort et plus juste qu'à son arrivée lors de son dernier discours à la mi-journée. C'était devant, évidemment, le 10 Downing Street. Plus d'un demi-milliard d'euros, c'est le montant de l'amende infligée par l'Union européenne à la plateforme chinoise de commerce en ligne AliExpress, filiale d'Alibaba. Bruxelles lui reproche d'avoir permis la vente aux consommateurs européens de produits interdits, dont des jouets dangereux et des vêtements contrefaits. L'entreprise chinoise dénonce une amende disproportionnée. Le Premier ministre hongrois obtient gain de cause. Le président de la République, Tamás Szulyok, a en effet accepté ce week-end de signer l'amendement constitutionnel approuvé la semaine dernière par le Parlement et qui acte la fin de son mandat. Il a reconnu ne pas avoir de moyens constitutionnels pour s'opposer à cette réforme. Une victoire donc pour Peter Mayer, le chef du gouvernement qui poursuit la liquidation de l'héritage de Viktor Orbán. À Budapest, Daniel Psini.
7: Nommé par l'ex-premier ministre nationaliste Viktor Orbán, Tamás Szulyok a critiqué la méthode de Peter Mayer et estimé que l'état de droit démocratique, instauré lors du changement de régime et héritier de la loi de 1956, a ainsi disparu. Peter Mayer, qui dès son élection en avril avait qualifié Tamás Szulyok de marionnette de l'ancien régime, a salué cette décision. Il a annoncé que dès lundi, la présidente de l'Assemblée nationale, issue de ses rangs, exercerait par intérim les pouvoirs du président de la République. Le nouveau chef de l'État devrait être élu par les députés dans un délai de 30 jours pour un mandat de 5 ans. Parti aux États-Unis pour assister à la phase finale de la Coupe du Monde de football, Viktor Orbán a dénoncé dans un message la mise en place d'une tyrannie, ajoutant que l'arbitraire n'était plus une menace mais une réalité. Un reproche qui lui était souvent adressé par l'opposition lorsqu'il était au pouvoir. Daniel Pseny à Budapest pour Radio Vatican.
2: Et Peter Mayer va proposer le nom de Judith Polgár pour occuper le poste de présidente de la République. Cette ancienne championne d'échecs, âgée de 49 ans, est très connue en Hongrie et peu associée aux partis politiques. Daniel Ortega ne saurait être plus clair. Pas question pour le président du Nicaragua d'organiser des élections. Celui qui est au pouvoir depuis près de 20 ans veut empêcher l'opposition en exil d'arriver aux affaires. Il s'exprimait lors d'un événement commémorant le 47e anniversaire de la révolution sandiniste à Managua. Voilà, c'est la fin de cette édition. Avant de se quitter, un petit rappel en ce temps de vacances. N'hésitez pas à nous écrire, à nous dire à qui vous êtes, vous, nos auditeurs, à nous dire pourquoi vous nous suivez tous les jours. Quelles sont vos remarques? Cela nous permettra de mieux vous connaître et de mieux vous servir. Pour cela, une seule adresse, français@vaticannews.va. Voilà, c'est la fin de cette édition. Prochain retour de l'actualité, ce sera demain matin. Très bonne journée à toutes et à tous.
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Il restait encore un, parmi les richesses de cette prière, à souligner un point. Le règne de Dieu, supplié, espéré, attendu, ce sera aussi le règne de Dieu sur les païens, parmi les païens. Et cela, il faut bien comprendre ce que cela veut dire. Souvent, dans des passages anciens de la Bible, on voit ça sous une forme guerrière, une espèce de triomphe presque, oui, guerrier de Dieu sur ses ennemis. En vérité, quand on regarde de plus près les textes prophétiques, la promesse qu'ils contiennent, cela veut dire ceci. C'est que les païens, comment se définissent-ils? Le païen, c'est celui qui est idolâtre, comme nous avons souvent eu l'occasion de le dire ensemble. C'est celui qui ne peut pas connaître Dieu. C'est celui qui est prisonnier de son idolâtrie, de son désir, de son obscurité, de son état de fermeture. Et le problème de la foi, de l'incroyance telle que nous le vivons aujourd'hui, était fortement présent dans la conscience d'Israël. Comment se faisait-il que Dieu, l'unique Dieu, Seigneur de toutes les nations, l'unique Seigneur du monde, ne soit pas reconnu par la foule des nations païennes qui créaient des dieux à l'image de leur propre fantasme, de leurs désirs ou de leurs ambitions? Et pourquoi, Dieu s'étant révélé, ne pouvait-il pas se faire reconnaître par les nations? Eh bien, c'est que dans le cœur des hommes, ces hommes prisonniers de leurs idoles, il y a des chaînes, il y a comme un lien. L'homme est prisonnier de lui-même, est prisonnier de son péché, peut-être prisonnier de l'ennemi de l'humanité qui est Satan. Et Dieu va délivrer l'homme de son impuissance à reconnaître Dieu. Dieu fera venir son règne en accomplissant ce miracle que les nations païennes qui ne connaissent pas Dieu et qui semblent ne pas pouvoir le connaissent enfin. Non seulement le peuple choisi sera converti, c'est-à-dire deviendra fidèle et saint, mais toutes les nations participeront à la connaissance du Dieu unique et vrai et participeront à la même sainteté. Donc le règne de Dieu, c'est la conversion des païens, le problème de Dieu, enfin rendu la question de Dieu, la connaissance de Dieu et l'amour de Dieu pour Dieu, enfin accessible à tout homme. Et donc, par conséquent, c'est là un sixième point dans ce que j'essayais d'évoquer avec vous, le règne de Dieu, c'est toutes les nations adorant l'unique Dieu, vivant dans la même sainteté, pourront dès lors vivre dans l'amour mutuel, dans la paix et dans la communion. Les espérances des plus folles, puisqu'elles empruntent des images fantastiques dans les prophètes, le loup paîtra avec l'agneau, l'enfant mettra la main sur le trou du cobra et ne lui sera fait aucun mal, etc. L'espérance d'un univers complètement réconcilié où les hommes vivront en paix les uns avec les autres est liée à cette communion dans l'amour de Dieu, communion qui n'est pas seulement une conquête progressive des hommes qui peu à peu s'éduquent les uns les autres, mais qui est une œuvre de Dieu qui change le cœur des hommes. Et de la sorte, vous voyez que tous ces éléments que j'ai rassemblés, pardon des péchés, résurrection des morts, don de l'Esprit Saint, rédemption devant le scandale de la souffrance des justes, conversion des païens et connaissance universelle du vrai Dieu qui remplira la terre comme l'océan remplit le fond de la mer. Et paix, concorde mutuelle des hommes entre eux dans un univers réconcilié. Vous voyez que toutes ces données sont solidaires les unes les autres et s'imbriquent les unes dans les autres. Voilà ce que, de façon très, très courte encore et très sommaire, contient cette expression du règne de Dieu. Il reste maintenant beaucoup de choses à dire sur cela pour que nous entrions dans cette prière de Jésus. Il reste cependant à faire une première remarque que je voudrais faire tout de suite, c'est le lien qu'il y a entre la première demande, que ton nom soit sanctifié, et cette demande, si, que ton règne vienne. De même que plus tard, si Dieu nous prête vie, nous pourrons voir le lien qu'il y a entre que ton règne vienne et que ta volonté soit faite. Que ton nom soit sanctifié, c'était demander à Dieu qui révèle son nom, qui révèle qui il est,
qui se donne à ceux qu'il a choisis. De donner en même temps la sainteté, parce que Dieu révèle, comme je vous l'ai dit déjà longuement, à la fois qui il est et ce qu'il veut de nous, qui il est et comment il agit. Et en nous communiquant ce qu'il veut de nous, nous lui le supplions de manifester sa puissance en rendant efficace sa volonté. Donc c'est la supplication faite à Dieu pour que son pouvoir de transformation de l'homme pour le rendre conforme à la vie divine révèle qui est Dieu. Le Christ fait cette prière, lui qui accomplit parfaitement la volonté de Dieu. Et sanctifier le nom de Dieu, ça ne peut arriver que quand Dieu règne, c'est-à-dire quand l'ennemi intime qui habite le cœur de l'homme et l'humanité tout entière sera vaincu. Donc que Dieu aura assuré son règne pendant le cœur des hommes. Et le Christ, par qui vient le règne de Dieu, en qui vient le règne de Dieu, qui annonce le règne de Dieu est là, mais qui en même temps, je vous le rappelle, nous dit « Priez pour que le règne vienne ». Le Christ, par qui le règne vient, eh bien, est celui qui va accomplir cette sanctification du nom dans la venue du règne de Dieu. Je m'aperçois que j'ai une ambition beaucoup trop grande de prétendre avec vous méditer les richesses du Notre Père en l'espace de quelques semaines, comme je l'ai fait pour d'autres sujets. Je me rends compte que ça devient, j'ai trop de choses à dire, je n'arrive pas à vous les dire calmement en prenant le temps, parce que c'est souvent des choses difficiles avec lesquelles on n'est pas très familiarisé. Et il faudrait que, pour bien faire, que chaque demande occupe tout un long temps. Alors, je ne sais pas comment nous allons faire, mais vous allez m'accorder la permission de ralentir et puis de prendre un peu le chemin des écoliers. Il en va pour le Notre Père comme il en va pour les commandements de Dieu. C'est au fur et à mesure, je m'aperçois que la richesse est si grande qu'il faut prendre son temps, respirer et prendre le temps de découvrir. C'est ce que nous allons faire. Alors maintenant, sur cette seconde demande du règne, que ton règne vienne. Ce que je voudrais commencer aujourd'hui avec vous, mais quitte à y prendre du temps, c'est de nous poser une seconde question sur la demande du Notre Père, comme nous l'avons fait pour la première et comme nous l'avons fait il n'y a pas si longtemps que ça à propos des commandements. C'est une prière de Jésus dans laquelle nous devons entrer, nous sommes appelés à entrer, ce qui est pour nous une grande joie et une découverte. Mais pour comprendre ce que cette prière veut dire, il ne suffit pas simplement de rappeler ce que la Bible nous dit de cette expression, ou le Nouveau Testament nous en dit, ce que j'ai essayé de faire de façon très raccourcie cette fois-ci et la semaine dernière. Il faut encore nous demander quel sens ce mot a dans le cœur, dans l'esprit, dans la bouche de Jésus. Puisque, ainsi que nous l'avons vu, quand Jésus nous donne une manière de prier, il nous donne sa manière de prier. Il faut faire comme lui. Donc pour faire comme lui, il faut comprendre comment il prie, pourquoi il prie, qu'est-ce qu'il veut dire. Et après, nous nous poserons une autre question, c'est comment nous, disciples, pouvons-nous nous faire nôtre la prière de Jésus. Donc vous voyez bien les trois stades par lesquels nous devons passer. D'abord, que veulent dire les mots? Qu'est-ce que signifient ces expressions? Que ton règne vienne, on a essayé de le voir ensemble. Deuxième question, comment Jésus prie-t-il ces mots? Quel sens est-ce que nous avons dans l'Évangile et dans la tradition d'Église de quoi répondre à cette question? Et enfin, troisième question, comment nous, à notre tour, nous pouvons prier en mettant nos pas dans les pas de Jésus, en prenant les mots de sa propre prière, en priant avec lui, en lui et par lui? Alors maintenant, comment Jésus, quel sens ces mots, que ton règne vienne, ont-ils dans la pensée et la prière de Jésus? Peut-être allez-vous trouver que je suis bien ambitieux de poser une pareille question. Bien, il suffit de bien interroger l'Évangile et on s'aperçoit que sur ces points clés, nous touchons au centre du message de l'Évangile et que, aussi étrange que cela puisse paraître, il y a des réponses. La première qui vous sauter à l'esprit, c'est, je pense, les mentions que saint Luc fait de la prière de Jésus quand il passe une nuit en prière, en solitude. Saint Luc ne nous dit pas ce qui s'est passé pendant cette nuit, il ne mentionne que le fait. Mais il situe
le fait à des moments très particuliers, très précis de la vie du Christ. Et il faut mettre en relation la mention de la prière de Jésus avec les événements que cela va commander. À la limite, on pourrait dire pourquoi Jésus a prié en cet instant-là. Pourquoi l'évangéliste nous dit que Jésus a prié en cet instant-là. Alors, que ton règne vienne, il y a une première référence qui doit vous venir à l'esprit, comme elle m'est venue à moi, c'est qu'au moment où Jésus va choisir les 12 pour leur donner mission d'apôtre et leur donner mission d'annoncer le règne de Dieu, il passe la nuit en prière, puis il choisit les 12 que le Saint-Luc nomme par leur nom. Est-ce que nous pouvons faire un petit pas de plus pour parler de cette prière de Jésus? On peut penser qu'il y a un lien de conséquence entre sa prière et le choix des 12. Pouvons-nous imaginer que Jésus a passé sa nuit à réfléchir, je vais prendre celui-ci, je ne vais pas prendre celui-là, ou bien je prie pour Pierre, je le connais bien, il a tel trait de caractère, mais je peux me fier à lui, mais il ne va pas se comporter de telle et telle façon, et tel autre, que vais-je faire, etc. Je craindrais, si nous nous embarquions dans des considérations de ce genre, de faire du roman feuilleton et de prêter à notre Seigneur Jésus-Christ des sentiments dont il ne nous a rien dit et dont nous ne savons rien, et qui ne serait pas respectueux d'imaginer. Je crois que notre foi n'a pas besoin de cela pour s'en nourrir. La seule chose que nous pouvons savoir, c'est ce que le Christ lui-même nous dit. Eh bien, que nous dit-il? Les 12 lui sont donnés par son Père, il les reçoit de Dieu. Et donc nous n'avons pas imaginé une délibération comme celle de quelqu'un qui se dit « je vais choisir un tel ou un tel ». Il reçoit comme une révélation du Père ce que le Père lui a donné pour être ses disciples. C'est dans Saint Jean. « Ce que tu m'as donné, je les ai gardés. » Par quelle voie les a-t-il reçus du Père? Eh bien, il les a appelés. Et donc nous voyons comment la conduite de Jésus dans l'Esprit Saint ouvre les portes de la prière, puisque c'est entièrement du Père que Jésus reçoit ses 12. Et cependant, il passe une nuit en prière au moment de les appeler par leur nom, de les choisir et de les envoyer en mission. Car leur mission, ça va être précisément d'annoncer « le règne de Dieu est là ». Et nous pouvons dire que la première mention massive de la prière de Jésus à propos de cette prière « que ton règne vienne », c'est quand Jésus choisit les 12 pour les envoyer annoncer que le règne de Dieu est parmi nous. Et par conséquent, que nous devons nous convertir et croire en cette bonne nouvelle. Et l'action même par laquelle les apôtres annoncent que le règne est là, fait venir le règne. Donc cette prière, vous le voyez, nous saisit un tout petit peu à revers, car au moment même où Jésus dit « que ton règne vienne », Dieu le Père lui en donne le moyen par sa propre obéissance et par le don qu'il lui fait de ses disciples. Et quant aux disciples mêmes qu'il a choisis, il va leur dire « annoncez le règne de Dieu, annoncez qu'il est là », et eux-mêmes vont être transformés par cette annonce. Autrement dit, cette prière « que ton règne vienne » s'appuie sur le fait que le règne est là et accomplit la promesse de la venue du règne au moment même où le disciple le prie.

Que ton règne vienne. Comment Jésus a-t-il pu prier cette demande ? Nous nous étions attardés sur cette nuit que Jésus avait passée avant de choisir les 12. Je voudrais, pour aller continuer dans la même ligne de réflexion, vous rappeler une phrase de Jésus adressée à Pierre. « Pierre, j'ai prié pour toi afin que ta foi ne défaille pas. » Et ceci, juste au moment où Jésus lui annonce ce qui va se passer pendant la Passion et la conduite de Pierre. « Toi, quand tu seras converti, revenu, confirme tes frères, confirme-les dans la foi. » Nous voyons donc que Jésus lui-même nous dit qu'il a prié pour Pierre. Et il me semble que nous avons là la clé de la prière de Jésus. En effet, il s'agit bien de l'avènement du règne de Dieu, puisque Pierre est celui que Jésus charge, avec les autres 12 et avec les disciples, d'annoncer que le règne de Dieu est là, que le règne de Dieu est arrivé. Et priant pour Pierre, il prie pour que vienne le règne. Nous voyons donc comment une intention très générale à nos yeux, que vienne le règne de Dieu, se réalise dans une intention très particulière, prier pour Pierre, dont Jésus voit comme au fond d'un lac clair, il voit ce qui va se passer, il sent, il pressent, il sait tous les sentiments partagés qui vont habiter Pierre. Et nous pouvons de la même façon nous demander comment cette prière de Jésus a pu se réaliser et a pu être en même temps priée par lui et être portée tout au long de la vie publique dont les évangélistes nous rendent témoignage. Eh bien, il suffirait, et je ne le ferai pas avec vous, parce que finalement je m'aperçois que ça serait une très longue méditation de l'évangile qui nous ferait nous promener à travers un peu tous les récits. Je voudrais que vous, par vous-même, vous réfléchissiez à ceci. Rappelez-vous, je vous ai dit que le règne de Dieu, c'était enfin les péchés pardonnés. Eh bien, rappelez-vous tous les pardons que Jésus a accordés. Et comment à chaque fois, c'était comme un émerveillement. Car chaque pardon est comme une résurrection des morts, comme ce paralytique porté et qui se tient debout. Et nous devons penser que Jésus, en faisant cela, ne pouvait pas ne pas prier son Père que ton règne vienne, et en même temps lui rendre grâce de ce que le règne soit venu. Et puis, la résurrection des morts. Jésus anticipe sur sa propre résurrection d'une façon prophétique, en rappelant des morts son ami Lazare, mais en sachant bien, et en nous le disant, que cette résurrection de Lazare n'est pas l'ultime résurrection des morts. Elle n'est que l'annonce prophétique et un signe destiné à ceux qui sont là, afin qu'ils croient que le règne de Dieu est arrivé. Et là encore, nous avons vu Jésus frémir, prier, au moment où il va demander au Père des cieux de ressusciter Lazare. Et le don de l'Esprit Saint. Nous voyons bien comment Jésus, dans l'annonce qu'il en fait, prie. Il le dit lui-même, « Je prierai le Père de vous donner l'Esprit. » Et dans sa passion, dans le scandale du mal et la souffrance du juste, il y a la manière dont Jésus dit « J'ai désiré d'un grand... Je dois recevoir un baptême et qu'elle n'est pas mon angoisse jusqu'à ce que je l'ai reçu. » De la même façon, la manière dont il salue dans l'action de grâce les païens qui découvrent Dieu comme début d'une moisson à venir. Et enfin, si nous voulons vraiment savoir le secret de Jésus sur le règne, c'est le contenu de sa prière du règne de Dieu, eh bien, il faudrait reprendre toutes les paraboles du royaume. Car elles nous disent ces paroles que Jésus nous confie comme un enseignement, comme une énigme, comme quelque chose qui doit stimuler notre réflexion et notre attention. Elles nous disent finalement la pensée intime de Jésus. Car toutes ces paraboles sont originales, elles sont de Jésus. Donc elles nous livrent, comme une œuvre livre quelque chose de son auteur, elles nous livrent sa prière, car la clé de la pensée de Jésus, c'est sa prière, c'est-à-dire sa relation au Père des cieux, à son Père. Et il faudrait que nous ayons le temps de prendre toutes ces paraboles du royaume, telles que nous les trouvons regroupées dans les évangiles synoptiques, et nous verrions comment les images de la moisson ou de la semence ne sont pas simplement un peu de poésie empruntée à l'observation de la vie des champs, mais représentent une profonde méditation de ce qu'est à la fois le don et l'enfouissement de la parole de Dieu et sa fécondité propre.
Et de même, les différentes paraboles qui nous montrent le problème du mal et le problème du combat entre l'ivraie et le bon grain et le temps de l'histoire. Et aussi ces paraboles qui finalement nous tracent d'avance le sort de Jésus. Car, et c'est là où je veux en venir maintenant, j'ai évoqué seulement, vraiment très vite, trop vite, je le sais, pardonnez-moi, j'ai parcouru trop vite toutes les circonstances où nous pouvions deviner ou pressentir comme en amont des paroles et des gestes du Christ, sa prière pour que le règne vienne dans tous les gestes où il annonce et il manifeste ce règne. Nous pouvons nous demander maintenant, finalement, ce règne de Dieu dont Jésus dit, il est là. Quand va-t-il arriver? Quand arrive-t-il? Eh bien, la phrase que je citais tout à l'heure, je dois recevoir un baptême et qu'elle n'est pas mon angoisse, je n'en trouve pas le mot précis du Nouveau Testament en ce moment en vous parlant, jusqu'à ce que je l'ai reçu. Le règne de Dieu, ça va être, premièrement, sa passion et sa résurrection. Et donc, toute sa prière et toute son action est tendue vers ce moment où va se réaliser l'événement de l'accomplissement du règne de Dieu. C'est ce qu'il dira lui-même sur la croix, tout est accompli. Mais en même temps, il y a un autre horizon à la prière de Jésus qui nous est dévoilé, notamment dans les entretiens qu'il a avec ses disciples avant sa passion et qu'on appelle le discours apocalyptique, quand il dévoile tout le mystère de l'histoire et la durée de l'espérance du règne de Dieu. L'accomplissement du règne de Dieu, ce sera quand il pourra boire cette coupe avec nous dans le règne de Dieu, c'est-à-dire quand, ultimement, l'histoire sera accomplie, les morts ressusciteront et la réconciliation de la multitude pour qui le Christ verse son sang, pour qui il scelle l'alliance nouvelle, pour qui il scelle l'alliance, lui, prêtre et victime, l'alliance où sera donné l'Esprit, c'est l'horizon de l'accomplissement total de la promesse à la fin des temps, dont sa mort et sa résurrection sont comme l'anticipation. C'est ce qui nous est dit dans les paroles que les évangélistes nous rapportent au moment de l'ascension et ce dont les apôtres découvrent le sens dans la Pentecôte. Vous le voyez, l'avènement du règne de Dieu, c'est ce qui est déjà là dès que Jésus apparaît. Le règne vient, il est là, et il change quelque chose dans le cœur des hommes qui sont là. Il ne cesse de venir parce qu'il est là. Mais il faut toujours demander qu'il vienne, car son accomplissement, c'est l'achèvement de toute l'histoire des hommes et c'est la résurrection des morts, c'est toutes les promesses accomplies. Tout nous est donné dans le Christ et nous avons tout à recevoir en avant de nous par le Christ. Car le règne de Dieu qui est complètement donné dans le Christ ne sera pleinement venu quand le Christ sera tout en tous, comme dit saint Paul. Quand toute l'histoire humaine, toute l'histoire des hommes, de chacune des vies humaines et de la totalité des vies humaines sera comme récapitulée, rassemblée en celui qui est notre tête, dans le Christ. Voilà le sens de cette prière, que ton règne vienne, qui est en même temps, qui s'appuie sur le fait que le règne de Dieu est déjà là. Et alors nous, quand nous disons cette prière après Jésus, comment pouvons-nous prier que ton règne vienne? Bien, Seigneur, que ton règne vienne, puisque tu permets qu'aujourd'hui, des hommes et des femmes, de toutes conditions, de tout genre, continuent de recevoir cette parole. Le règne de Dieu est là, convertissez-vous, croyez en la bonne nouvelle. Et aussi parce que des hommes et des femmes, de tout âge, de toute condition, de toute expérience, de toute langue, de toute race, ne cessent de dire à d'autres, frère, retourne-toi, le règne de Dieu est là. Les hommes ne sont pas perdus mais sauvés, car l'espérance donnée aux hommes nous est donnée dans le Christ et il est présent au milieu de nous. Et c'est un signe du règne de Dieu. Et aussi parce que dans le cœur des disciples, chaque fois que les péchés sont pardonnés, chaque fois que l'un d'entre nous, et l'Église entière, mais chaque fois que l'un d'entre nous reconnaît son péché, en reçoit le pardon par le ministère des apôtres en qui agit le Christ et l'Esprit Saint, le règne de Dieu vient par la puissance de l'Esprit.
Et chaque fois que nous sommes livrés à la mort, unis à la passion du Christ, et que nous vivons dans l'espérance de la résurrection, déjà la résurrection des morts est à l'œuvre parmi nous, et le règne de Dieu vient dans l'espérance de l'ultime soleil où nous nous lèverons. Et chaque fois que un homme, une femme, un jeune, un vieux reçoit les dons de l'esprit et s'aperçoit qu'il peut vivre, qu'il peut respirer de la vie divine et que sa vie est changée, le règne de Dieu vient. Et chaque fois que dans l'injustice qui traverse ce monde, un homme et une femme, quelle que soit sa condition et son âge, quelle que soit son expérience, a envie de protester, peut-être proteste contre l'injustice de toute chose, contre le scandale de la souffrance du juste, mais entre dans le mystère de la rédemption, pardonne à son frère, eh bien le règne de Dieu vient. Et chaque fois que l'on voit cette merveille, que l'impossible, à savoir que des cœurs fermés s'ouvrent, quand on voit que cela se produit, que des hommes et des femmes découvrent le mystère de Dieu, alors que rien ne les y préparait, et que ce que l'oreille n'a pas entendu, ce qui n'est pas venu à la pensée de l'homme, comme le dit saint Paul, c'est cela que nous annonçons, et bien que cela arrive et soit entendu. C'est une merveille qui montre que le règne de Dieu vient. Et nous, par conséquent, nous faisons venir ce règne chaque fois que nous nous laissons changer par le Christ qui est le règne de Dieu. Car le règne de Dieu, c'est lui-même, c'est le Christ. Mais le Christ ne cesse d'advenir en nous et de nous faire advenir en lui. Il nous change en lui et nous le recevons en nous. Il transfigure, pétrit notre existence pour en faire la chair de son corps par la puissance de l'Esprit qui est répandue en nos cœurs. Vous le voyez, nous ne cessons de dire « Seigneur, que ton règne vienne », mais au moment même où nos lèvres disent « Seigneur, que ton règne vienne », l'Esprit en nous fait venir ce règne. C'est une prière non pas passive, une prière active, car en cette supplication, nous agissons unis au Christ pour que vienne ce règne. Et à notre tour, l'horizon de la venue du règne est le même que pour le Christ, c'est l'horizon de sa passion et de sa résurrection qui nous est donné et auquel nous sommes associés par les sacrements, et c'est en même temps l'horizon ultime de l'achèvement de toutes choses, de l'histoire des hommes à la fin des temps. L'espérance où toutes larmes seront essuyées des yeux, où l'univers sera réconcilié. Voilà, frère, la beauté de cette prière « Que ton règne vienne », que nous disons avec Jésus, sachant que comme lui, nous pouvons l'appliquer à chaque circonstance particulière. Vous qui avez des petits-enfants, je comprends très bien que ce serait quelle beauté peut-être vous pouvez trouver dans cette prière si, regardant votre bébé, vous dites « Seigneur, pour ce petit que tu m'as donné, que ton règne vienne. Vous qui peut-être êtes en train d'être affligé par la maladie et vous êtes proche de la mort et qui dites « Seigneur, je remets ma vie entre tes mains, que ton règne vienne. » Vous qui pardonnez, que ton règne vienne, Seigneur. Vous qui êtes blessé et offensé et qui cependant unissez votre souffrance à la passion du Christ, que ton règne vienne, Seigneur. Vous qui faites le bien et qui faites que le monde change, que ton règne vienne, Seigneur. Vous qui espérez en la puissance de l'amour de Dieu pour que les cœurs s'ouvrent, que ton règne vienne, Seigneur. Et ceci, c'est le Christ, encore une fois, qui nous permet, qui nous donne la force de l'Esprit Saint pour être unis à sa prière.

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Évangile de Jésus-Christ selon saint Matthieu, chapitre 12, versets 38 à 42. Quelques-uns des scribes et des pharisiens adressèrent la parole à Jésus. « Maître, nous voudrions voir un signe venant de toi. » Il leur répondit, « Cette génération mauvaise et adultère réclame un signe, mais en fait de signe, il ne lui sera donné que celui du prophète Jonas. » Car Jonas est resté dans le ventre du monstre marin 3 jours et 3 nuits. De même, le Fils de l'homme restera au cœur de la terre 3 jours et 3 nuits. Lors du jugement, les habitants de Ninive se lèveront en même temps que cette génération, et ils la condamneront. En effet, ils se sont convertis en réponse à la proclamation faite par Jonas, et il y a ici bien plus que Jonas. Lors du jugement, la reine de Saba se dressera en même temps que cette génération et elle la condamnera. En effet, elle est venue de l'extrémité du monde pour écouter la sagesse de Salomon, et il y a ici bien plus que Salomon. »

Elle est quand même étonnante, cette demande des pharisiens, des scribes. Maître, nous voudrions voir un signe venant de toi. Et pourtant, ils ont été eux aussi témoins, comme le peuple, comme la foule. La foule ne demande pas de signe. Elle voit, elle constate, elle croit. Il y a quelque chose de direct dans l'adhésion, dans la foi de la foule. Les petits, eux, comprennent. Tandis que les intellectuels, ces théologiens, là, ces scribes et ces pharisiens, ils en veulent encore. Qu'est-ce qu'on peut demander après l'évidence? Ils en veulent. Jusqu'où on va s'arrêter dans la demande et la demande? Nous voudrions voir un signe venant de toi. Fais quelque chose encore d'extraordinaire. Et là, oui, on va voir si vraiment ça vient du ciel ou si ça vient pas de d'autres sources. Et là, Jésus dit « Génération mauvaise et adultère ». Israël, ton Dieu, c'est ton époux. Tu es adultère. Tu es toujours en train de contourner les autres divinités. Tu es toujours à plonger dans l'idolâtrie et tu me demandes un signe. Eh bien, le signe que je vais te donner, c'est un signe qui est celui du prophète Jonas. Alors, qu'est-ce qu'ils ont compris dans cela? On sait que Jonas est un prophète juif à qui Dieu va demander d'aller annoncer la conversion d'une ville païenne. Et le prophète ne veut pas. Il veut pas. En tout cas, il finit par s'embarquer sur un bateau et il finit par tomber dans la mer. Et là, il y a un gros poisson qui vient le prendre. Alors, bien sûr, c'est un récit allégorique. Alors, il est pris dans les entrailles du monstre marin qui va le rejeter et qui va lui redonner cette chance de pouvoir, oui, traverser la ville de Ninive. Et stupéfaction, les gens se convertissent. Le roi décrète des jours de pénitence, le sac de cendres sur la tête et tout, alors stupéfaction. Donc, le signe de Jonas, Jésus dit, comme Jonas est resté dans le ventre du monstre marin, dans cette ténèbre, mais comme il en est ressorti, ainsi le Fils de l'homme. Jésus aussi, le Fils de l'homme, va entrer, et Jésus va dire que le Fils de l'homme va descendre dans le cœur de la terre. C'est mystérieux cela. Dans le cœur de la terre, 3 jours et 3 nuits. Comme Jonas a passé 3 jours et 3 nuits dans le ventre du monstre marin. Je me suis mis à compter cela ce matin et je lisais dans un commentaire, il disait 3 jours et 2 nuits. Mais moi, je pense que la nuit de Gethsémani, c'en est une. C'était déjà commencé. L'agonie, hein, mon âme est triste à en mourir. Il était déjà dans la mort de la passion. Et dans cette nuit, ce jeudi saint, dans la nuit du jeudi, du vendredi, la deuxième nuit, et la troisième nuit, c'est la nuit du Shabbat, et la résurrection est arrivée après cette nuit. Donc, 3 jours et 3 nuits, c'est l'annonce de la mort et de la résurrection que Jésus dit. Voilà le signe qui va vous être donné. C'est un signe intérieur, mais c'est un signe aussi extérieur, que seuls les gens qui croiront ou auront cru en ma parole pourront accueillir et pourront saisir. Et là, il les met en interrelation avec des grands événements qui sont survenus, de même que Ninive, les habitants de Ninive se sont convertis un jour, à la fin du monde, lorsqu'aura lieu le jugement, les habitants de Ninive se lèveront pour vous condamner. Parce que vous ne vous êtes pas converti et il y a ici plus grand que Jonas. Moi, je suis allé annoncer directement la conversion au monde alors que Jonas était sauvé. Lui ne s'est jamais sauvé. Il est allé toujours au front. Il a annoncé la parole du Père pour la conversion. De même aussi, les païens, les gens du lointain, la reine de Saba, en dehors d'Israël, elle est partie du bout du monde pour venir entendre la sagesse de Salomon. Les paroles de Salomon, « Moi, je suis là au milieu de vous. Vous n'êtes même pas capable de me reconnaître. » Elle aussi. La reine de Saba va se lever au jour du jugement et elle va vous condamner. Parce qu'il y a ici plus grand que Salomon. Alors, ce sont des paroles extrêmement fortes et je me dis, elles nous replacent, nous aussi ici, dans notre monde, notre Église, ce qui existe autour de nous, des fois, on dirait qu'on ne le voit pas,
où on n'y adhère pas, on n'y croit pas. Il faut toujours que ça vienne d'ailleurs. Il faut que ce soit, toujours que ce soit plus beau ailleurs. Alors, on manque de foi entre nous et pour nous. Alors, j'arrête là parce qu'on pourrait en dire encore, mais je pense que c'est l'essentiel. Le grand signe, c'est la mort et la résurrection du Christ.

Un parcours dans différentes villes et lieux, d'abord à Paris et ensuite à Rome, dans le cadre du Jubilé de l'Espérance. Suivez-moi dans cette réalité.

Alors, l'oratorio, on a composé une œuvre musicale, l'oratorio est le fruit d'une méditation selon la méthode ignatienne. Alors, c'est ça, on expose dans une certaine méthode une façon de comprendre une séquence de l'Évangile, un épisode. D'ailleurs, lorsqu'on fait les exercices de Saint Ignace, la plupart du temps, la personne qui nous accompagne, elle nous donne une parole de Dieu. Et là, on prend le temps de la vivre. On prend le temps aussi de séquencer ou d'approfondir les mots, les mouvements, les pensées. C'est tout cela, la méditation selon les exercices de Saint Ignace. C'est une manière de comprendre l'Écriture à partir de, justement, de toutes ces séquences qui s'appellent ou qui s'interpellent les unes les autres et qui nous apportent la lumière. Alors, les personnages, les actions, tout, même le climat. On a même les odeurs. Lorsqu'on médite à la manière des exercices de Saint Ignace, tous les sens sont impliqués dans ces méditations. Alors, c'est ce qu'on a vu, c'est ce que j'ai vu ce matin, et c'était vraiment magnifique. Et c'était aussi la joie de la résurrection de la petite fille de Jaïr, alors avec deux flûtistes qui sont en train de souffler la vie dans leur flûte, dans l'instrument. Donc, on entend, on voit, mais on entend. On entend la musique. On n'entend pas, mais on l'entend. Vous comprenez? On voit, ce ne sont pas des personnages qui bougent, mais on les sent vivre. Alors, tous les tableaux nous expriment ces sentiments des personnages et aussi, je dirais, leur humanité, mais la lumière de Dieu. Et probablement que c'est cela qu'Ignace voyait. Cette lumière qui lui représentait la présence du Christ, c'est que toute cette méditation, elle aboutit à une lumière. Et la présence du ressuscité, elle est lumineuse. On voit Jésus, comme je disais, comme un danseur de ballet qui prend la petite et qui la relève d'une certaine manière, mais ce n'est pas le Jésus ressuscité, là. C'est l'épisode évangélique. C'est avant sa mort et sa résurrection. Donc, on a un Jésus qui est le Jésus de Nazareth, qui est passé par la maison de Jaïr. Talitha koum, jeune fille, je te le dis, lève-toi. Mais la présence divine, elle est dans la lumière. Elle sera toujours dans la lumière. Elle n'est pas personnalisée, d'une certaine manière, par une forme ou quelqu'un. Elle est lumineuse. Voilà. Donc, ce que nous avons vu, et nous avons continué, et là, on arrive à une chapelle où on a les martyrs canadiens. Les saints martyrs canadiens, il y a un reliquaire où on voit le nom, on lit les noms, Isaac Jogues, Gabriel Lallemand, Charles Garnier, etc. Tous ces noms des jésuites qui sont venus en Nouvelle-France et qui ont été des martyrs, le père de Brébeuf, tout cela. Alors, on a un reliquaire qui représente les jésuites martyrs en Nouvelle-France.

0: Je vous propose maintenant un extrait d'une entrevue réalisée avec le père Philippe Maillard, dominicain.
1: Faire la rencontre d'une personne, c'est toujours une aventure. Je pense qu'elle l'est pour Philippe Maillard, religieux dominicain. Rencontrer quelqu'un, Philippe, pour toi, et je te tutoie parce que je ne peux pas faire autrement, tellement la façon de nous aborder est si personnelle.
2: Tu vois, je pense que le souci de beaucoup de nos contemporains, dans un monde tellement virtuel, c'est d'accéder à des présences. Et c'est la raison pour laquelle un certain nombre d'entre eux cherchent au travers des voies de méditation, soit traditionnelles, soit celles qui nous viennent d'Orient, pour tenter de toucher quelque chose de Dieu. Mais je crois que le dernier mot, finalement, il est dans cette rencontre du prochain, ce qu'on appelle la rencontre du prochain. Je veux dire par là, Dieu, il vient à nous dans des visages. Et rencontrer quelqu'un, c'est être sensible à cette présence de l'autre dans le visage de l'inconnu ou du familier, peu importe, tu vois. Et je crois pour ma part que un des grands exercices, si tu veux, auxquels nous pouvons nous livrer pour se toucher de l'autre dans ce qu'il a de plus personnel, c'est de chercher non pas à le dévisager, mais à l'envisager. L'envisager, ça veut dire le regarder pas seulement avec les yeux, mais avec le cœur. Essayer de l'entendre, essayer de laisser venir à soi ce qu'il représente d'interpellation. Peut-être que un de ceux dans le monde contemporain qui a le mieux parlé de cela, c'est le philosophe juif qui s'appelle Lévinas, et qui montre comment de lire le visage de celui qu'on a rencontré, c'est quelque chose qui vous provoque, qui vous fait prendre conscience du peu que vous êtes et combien nous avons manqué à ce qu'aurait pu être l'amour dans nos vies, mais en même temps, c'est quelqu'un qui vient à nous. Et ce quelqu'un qui vient à nous, enfin moi maintenant, depuis 25 ans que je vis au milieu des plus pauvres à Lille, je dois dire que le bonheur que je connais, c'est celui-là. Non pas de rendre service, non pas d'être plutôt sympathique au milieu des gens parmi lesquels je vis, mais eux. Et quand je dis eux, c'est pas eux en général, c'est pas le prolétariat ou le quart-monde, c'est Tintin, c'est Didier, c'est Chilali. Chacun avec ce qu'ils ont d'unique, mais en même temps avec ce même besoin qu'ils ont d'être aimés. Et tu vois, je pense pour ma part qu'il n'y a pas de hasard, mais des rencontres. Et que ce qui aura manqué dans la plupart de nos vies, c'est d'avoir été disponible pour capter ce qui cherchait à se dire au travers de ces rencontres.
1: Philippe Maillard, envisager une personne, réaliser une rencontre. J'aimerais que tu nous parles de ces premiers visages qui ont fait l'homme que tu es.
2: Qu'est-ce que tu veux dire, les premiers visages ?
1: T'as un père, une mère.
2: Oui. Tu sais, j'ai l'impression que je me suis éveillé très lentement à l'attention. et que j'ai vécu mon père et ma mère sans question, enfin, dans une famille heureuse. J'ai reçu d'eux une morale, mais beaucoup plus que ça, un goût de la vie, dans ce qu'elle peut avoir de simple. Quant à leur visage, peut-être que le visage de ma mère, je n'ai commencé à le regarder vraiment que sur son lit quand elle était au bord de mourir. C'est une des choses qui m'a beaucoup touché, ça, cherchant alors à, pour la première fois, essayer d'entendre ce qu'avait pu être sa vie à elle, si tu veux. Je crois que les enfants n'envisagent souvent leurs parents que dans la mesure où ils en ont eu besoin, où ils en ont reçu. Mais de savoir se sortir de soi pour envisager sa mère dans son existence à elle, je crois que c'est sûr. C'est dans les derniers jours où je l'ai veillé que j'ai commencé à le faire. Et je me rappelle cette chose tout à fait étonnante. J'avais passé la nuit, toute la nuit, auprès d'elle. Et au petit jour, vers les 7 heures du matin, elle était mourante, elle n'avait plus sa conscience. L'infirmière vient me relayer, elle me dit « Vous pouvez aller vous coucher vers Philippe, s'il y a quelque chose, je viendrai vous chercher. » Je vais donc dormir et vers les 10 heures, l'infirmière me réveille en disant « Votre maman est morte. » Je suis donc allé auprès d'elle. Mais désolé, tu vois, d'avoir passé tant de temps et auprès d'elle et de ne pas avoir été là quand elle passait à Dieu, finalement. Et oui, l'infirmière me dit elle est morte. Et à ce moment-là, j'ai pris sa main et je lui ai reproché d'être partie sans moi, sans m'avoir attendu. Et elle a poussé une espèce de gémissement venant des plus profonds d'elle-même et elle a recommencé à respirer. Et donc j'ai pu encore l'accompagner pendant un moment, jusqu'à ce qu'alors elle meure entre mes bras, tu vois. Mais je veux dire par là, peut-être c'est à ce moment-là que j'ai pris conscience de ce qu'elle pouvait avoir de personnel et non pas simplement d'attendre d'elle ce que je pouvais en recevoir.
1: Et votre père ?
2: Mon père, c'est un peu différent, mon père, parce que mon père a fait donc les deux guerres et il en est revenu de la seconde mal, très mal, et notamment mentalement. Il était devenu un peu perdu. Il ne savait plus où il était. Et il était là, au milieu de nous, absent, tout à fait absent. Et souvent, j'ai essayé de le regarder pour savoir s'il était là ou s'il était déjà dans un autre monde. Mais il n'était plus là, déjà. Et en tout cas, je te dis, j'ai beaucoup aimé mon père, naturellement, je lui dois beaucoup, il m'a appris l'essentiel de ce qu'est ma foi, mais lui, qui il était, ce qu'il a vécu, je ne le sais pas et je ne le saurai jamais.

0: tu envisages la vie, l'existence. Alors tu vois, je passe du vous au tu. Tu envisages cette existence et tu prends le chemin du droit.
1: Oui. Ben oui, tu sais, j'ai commencé mes études de droit à Lille, puis je les ai terminées à Paris. Je préparais l'agrégation de droit. Je m'étais inscrit au barreau, d'ailleurs, pour éprouver un peu la pratique du droit. Voilà, j'ai été avocat à Lille, puis après ça à Paris, oui.
0: Et qu'est-ce qui se passe après ? Il y a un tournant.
1: Tu sais, le droit et l'avocat, je me rappelle dans la grande salle des pas perdus, là, du palais de justice de Paris, quand j'attendais de passer dans les audiences, où naturellement j'étais toujours le dernier, puisque je commençais le métier. Et où je me disais, c'est quoi la vie ? Est-ce que c'est là que je vais toucher quelque chose de l'essentiel, comme ça, accéder à cette densité d'existence dont j'ai le sentiment de ne pas encore être bénéficiaire, tu vois, voilà, c'est une question d'intensité de vie, voilà, il fallait aller jusqu'au bout d'une intensité, il fallait risquer une aventure, tu vois, qui soit génératrice d'une intensité, comme le marin qui prend la mer. Il y a des marins qui sont des sportifs seulement, mais il y en a d'autres, c'est des aventuriers, ils franchissent des limites, tu vois, comme ceux qui font le Vendée Globe. Et ce sentiment que, voilà, c'était ça qu'il fallait faire. Et c'est là que cette parole du Christ me touchait beaucoup, va avant tout ce que tu as, et puis viens, suis-moi. Et là, tu toucheras quelque chose d'un trésor que tu ne pourras jamais même imaginer si tu ne prends pas ce risque de tout laisser, tu vois, voilà. En plus, il faut dire que c'était donc les années de la naissance des prêtres ouvriers, tu vois, de la mission de France. C'était le temps, c'était en 43, donc juste à la fin de la guerre, c'était un temps où on avait conscience que la responsabilité de l'Église, c'était de rejoindre les plus pauvres. Il y avait tout ça aussi, tu vois. Mais profondément, c'était surtout qu'il fallait aller au plus intense, comme ça, qu'il fallait prendre le risque de peut-être d'un certain amour.
0: Et tu choisis l'ordre des frères prêcheurs.
1: Ah ouais, ça je n'ai jamais hésité. Je ne sais pas très bien pourquoi, mais je sais maintenant que j'ai eu cette chance et que j'aurais du mal à vivre ailleurs dans l'Église. Parce que, tu vois, ma conviction, c'est que ce qu'il y a de plus grand et de plus rare, c'est un homme libre. C'est-à-dire un homme qui vit non pas seulement selon ses intérêts, mais selon ses convictions. Ça, c'est très rare, y compris dans l'Église, y compris dans la hiérarchie ecclésiastique, tu vois. Et j'ai connu dans l'ordre dominicain quelques hommes libres. Et ça, c'est ce qui m'a séduit et qui a fait que c'est là que j'ai voulu éprouver un peu la présence de Dieu. Tu vois, des gens comme le père Congar, par exemple, que j'ai bien connu, puisque par la suite, j'ai été son prieur. Après sa condamnation, tu vois. C'est terrible, l'histoire de Congar, terrible. Il faut lire le journal qu'on publie de lui et tout ce qu'il a souffert des autorités romaines, simplement parce qu'il disait les choses comme il les vivait, avec sa grande science, tu vois, d'historien et de théologien. Il restait un homme libre, mais au prix de sa santé, en tout cas physique, sinon psychologique, à certains moments, tu vois. J'ai bien connu le père Chenu, qui a été un de mes maîtres aussi, le père Ferret. Tous ces hommes, tu vois, c'était des hommes libres. Et moi, j'essaie aussi d'être dans l'Église un homme libre. Nous avons connu aussi des moments très, très difficiles, notamment autour des années 54, tu vois, avec la condamnation des prêtres ouvriers, le cardinal Ottaviani, une Église qui devenait tellement intégrisante. On s'est retrouvé avec quelques-uns pour se dire, est-ce qu'on peut rester dans cette Église ? Ouais. On peut rester, non seulement on peut rester, mais il faut rester dans cette église. C'est là seulement qu'on y trouve la tradition la plus authentique. Mais comme des hommes libres, tu vois, c'est-à-dire comme des hommes qui ont le sentiment qu'ils n'y font jamais vraiment carrière. Mais la vie, c'est pas de faire carrière, c'est pas d'être là ou là. Moi, j'ai jamais fait ce que je voulais. Je suis entré chez les Dominicains pour être prêtre. Et on m'a nommé aumônier de la faculté de droit. J'y suis allé. Et après ça, on m'a élu prieur. De Strasbourg, j'y suis allé. Et puis de Toulouse, j'y suis allé. Et puis après ça, je pouvais partir en Amérique latine, dans une favela, on m'a nommé directeur de la Sainte-Baume. J'y suis allé. Heureusement, ils ne m'ont pas gardé longtemps là, et donc j'ai pu enfin rejoindre le monde des plus pauvres, ce qui avait été... Et quoi, c'est bien, probablement que je n'aurais pas pu... assumer le même type de présence dans ce quartier si défavorisé de Lille si j'étais pas passé par tout le reste, tu vois, voilà. Donc moi je suis un homme d'église, dans l'église, sans aucun problème, mais avec le sentiment que quelquefois ce qu'on reçoit de Rome n'est pas tout à fait selon l'évangile, mais ça fait rien, c'est normal, l'église est faite avec des hommes.

En espérant que vous ayez apprécié les éléments de cette émission, je vous retrouve demain pour une autre édition « Donne-moi à boire ». Merci à Yannick Caron pour le montage technique.

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0: sur la montagne. À la vue des foules, Jésus monta dans la montagne. Il s'assit et ses disciples s'approchèrent.
1: À l'émission Sur la montagne aujourd'hui, nous vous présentons Sœur Claire Hafner de la Communauté des Béatitudes dans une série intitulée « Le procès de Jésus ».

Donc nous continuons à essayer de reconstituer les circonstances du procès de Jésus et les raisons surtout. Alors, il y a plusieurs façons de regarder le problème. Je ne peux pas prétendre à les donner toutes. On va regarder simplement les affirmations de Jésus et les gestes de Jésus, ce qu'il pose pour toujours mettre en regard comment est-ce que ça peut être perçu à l'époque. Je vous l'ai dit, le nom que Jésus applique le plus fréquemment à lui-même dans sa prédication, c'est le Fils de l'homme. Et c'est très intéressant parce que, en Matthieu par exemple, n'oublions pas que Matthieu est un Lévi, s'il vous plaît. Un Lévi qui a mal tourné, c'est entendu. Mais un Lévi que Jésus restitue à sa vocation. Voilà Matthieu qui était méprisé parce que c'était un publicain. Voilà Matthieu qui était regardé de haut par les autres pharisiens ou par les autres descendants de la tribu de Lévi, qui devait sûrement lui dire « Qu'est-ce que tu fais là à compter tes sous alors que tu devrais être au service du temple ?» Et en plus à travailler pour l'occupant. Pauvre Matthieu. Et voilà Jésus qui passe et qui lui dit « Suis-moi ». On peut imaginer. Vous savez, il n'y a rien de plus triste qu'une vocation contrariée. Il n'y a rien de plus triste qu'un être qui a baissé les bras parce que ça lui semblait trop difficile. Parce qu'au fond de son cœur, il sait bien qu'il n'est pas là où il devrait être. Et il est

Résurrection sur pied, une confirmation de la promesse faite à ses ancêtres. Je vous renvoie encore à Genèse, chapitre 49. Lévi. Lévi, en hébreu, ça veut dire accompagné. Et c'est vrai que Matthieu a accompagné le maître. Il a fait si bien que il a vécu tout avec lui. Matthieu. Voilà Matthieu qui va faire d'ailleurs un évangile très lévitique. Il va passer sa vie à citer l'Écriture pour montrer que les faits et gestes de Jésus sont des accomplissements. Voilà Matthieu qui est le premier d'ailleurs à mettre dans la bouche de Jésus cette parole au chapitre 5, verset 17. « Ne croyez pas que je sois venu abolir la Torah et les prophètes, je ne suis pas venu abolir mais accomplir. » Et quand on dit « accomplir » en hébreu, on dit aussi « acquitter », c'est-à-dire « payer le prix ». Ça veut dire aussi « salaire », ça veut dire aussi « plénitude ». C'est tout ça, c'est le même mot. Et voilà Jésus qui commence à se définir tout au long de l'évangile, selon Matthieu le Lévite. Matthieu qui lui-même écrit « la généalogie de Jésus en la faisant remonter à Abraham, en la faisant passer par tous les rois d'Israël, et il fait bien, parce que c'est cela la vocation de Jésus. Mais aussi qu'il la divise en 14. Or 14, 14 générations de Abraham à David, 14 générations de David à la déportation en Babylone, et 14 générations du retour de Babylone à Jésus. 14, 14, 14. Oui. Une demi-lunaison, c'est-à-dire, puisque le mois juif est lunaire, d'Abraham à David, c'est-à-dire du tout début de la rédemption à David, 14 générations, c'est-à-dire du tout début à la pleine lune, David étant le roi Messie, la lune à son déclin, de David à la déportation, où Sédécias ne voit plus, puisqu'on lui crève les yeux, il n'est pas digne d'être roi d'Israël, la nuit de l'exil, et puis la réapparition du petit filet d'argent dans la nuit, on revient de Babylone, et Israël commence à revivre et à grandir et à croître, et voilà Jésus qui est la pleine lune, c'est-à-dire la vocation d'Israël, qui est symbolisée par la lune, en pleine clarté. N'oublions pas que le Verbe de Dieu, qui est la lumière, a brillé dans les ténèbres. N'oublions pas. Voyez, tout se tient dans l'Écriture. C'est en scrutant l'Écriture que l'on découvre l'unité profonde de Dieu. Tout se tient. Donc Matthieu le Lévi, rendu à sa vocation de serviteur de Dieu et de serviteur du culte, va écrire son évangile. Un père de l'Église, qui s'appelle Pantène, avait trouvé un évangile de saint Matthieu en hébreu, voyez-vous. Au IIIe siècle, il existait encore des évangiles de saint Matthieu en hébreu. Où sont-ils? Ça serait bien de les avoir. Et voilà que Matthieu va appeler Jésus surtout le Fils de l'homme. C'est ce que Jésus dit de lui-même. Le Ben-Adam. Ben-Adam, comme je vous le disais précédemment, l'homme parfait. L'homme qui réalise au cœur de l'humanité la perfection de la vocation que Dieu a voulu pour toute l'humanité. L'homme qui est la porte, le bon pasteur, mais nous verrons cela plus tard. Mais Jésus se présente simplement comme fils de l'homme. Et même dans son questionnement à Pierre au chapitre 16, il pose la question en ces termes, « Qui dit-on que je suis, moi, le fils de l'homme ?» Et c'est Pierre qui, le premier, fait cette déclaration, « Tu es le Messie, le fils du Dieu vivant. » Et tout de suite, et c'est très important, Jésus répond, ce n'est pas la chair et le sang qui t'ont révélé cela, Pierre.
Mais c'est mon père.

qui est dans les cieux. Ceci est une réponse du Christ qui est extrêmement importante, c'est-à-dire que ce qu'il nous dit est la confirmation que la reconnaissance de Jésus comme Messie, fils du Dieu vivant, ne peut être que don du Père.

Donc, elle est vaine. La question que l'on peut souvent se poser, mais pourquoi est-ce qu'Israël n'a pas reçu Jésus ? Saint Paul y répond dans son épître aux Romains. Le temps n'était pas venu. Il fallait que la parole de Dieu sorte de Jérusalem ainsi que l'avait prédit Isaïe pour se répandre dans les nations. C'est seulement lorsque les nations auront toutes entendu la parole de Dieu qu'Israël découvrira le Messie. C'est un don du Père qui vient à son heure. Une partie d'Israël a reconnu le Fils de l'homme, vrai Dieu, vrai homme, comme le dit Pierre, le premier à en avoir fait la déclaration. Mais Jésus lui dit tout de suite après, à lui et aux disciples, ne dites à personne que je suis le Messie. Ne dites à personne que je suis le Messie. Les temps ne sont pas venus encore. Les temps ne sont pas venus encore. C'est très important. Probablement, très probablement, que la révélation de Christ ne sera vue dans sa plénitude que lorsque le Seigneur reviendra dans la gloire. C'est pour ça que nous devons prier pour qu'il se révèle dans la gloire. D'abord, ça mettra tout le monde d'accord. Ensuite, cela va nous révéler à nous-mêmes qui est le Christ. Car ce n'est pas parce que nous l'avons lu ou entendu que nous pouvons saisir la hauteur, la grandeur, la profondeur, la longueur, la largeur, du mystère de Dieu révélé en Jésus-Christ. Sous son humanité et même à travers nos actes de foi, la personne du Christ conservera son mystère. Parce que nous sommes des hommes et non pas des dieux. Parce que notre cœur humain est trop petit pour contenir un tel mystère. Le Verbe de Dieu, la parole du Dieu éternel, incarné en Marie, demeurera toujours un mystère devant lequel nous devrons nous incliner humblement. Celui qui prétend saisir le Verbe, celui-là est un orgueilleux. Celui-là est un orgueilleux. Et c'est probablement pour ça que Jésus dit à ses disciples, « Ne dites à personne que je suis le Messie. » La question est de savoir s'ils ont obéi, bien sûr. Mais n'empêche, le Fils de l'homme. Le Fils de l'homme, cela rejoignait pour Israël beaucoup de son attente messianique, comme nous l'avons vu. Parce que ce terme de Fils de l'homme était déjà très courant dans Ézéchiel, courant chez Daniel, et donc que cela, si vous voulez, correspondait dans la mentalité juive et correspond encore à la restauration de l'homme défiguré par le péché. Et c'était ça l'attente majeure, la restauration de l'homme défiguré par le péché. C'est cela pour beaucoup, et c'est encore cela, le royaume de Dieu. Restaurer l'homme défiguré par le péché. Et comment va-t-on restaurer l'homme défiguré par le péché? En recevant la Torah et en l'accomplissant. Voilà l'attente d'Israël. L'attente d'Israël était pour beaucoup et pour la majorité, je ne parle pas des zélotes, mais pour la majorité, un être le plus parfaitement homme possible, correspondant le mieux possible à la
au destin et à la vocation de l'homme. Il y avait aussi une attente du Messie parfait, celui du trône de justice, celui du trône de gloire de Dieu, celui qui était assis à côté de lui, qui donnerait à l'homme les moyens d'accomplir parfaitement l'alliance. C'est pour ça que lorsque Jésus dit « je ne suis pas venu abolir la Torah et les prophètes, je suis venu accomplir », il rencontre dans un cœur de fils d'Israël une résonance infinie. J'ai envie de dire même plus importante que toutes les affirmations sur sa propre identité. Je suis venu accomplir la Torah et les prophètes. Et qu'est-ce que c'était ça? Réouvrir le chemin d'un culte, c'est-à-dire d'une relation à Dieu dans l'esprit et la vérité, dont le peuple d'Israël savait plus ou moins précisément qu'il l'avait perdu, au moins pour une bonne part d'entre eux, puisqu'ils étaient dispersés, puisqu'ils étaient exilés de la terre d'Israël, ou pour ceux qui y étaient, ils n'étaient pas maîtres chez eux. Voilà, vous comprenez, quand Jésus dit « je ne suis pas venu abolir, mais accomplir », il y a eu deux possibilités de réaction, et c'est là où justement les problèmes vont commencer à se poser. La première a été une joie, sûrement, puisqu'il y a de nombreux fils d'Israël qui ont suivi Jésus. La deuxième a été, on va voir ce qu'il va faire. Puisqu'il dit qu'il va accomplir la loi et les prophètes, on va voir ce qu'il va faire. C'est-à-dire, on va juger sur un acte. Et c'est très bien. C'est à l'acte que se prouve la parole. Et non pas à une simple parole dite. La parole sans les actes, c'est mort, nous dit saint Jacques. Alors voilà que, en fait, j'ai envie de dire, et on va le voir plus fortement en saint Jean, que dès les premières paroles de Jésus, on ne va pas dire que le procès est commencé, mais l'instruction du procès, oui. Parce que tout ce monde-là, ce sont des témoins. Et vous savez que témoin, dans un procès, au niveau juridique, c'est celui qui va donner son témoignage, c'est-à-dire, on espère parler dans la vérité, sur ce qu'il comprend de la situation. Pour ou contre l'accusé, pour ou contre quelquefois les victimes. Prenez un accident de la route, mettez 4 personnes, vous avez 4 témoignages différents. C'est cela les évangiles. 4 témoignages différents autour d'un même homme. Pour le moment, nous en restons là, il n'est pas encore ressuscité, sa divinité n'est pas apparente, c'est un homme. Un homme qui fait des miracles, qui ressuscite les morts. Mais Élie et Élisée aussi avaient ressuscité des morts. Ah ! Qui multiplie le pain ? Élie aussi avait multiplié le pain. Qui guérit les lépreux ? Élisée aussi avait envoyé Naaman le Syrien prendre un bain, cette fois dans le Jourdain. Et Naaman le Syrien était guéri.

0: Quel est cet homme? Qui est ce Ben Adam? Voilà un Ben Adam, un fils de l'homme, qui reprend tout le vécu passé à travers des actes, multiplication des pains, c'est la manne dans le désert. Il marche sur les eaux, c'est la traversée de la mer Rouge. Il guérit les lépreux, il ressuscite les morts. Qui est-il? C'est pas facile du tout à répondre. Nous, nous baignons dans 2000 ans de christianisme. Israël en est à défendre tout ce qu'il a compris de Dieu des ingérences étrangères. Ce n'est pas du tout la même chose. Je vous le répète. Ce n'est qu'au concile de Nicée en 325 de notre ère et Constantinople 381 que nous avons pu énoncer le contenu de notre foi chrétienne, soit 3 siècles pleins, pour ne pas dire 4, après la mort et la résurrection du Christ. Et très souvent, c'est pour répondre aux hérésies qui niaient soit la divinité, soit l'humanité du Christ, que nous avons dû rendre compte de l'espérance qui est en nous, comme dit saint Pierre, en précisant le contenu de notre foi. Mais encore une fois, quelle foi, ou plutôt quel contenu donnons-nous à ce simple énoncé, Jésus-Christ est la parole faite chair. La parole de Dieu faite chair. La parole s'est faite chair, elle a habité parmi nous. Si simplement, avant chaque Noël, nous pouvions méditer en prenant dans les mains notre Bible, qui est la parole de Dieu, et en regardant l'enfant dans la crèche, et peut-être en posant l'enfant sur la Bible ouverte, et en restant là, en essayant de rentrer dans ce mystère, toute la révélation s'est faite chair. Nous ne faisons pas autre chose. Quand nous allons à l'Eucharistie, et que quelques moments après nous communions, que de vouloir que la parole que nous avons entendue dans l'Évangile ou dans la lecture de ce que nous persistons à tort à appeler Ancien Testament, cette parole éternelle du Dieu vivant énoncée aussi dans les psaumes ou dans les épîtres de saint Paul ou dans les Actes des Apôtres, cette parole que nous avons entendue et qu'il faudrait écouter vienne s'incarner en nous lorsque nous communions au corps du Christ. Car le corps du Christ, c'est la parole et le pain. Le pain est la parole qui donne les deux ensemble la vie éternelle. Celui qui écoute ma parole et qui la met en pratique, c'est un homme qui a construit sa maison sur le roc. Celui qui mange ma chair et boit mon sang, celui-là a la vie éternelle. Celui qui écoute ma parole et la met en pratique, c'est pour moi un frère, une sœur, une mère. Voilà le mystère de l'incarnation. C'est la Bible qui s'incarne. Je suis venu accomplir. Mais je veux aussi accomplir dans le cœur de chacun de ceux qui veulent me suivre. Est-ce que nous réfléchissons à cela? Et le Verbe s'est fait chair, et il a demeuré parmi nous. Et à tous ceux qui l'ont reçu, il a donné le pouvoir de devenir enfants de Dieu. Les paroles de la vie éternelle. Est-ce que nous réfléchissons à cela? Est-ce que nous sommes prêts à une telle démarche? Mais elle était déjà faite, cette démarche. Dans la vision d'Ézéchiel, au chapitre 3, en fait, c'est plus large que le chapitre 3. Il nous faudrait relire du chapitre 1 du prophète Ézéchiel jusqu'au chapitre 3, verset 3. C'est plus large. Mais en voici quelques extraits quand même pour vous montrer que la notion de manger la parole, c'est-à-dire de manger le Verbe, c'est-à-dire de manger ce qui fait l'être même du Christ, c'est-à-dire la parole divine et éternelle, incarnée dans la Vierge Marie, vrai Dieu fait homme, vrai Dieu, vrai homme. Voici ce que dit Ézéchiel dans sa vision. Et cela va nous aider à mieux comprendre le rapport entre le pain et la parole, entre la manne et la Torah reçue sur le Sinaï. Ce fut la 30e année. Le 5e jour du 4e mois, j'étais en exil sur le fleuve Kébar. Les cieux s'ouvrirent et je vis les visions de Dieu. J'entendis la voix de quelqu'un qui me parlait. Il me dit, « Fils de l'homme, Ben Adam, tiens-toi sur tes pieds, je te parlerai. » Dès qu'il m'eut adressé ces mots, l'Esprit entra en moi, me fit tenir sur mes pieds et j'entendis celui qui me parlait. Il me dit, Fils de l'homme, je t'envoie vers les enfants d'Israël, vers ce peuple rebelle qui s'est révolté contre moi. Eux et leurs pères ont péché, contre moi, jusqu'au jour même où nous sommes. Qu'ils écoutent ou qu'ils n'écoutent pas, ils sauront qu'un prophète est au milieu d'eux. Toi, fils d'homme, ne les crains pas, ne crains pas leur discours, quoique tu aies auprès de toi des ronces et des épines, la couronne d'épines. Et que tu habites avec des scorpions, ne crains pas leur discours, ne t'effraie pas de leur visage, quoiqu'ils soient une famille de rebelles. Tu leur diras mes paroles, qu'ils écoutent ou qu'ils n'écoutent pas. Saint Paul qui dit à Timothée, prêche la vérité à temps et à contre-temps. Tu leur diras mes paroles, qu'ils écoutent ou qu'ils n'écoutent pas, car ce sont des rebelles. Et toi, fils d'homme, écoute ce que je vais te dire. Ne sois pas rebelle comme cette famille de rebelles. Ouvre la bouche et mange ce que je te donnerai. Ouvre la bouche et mange ce que je te donnerai. Je regardais, et voici, une main était étendue vers moi et elle tenait un rouleau. Il le déploya devant moi, il était écrit en dedans et en dehors, des lamentations, des plaintes et des gémissements. Il me dit, « Fils d'homme, mange ce que tu trouves, mange ce rouleau et va à la maison d'Israël. » J'ouvris la bouche et il me fit manger ce rouleau. Et il me dit, « Fils de l'homme, nourris ton ventre, remplis tes entrailles de ce rouleau que je te donne. » C'est extraordinaire. Dieu nous donne sa parole à manger. C'est exactement prophétique de ce Christ qui nous dit, « En mangeant mon corps, en buvant mon sang, vous avez la vie éternelle. »
1: À l'émission Sur la montagne aujourd'hui, vous venez d'entendre Sœur Claire Hafner de la Communauté des Béatitudes.

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Bonjour chers auditeurs. Notre émission d'aujourd'hui est entièrement consacrée à la grande chanteuse Barbara. En fait, elle s'appelle Monique Cerf avec un S. Elle est née à Paris en 1930 d'un père alsacien et d'une mère d'origine ukrainienne. C'est d'ailleurs à sa grand-mère maternelle qu'elle empruntera son prénom de scène plus tard. Le métier de son père, représentant de commerce, signifie de fréquents déménagements de ville en ville. Puis c'est la guerre. La famille étant de confession juive, passe son temps à fuir les Allemands pour échapper à la déportation ou à la mort. « Quand on frappe chez moi, j'ai encore ce réflexe, je me cache dans l'escalier », dira-t-elle plus tard. Dans une magnifique chanson qui s'appelle « Mon enfance » qu'elle a enregistrée en 1968, Barbara évoque avec tristesse et émotion ses jeunes années.

0: Mon enfance, une chanson de Barbara qui a vraiment un caractère autobiographique, comme d'ailleurs la plupart des chansons que j'ai choisies aujourd'hui pour cette émission, qui nous permettent de saisir un pan de sa vie. Alors, lorsque la guerre est terminée, la famille Cerf revient dans la région parisienne. Toute petite, Barbara s'amusait à pianoter sur des meubles, sur n'importe quoi, sur le bord du lit. Elle rêvait d'être pianiste, mais il n'y avait pas de piano dans la maison. Et évidemment, les nombreux déplacements familiaux n'arrangeaient pas les choses. Et durant la guerre, elle a eu des problèmes à une main, des tendons ou des bosses, quelque chose comme ça. Et plusieurs opérations ont mis fin à son rêve de devenir pianiste. Alors à 15 ans, elle décide qu'elle sera chanteuse. Elle va suivre des cours de chant classique avec une voisine qui est professeure de chant, qui s'appelle Madame Thomas Duséquet. Elle va apprendre le solfège, le chant, des rudiments de piano. Elle découvre les mélodies de Gabriel Fauré, de Robert Schumann, de Claude Debussy, vraiment la grande musique classique, le grand répertoire. Et elle écrit aussi des poèmes à cette époque-là. Elle se présente au Conservatoire de Paris dans la classe de chant avec comme audition un grand récitatif du premier grand opéra italien de l'histoire de la musique, l'Orfeo de Monteverdi. On a du mal à imaginer Barbara chantant du Monteverdi, musique des années du début du XVIIe siècle, mais c'est comme ça. Mais elle ne sera acceptée que comme auditrice parce qu'elle a raté la troisième audition des trois et on l'a gardée comme auditrice mezzo-soprano dans la classe d'un illustre professeur Gabriel Paulet. Alors elle va aller à l'opéra, au concert, mais, dit-elle, une petite lampe rouge qui clignote l'avertit qu'elle n'est pas sur la bonne route. Un de ses condisciples, d'ailleurs le célèbre ténor français Michel Sénéchal, dira « Ce n'était pas son truc, ce qu'elle voulait, c'était mettre des chansons en musique ». La révélation pour la future Barbara, c'est un tour de chant d'Édith Piaf. Sa voix m'avait fait pleurer, et les yeux et le cœur. Elle découvre Fréhel, Marie Dubas, Charles Trenet, Mireille. Elle va cesser ses études classiques. En 1949, on la présente à Pierre Prévert, le frère de Jacques, qui dirige un cabaret. Et comme la saison est déjà bouclée, il lui propose un petit travail de plongeuse. Elle va laver les verres du bar. Et ça lui permettra d'entendre les plus grands chanteurs de l'époque, comme Mouloudji, Piaf, Boris Vian, Philippe Clay. Elle partira à Bruxelles en 1950 pour quelque temps, va y faire ses débuts et va adopter le nom de sa grand-mère, Barbara Brodsky. Elle se fera appeler Barbara Brody et plus tard ne gardera que le prénom. Lorsqu'elle revient à Paris en 1952, elle fréquente le milieu de Saint-Germain-des-Prés et de ses artistes et commence à chanter au cabaret de l'Écluse où elle tiendra donc l'affiche pendant une dizaine d'années. En chantant Piaf, Gréco, Brassens, Ferré et en essayant timidement ses premières compositions. Mais c'est Cora Vauquer qui va la pousser à chanter elle-même ses propres chansons. À cette époque-là, Barbara, grande, mince, vêtue de noir, les yeux bien entourés de noir aussi, elle se fabrique un personnage de scène, un peu comme Juliette Gréco ou Édith Piaf. Un admirateur dira d'ailleurs d'elle qu'elle était mi Calas pour la silhouette, mi Garbo pour le mystère. La voici dans un extrait de la célèbre chanson de Georges Brassens sur un poème de Louis Aragon, « Il n'y a pas d'amour heureux ».
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Barbara qui chante Georges Brassens et Louis Aragon. Mais avec quelle finesse, avec quel détail, avec quelle subtilité elle le fait. Et ça, c'est vraiment signé la manière dont elle chante, Barbara. En 1960, à 30 ans, elle enregistre son premier disque, 33 tours. Il est consacré à Georges Brassens et lui vaut le grand prix du disque. Elle chante en sa compagnie à Bobino en 1964. C'est enfin la consécration, même si on la sent moins à l'aise sur une grande scène que dans un petit cabaret. Et l'année suivante paraît enfin l'enregistrement « Barbara chante Barbara ». Et elle dit « J'ai 15 ans d'expérience et j'ai l'impression cette année que tout va démarrer ». Commence alors une belle complicité avec son public, ce public auquel elle pense en écrivant la chanson « Ma plus belle histoire d'amour », une chanson qui figurera dans tous ses tours de chant. On l'écoute.

Quelle belle déclaration d'amour qui est à la fois poétique et qui s'adresse aussi à son public. Barbara, qui continue de chanter Brel et Brassens, est maintenant reconnue comme auteure, compositrice, interprète et remporte en 1970 un immense succès avec son album intitulé L'Aigle Noir. Comme plusieurs de ses chansons, L'Aigle Noir semble toucher directement à des épisodes douloureux de sa prime jeunesse. Dans son autobiographie inachevée qu'elle avait entreprise en 1996 et intitulée « Il était un piano noir », Barbara révèle à mots couverts mais sans jamais le nommer l'inceste dont elle a été victime à 10 ans. Je cite « J'ai de plus en plus peur de mon père. Il le sent, il le sait. J'ai tellement besoin de ma mère. Mais comment faire pour lui parler? Et que lui dire? Que je trouve le comportement de mon père bizarre? Je me tais. Un soir, à Tarbes, mon univers bascule dans l'horreur. J'ai 10 ans et demi. Les enfants se taisent parce qu'on refuse de les croire, parce qu'on les soupçonne d'affabuler, parce qu'ils ont honte et qu'ils se sentent coupables, parce qu'ils ont peur, parce qu'ils croient qu'ils sont les seuls au monde avec leurs terribles secrets. De ces humiliations infligées à l'enfance, de ces hautes turbulences, de ces descentes de fond au fond, j'ai toujours ressurgi. » La phrase qu'elle dit un jour, « Je suis morte il y a longtemps déjà, j'ai perdu la vie autrefois », prend alors tout son sens. Elle dit aussi « Je garderai longtemps le souvenir du mélange de fascination, de peur, de mépris, de haine et d'immense désespoir que je ressentirai lorsque je le retrouverai mort à Nantes 20 ans plus tard. » Et si on écoute attentivement les paroles de L'Aigle Noir, on saisit la métaphore, combien poétique mais combien terrible, de l'allusion de ce père qui vient l'envelopper en pleine nuit de ses bras, et ce père qu'elle déteste et qu'elle aime à la fois, et auquel elle ne pardonnera pas cette souffrance endurée.

Un peu avant la parution de son album L'Aigle Noir, Barbara, effrayée par son récent statut de vedette, annonce une retraite. Quand je vous dis que je pars, ça ne veut pas dire que j'arrête ce métier, ça veut dire que j'arrête le tour de chant, parce que j'ai fait exactement ce que j'avais envie de faire. Pendant quelques années, elle va même essayer de faire un peu de cinéma, mais sans grand succès. Elle va enregistrer plusieurs disques, revenir à son public en 1974, et puis va continuer son ascension en France et à l'étranger. Et dans les années 80, ce sont de grands projets qui arrivent pour elle. Le danseur Mikhail Baryshnikov va l'inviter à chanter au Metropolitan Opera, imaginez-vous, à New York, tandis qu'il va improviser une chorégraphie sur sa musique. C'est quand même assez phénoménal. Elle va donner aussi un immense concert en banlieue de Paris, à Pantin, sous un chapiteau. Et ensuite, elle préparera avec son grand ami Gérard Depardieu une comédie musicale intitulée Lily Passion. Elle va aussi s'impliquer dans des causes humanitaires, se montrer très sensible à l'ampleur que prend le sida dans le monde, au sort des détenus dans les prisons. Elle va rencontrer des médecins, des politiciens, chanter un peu partout dans les prisons, aider des enfants défavorisés de son quartier. Et après chaque concert, elle dit à son public « Prenez soin de vous et de ceux que vous aimez. Les préservatifs, c'est pas fait pour se mettre sur la tête. » C'est vraiment clair, dit avec beaucoup de sincérité. En 1992, il y aura une intégrale de son répertoire en 13 disques compacts avec 260 chansons provenant de tous ses enregistrements précédents. Mais durant ces dernières années, sa santé se détériore et elle souffrira de graves problèmes respiratoires. Sa voix change depuis le spectacle de Pantin, entre autres, et elle possède un je ne sais quoi de cassé, de fragile, qui la rend encore plus émouvante. Et en 1997, à 67 ans, elle entre d'urgence à l'hôpital américain de Neuilly. Un empoisonnement alimentaire aura raison d'elle et elle mourra, selon ses médecins, d'un choc toxi-infectieux d'évolution foudroyante. Nous quitterons donc Barbara avec une chanson très émouvante, Nantes, la ville où son père, qui avait quitté la famille, était mort tout seul en 1959. La chanson dit tout, l'appel au téléphone qui lui demande d'aller voir son père, son arrivée trop tard, l'enterrement. Ce père qui l'avait fait tant souffrir quand elle était enfant et auquel elle voulait pardonner. Et elle parle de la Grange aux Loups, de la rue de la Grange aux Loups, une rue qui n'existait pas mais qu'on a ensuite baptisée de son nom en s'en souvenir. Nantes.

C'est sur cette bouleversante chanson de Nantes, de Barbara, que nous terminons notre émission aujourd'hui. Alors je remercie, comme toujours, Jacqueline Sanson pour son précieux secours. Au revoir et à bientôt.

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0: Bonjour Catherine.
1: Bonjour Mathieu. Aujourd'hui, nous accueillons un artiste dont la voix résonne bien au-delà des frontières et des genres musicaux. Originaire de la Côte-Nord, Shawit est un auteur, compositeur, interprète et grand ambassadeur de la culture innu. Avec sa musique à la croisée du folk, du traditionnel et du reggae, il chante principalement en innu-aimun, une langue qu'il aime faire vivre et rayonner. Lauréat de nombreux prix prestigieux, dont le Félix pour l'album de l'année en langues autochtones à la disque, Shawit a présenté plus de 400 spectacles à travers le monde, du Japon au Maroc, en passant par la France et la Corée du Sud.
0: Son plus récent album, Ndugun, qui signifie « remède » en innu-aimun, invite à la guérison et à la réconciliation en mariant les sonorités innu et québécoises dans un vibrant dialogue musical. Au-delà des rythmes et des mots, la musique de Shawit est profondément spirituelle et porteuse d'espoir, particulièrement pour les jeunes en quête de sens. L'artiste évoque souvent Tiché Manitou, le grand esprit, et rappelle que la foi constitue pour lui une source importante d'inspiration et de repères.
1: Au micro de Mathieu Lavigne, Shawit nous raconte la musique, le métissage, la spiritualité, ainsi que le rôle d'ambassadeur de la culture innu qu'il assume désormais.

0: Shawit, kwe?
1: Kwe kwe nijuan.
0: Tanish panin?
1: Namash tamanabun, ekchin.
0: Pas mal, pas mal.
1: C'est bon, c'est bon.
0: Shawit, un grand merci, Tanish Kemitin, vraiment de prendre le temps de venir nous rencontrer en studio.
1: Merci de l'invitation.
0: À Montréal, vraiment, merci. Shawit, ça te va si on se tutoie?
1: Oui, bien sûr.
0: Magnifique. Shawit, tu es un musicien accompli. Tu nous proposes une musique, je dirais, métissée depuis plusieurs années. Ça touche le folk, le trad, le reggae.

0: Ça n'a pas duré longtemps, mettons. Mon père m'a mis du tape une fois quand ça commençait à ouvrir.
1: Oui, oui, oui.
0: Mais ça n'a pas duré longtemps. Pendant longtemps, après ça, j'ai pas eu d'autres instruments. Mais vers 10-11 ans, je commençais à avoir une harmonica. Je m'intéressais à la guimbarde. Je trouvais que le son était très spécial. On a joué un petit peu, là, pas trop. C'était quand même assez touché comme, comme technique là, pour faire résonner ça.
1: Mm-hmm.
0: Puis à l'âge de 11 ans, je suis entré dans une petite fanfare pour la garde paroissiale de Manceau, qui est un village situé sur le bord de l'Avin, pas très loin de Victoriaville.
1: Est-ce que c'est là que tu as grandi?
0: Oui, c'est là que j'ai grandi pas mal.
1: Le début de ton enfance?
0: Depuis 5, 6, 7 ans jusqu'à l'âge de 12 ans.
1: OK.
0: C'est mon père qui m'a pris en charge, vu que mes parents étaient séparés.
1: Mm-hmm.
0: Mon père, il venait, lui, du Nouveau-Brunswick. C'était un Acadien.
1: OK, oui.
0: Puis ma mère, elle, est une Inushko de Manutenam.
1: OK. Donc, la musique était présente autour de toi.
0: Oui, puis c'est ça. J'ai appris à jouer de la trompette dans une fanfare. Puis à partir de 12 ans, là, je suis retourné avec ma mère. Je me suis redécouvert en tant qu'Innu, parce que je savais que j'étais autochtone, mais je ne savais pas que j'étais un montagnais, un Innu.
1: Ouais.
0: Je ne connaissais pas ma langue, puis je connaissais très peu de choses. Je savais que j'étais quelqu'un d'autochtone, puis comme quand je regardais Lucky Luke, puis il y avait des Indiens, mais là, je me disais, ah, il y a quelque chose qui est relié.
1: Ça résonnait, là.
0: Exact. Fait que je suis retourné avec ma mère, puis là, j'ai découvert la musique Innu, parce que c'était pas une musique... mainstream, c'est pas quelque chose qu'on voit, qu'on entendait souvent en radio et tout. Fait que ça a été pour moi une grosse révélation. Je me suis dit, la musique Innu, ça existe, puis c'est beau, puis c'est souvent du folk, du folk Innu.
1: Oui.
0: Comme Cashton, bien sûr, j'ai découvert Cashton.
1: Mm-hmm.
0: Juste avant que Cashton devienne populaire au Québec, t'es populaire dans nos communautés.
1: Oui.
0: Puis c'est là que je suis tombé en amour aussi avec ce genre de musique. Puis j'ai demandé à mon père une première guitare. Mon père, à l'âge de 13 ans, m'a offert une guitare usagée, qui est super bien parce que quand on commence un instrument, c'est bon de prendre des choses usagées ou des choses qui coûtent pas cher.
1: C'est vrai.
0: puis après ça, si t'aimes ça, ben là, tu peux te permettre d'acheter quelque
1: chose. Passer à un autre niveau.
0: Exact. Fait que j'ai commencé comme ça, à 13 ans. Je jouais de la guitare, puis je voulais faire comme Cashton. Je me peignais comme Claude McKenzie.
1: Ah oui, oui.
0: Puis je me trouvais cool en me regardant dans le miroir, puis tout. Puis là, vu que je parlais pas Innu, ben, je pouvais pas vraiment chanter en Innu. Mais ma mère a commencé à écrire des paroles. J'ai demandé, est-ce que tu peux m'écrire des paroles de chansons? Tu sais,
1: en Innu Aimun.
0: En Innu Aimun.
1: Ah oui.
0: Puis je réussissais à bien prononcer les mots. Parce que j'avais quand même, si je parlais pas Innu, j'avais quand même une base phonétique en écoutant ma mère parler longtemps au téléphone.
1: Mm-hmm.
0: Fait que ça m'a beaucoup aidé, tu sais. Puis par la suite, j'étais capable de chanter une chanson au complet en langue Innu sans même savoir ce que je disais.
1: Comprendre, c'est ça.
0: Ouais, mais je parlais quand même bien, là, tu sais, j'avais pas trop d'accent.
1: Avec l'oreille.
0: Oui. Puis les amis de ma mère, ils me demandaient, Chino et Mina Chin. Là, je répondais, quoi? Là, elle me disait, parles-tu Innu? Tu parles-tu Innu Aimun?
1: Oui.
0: Ben non, je parle pas Innu. Mm. En tout cas, tu chantes bien en Innu, puis lâche pas, puis continue, t'es bon. Puis ça m'a beaucoup encouragé. Oui,
1: ben
0: exact.
1: Ça validait justement ton désir de faire de la musique.
0: Oui, d'apprendre la langue. Oui, exact.
1: Ah oui. Est-ce que tu dirais que la musique a été pour toi justement un espace de réapprentissage de l'Innu Aimun, l'Innu Aitun, donc de la culture et de la langue Innu?
0: Oui, je pourrais dire ça. En fait, la musique, c'est ça qui m'a comme plongé dans l'univers culturel, je pense, de la nation. Et bien sûr, il y a Cashton qui, pour nous, était un groupe. Il n'y avait pas juste Cashton, il y avait beaucoup, beaucoup d'autres artistes.
1: Mm-hmm.
0: Mais Cashton, c'est celui qui se démarquait vraiment. C'est la première fois qu'on voyait des Autochtones à la télévision, des Innu.
1: Mm-hmm.
0: Puis pour nous, c'était une grande fierté.
1: Ah, oui.
0: Puis c'était une grande source d'inspiration aussi, de les voir à des émissions de télévision qu'on écoutait. Et puis,
1: c'est partout, hein? C'est incroyable. Moi, j'ai des souvenirs, tu vois, dans les années 90, j'avais 8-9 ans, puis j'ai des souvenirs d'entendre Cashton à la radio, puis d'essayer de chanter là, les paroles, évidemment, sans absolument pas comprendre les paroles. Mais c'était, on adorait ça.
0: Ouais, puis, ah oui, nous autres, on était fiers. On a souvent une maison qui nous appelait quand on était à Montréal. pour nous dire, bon, oubliez pas, à soir, là, il va y avoir Cashton à l'émission Adlib.
1: Ouais, oui, oui, oui.

0: l'émission Détecteur de mensonges, oui. Des trucs comme ça. Puis là, on se mettait devant la télé, puis on écoutait ça, puis on riait, puis on avait du fun, on avait une fierté, tu sais, de les voir aller, puis les entendre chanter, puis dire un petit mot en Innu en dernier,
1: ben
0: des
1: oui,
0: trucs comme ça.
1: Ben oui. C'est quoi le mot fierté en Innu Aimun?
0: Shinoon.
1: Shinoon.

0: Oukhchaouit, vraiment, c'est très intéressant justement comment la musique devient un lieu de réappropriation de ta culture et de ta langue. En même temps, tu l'as évoqué, ton père est d'origine acadienne. Mm-hmm. Comment dialogue en toi ces deux origines, ces deux identités? Est-ce que pour toi, c'est des éléments, des identités qui se complètent ou qui sont en tension?
1: Quand je commençais à me redécouvrir en tant qu'Innu, puis à connaître l'histoire des Autochtones, l'histoire de mon peuple, j'ai vu qu'il y avait des grosses injustices. Fait que je me suis mis un peu à me rebeller contre mon côté blanc, je pourrais dire. Mm-hmm. Puis je me suis beaucoup intéressé à la pensée Innu, à la langue surtout, parce que je me cherchais, tu sais, la recherche de son identité, ben comme toujours. Qu'est-ce que je me disais, c'est que c'est quoi un Innu? Puis je regardais autour de moi, puis bon, la première chose qui me frappait, c'est un Innu, ça parle Innu. Parce que tout le monde parlait Innu. Tous mes cousins, mes cousines, mes amis. Puis je les comprenais pas, tu sais. Puis c'était un gros manque que j'avais. Je me disais que j'étais pas complet tant que je parlais pas Innu. Mm. Aujourd'hui, je pense autrement, là. Je sais que on n'est pas obligé de parler Innu pour être Innu.
0: Ah oui.
1: Mais à ce moment-là, c'est ce que je voyais. Ma conception d'être Innu. Ouais. Puis, il fallait que j'apprenne la langue. Puis vraiment, ça a pris du temps, moi, mon processus, là. Ouais. Puis, par la suite, je voulais tellement changer ma mentalité. Je voulais vraiment être capable de penser comme un Innu, tu sais. Puis que je me lève le matin, puis je pense en Innu. Mm-hmm. J'étais rendu que je voulais juste, tu sais, ça paraissait que j'étais un peu en révolte contre moi-même, je pourrais dire. Mais jusqu'à temps qu'il y a quelqu'un qui m'a dit « Pourquoi tu veux tellement être Innu? » C'était un Innu qui me parlait, tu sais. Puis il m'a dit « Moi, tu sais pas, là, mais je t'envie beaucoup d'être métissé. » Parce que moi, je connais beaucoup le côté Innu, tu sais, j'en connais beaucoup, là. C'est un gars de bois. C'est un gars qui connaît beaucoup les animaux, comment on survit en forêt et tout et tout. Puis moi, j'aurais aimé ça, être comme ça, tu sais. Mm-hmm.
0: Ah oui.
1: Puis il m'a dit, je t'envie parce que tu connais les deux côtés, tu connais les deux mondes, tu sais.
0: Oui, oui, oui.
1: Tu peux être un plus pour la nation Innu. Puis,
0: pour les deux.
1: Puis ce temps-là, j'ai beaucoup embrassé mon côté blanc, mon côté acadien. Bon, j'ai jamais été élevé, j'ai pas été élevé en Acadie, en Nouveau-Brunswick, là. Mais je me suis dit, garde, je l'aime mon père, tu sais. Pourquoi je détesterais le côté de mon père, tu sais? Aujourd'hui, je l'affirme à chacun de mes spectacles. Souvent, je dis je suis d'origine Innu, mais aussi d'origine acadienne. Puis montrer que je suis pas moitié-moitié, je suis double.
0: Ouais, ah oui. Oh, c'est bien dit. Ouais, oui, oui. Ah oui.
1: Ouais.
0: Puis, est-ce que tu dirais, Shawit, que finalement, le métissage, c'est un lieu de force, de créativité?
1: Oui, en fait, je pense que c'est ça aide en tout cas à être ouvert aux autres cultures, aux autres.
0: Mm-hmm.
1: Je veux dire, c'est pour moi, c'est j'ai connu autre chose que ce que ma famille, mes amis à Maritina m'ont connu. Quand j'habitais à Manso, j'ai connu le folklore québécois, mm-hmm. des rigodons, puis des soirées canadiennes,
0: puis
1: tout ça, puis des gigles, puis les personnes qui dansent, on danse en rond, puis les femmes au centre, les hommes autour, puis on fait le tour, puis là, la personne qui apparaît devant nous, c'est avec elle qu'on danse pour quelques secondes.
0: Ouais.
1: On swing la madame, comme on dit. J'ai tout connu ça, puis j'ai beaucoup aimé ça. Ça m'a comme resté quand je suis retourné avec ma mère, puis j'ai remarqué que chez les Innu, on n'aille pas ça aussi,
0: les
1: violonneux, puis les accordéons, puis tout ça. C'est quelque chose qui quand même très présent aussi dans la culture autochtone, parce qu'il y a des endroits où ce que, notamment chez les Cris, j'ai entendu cette histoire-là, des jésuites, des prêtres auraient fait des gros feux pour dire aux Autochtones, brûlez vos tambours, parce que là, vous jouez avec le démon, là.
0: Mm.
1: Parce que nous autres, on arrivait à faire de grandes choses qu'on pourrait considérer comme surnaturel avec le tambour.
0: Avec le Tewegen.
1: Oui, exact. Puis, fait que à certains endroits, ils ont fait ça, ils ont brûlé des tambours, des régalias. Puis à la place, ils leur ont donné des instruments que pour eux étaient comme approuvés par Dieu. Mm-hmm. C'est comme les violons, les accordéons, les guitares, les instruments européens, je pourrais dire. Puis, fait qu'il y en a beaucoup de nations qui ont adopté ça. Ouais. Puis, si aujourd'hui, on demande à un autochtone, fais-moi découvrir ta musique traditionnelle, ben, la personne va peut-être dire OK, puis il va sortir son violon. Puis,
0: c'est ça, ben oui. Là,
1: puis, ah, ouais, c'est ça, tu sais, la musique. C'est sûr que c'est triste de voir qu'une partie de la culture qui a été effacée de cette façon, la musique. Mais d'un autre côté, c'est encore très vivant, puis il y a encore des jeunes qui font des concours de gigs et
0: ben oui.
1: qui se font aller à patte, comme
0: ben
1: on
0: ouais,
1: dit.
0: Oui, avec Itisakik, Laksimon, Mianishinabe, ça gigue pas mal.
1: Oui, oui, oui. Puis chez les Inuits aussi, chez les Métis de l'Ouest et tout.
0: Ouais. Ah oui, oui. Et donc, ces instruments-là occidentaux ont comme été autochtonisés, en quelque sorte.
1: On pourrait dire ça, oui.
0: Ah oui.
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0: Shawit, on parle souvent de réconciliation lorsqu'on parle des questions et des enjeux qui touchent les premiers peuples. Est-ce que pour toi, la musique, c'est un instrument de réconciliation? Ça peut agir comme pont entre les cultures?
1: Certainement. Je pense même que c'est un des meilleurs moyens d'arriver à cette fin. Je trouve que la musique, c'est un langage universel. Fait que c'est quelque chose... Justement, dans mon album Ndogun, il y a beaucoup, beaucoup d'éléments de musique trad, folklorique. Parce que, comme je le disais tantôt, c'est une musique qu'on apprécie beaucoup. Bon, on en fait jouer un peu plus souvent pendant le temps des fêtes. Là.
0: Ouais, comme du côté des Québécois aussi, là, finalement.
1: Puis, ouais. En Nouveau-Brunswick, c'est à l'année longue.
0: Ouais, hein, c'est ça. C'est ça la différence. Ouais. Ouais. Oui.
1: Fait que je voulais un peu démontrer que, oui, vive la différence, mais aussi, il y a beaucoup de choses qu'on a en commun, puis qu'on aime les mêmes choses. Puis, fait que je voulais un peu démontrer ça. Puis c'est un peu. Tu sais, Ndogun, ça veut dire remède, médicament. Puis j'ai quelques chansons de même qui. Premièrement, quand on a fait de la sélection des chansons pour qu'elle allait être sur l'album, j'ai découvert qu'il y en avait beaucoup qui parlaient justement de réconfort, de guérison. Fait que c'est pour ça que j'ai appelé l'album comme ça. Mais je trouve que la réconciliation fait partie aussi de la guérison. Tu sais. Autant chez les Autochtones que les Allochtones. Alors, je voulais un peu tu sais, comme montrer que, en m'associant aussi avec mon ami Yves Lambert,
0: oui, oui.
1: Que c'est faisable qu'on peut s'unir pour créer quelque chose de beau puis d'aimer les mêmes choses ensemble. Moi puis Yves, en fait, on est juste comme deux gars qui aiment ce que l'un l'autre fait. Et,
0: vous avez une admiration mutuelle.
1: Exact, exact. On a décidé de faire quelques chansons ensemble.
0: Oui, ouais, c'est magnifique. Justement, ça montre que la réconciliation, ça passe aussi par l'amitié.
1: Oui, oui.
0: Par les liens qu'on tisse. Hein.
1: Oui, oui, certain. Parce qu'il y avait une amitié entre Autochtones et Allochtones. Je pointe beaucoup le gouvernement pour le fait que ce soit brisé. Mais tu sais, je pense que ce qui est brisé peut être réparé, selon moi. Puis, ça s'en vient bien, je veux dire, tranquillement. Je trouve qu'il y a une amélioration par rapport à ça. On nous donne beaucoup une place dans les événements
0: oui.
1: Et tout ça.
0: Oui, oui, c'est ça. Tranquille, une visibilité, hein, vraiment, là, donner aux cultures autochtones de plus en plus une oui. appréciation, justement,
1: oui.
0: de ces cultures. On le voit en littérature, en cinéma, en musique. Là.
1: Oui. Oui, oui, oui. Puis on est bien content de tout ça.
0: Ben oui.
1: Ça fait changement.
0: Oui, puis ça apporte énormément. C'est comme si c'est un apprentissage mutuel, je pense, là, vraiment. Puis les cultures québécoises, canadiennes progressent, se transforment au contact. Justement, des cultures autochtones.
1: Ouais,
0: ah oui. Ah oui.

0: Shawit, tu évoquais tout à l'heure ton album Une Goudoune qui est sorti en 2023, hein, ce mot inou qui veut dire remède. Tu as parlé de guérison. C'est une question qui m'intrigue beaucoup. Guérir de quoi, en fait? Du côté autochtone, souvent, on comprend guérir de, évidemment, bon, les pensionnats, les séquelles intergénérationnelles. Uh-huh. Mais ce qui m'a frappé dans ce que tu as dit tout à l'heure aussi, c'est que les allochtones aussi ont besoin de guérir. Donc, guérir de quoi?
1: Ben, moi, je trouve qu'il y a beaucoup de gens qui m'ont paru très affectés par ce qui nous est arrivé, puis se sentir désolés, puis se sentir coupables.
0: Ah, il y a une honte, hein?
1: Puis une espèce de honte. Que c'est sûr qu'elle se doit un peu d'être là, mais d'un autre côté, j'aspire à un moment où on y pensera plus comme ça. Je veux dire, mais le jour où on va être considéré comme un peuple égal, puis un peuple aussi important, tu sais, qu'on commence à vraiment à changer un peu la manière dont on regarde les Autochtones, puis je pense que là, à partir de ce moment-là, on pourrait commencer à penser peut-être à mettre vraiment tout ça derrière, parce qu'il y en a beaucoup qui nous disent tu sais, get over it, là, tu sais, revenez-en. Mais tu sais, quand on a encore des séquelles puis tout ça, c'est difficile d'en revenir, tu sais, puis on est loin d'être guéri encore, là. La plaie est encore vive, puis faut juste, va falloir, je pense, un peu de patience, puis tu sais, on s'en vient. Là, on essaie de voir comment on peut trouver notre place aussi dans la société d'aujourd'hui, qui nous en laisse pas beaucoup, qui nous laisse pas beaucoup de place. Je veux dire, côté protection de la langue, c'est extrêmement difficile parce que tout autour de nous est fait pour qu'on la perde. On peut pas devenir un docteur ou un avocat si on parle juste l'inou et moun. Il faut que tu parles français ou l'anglais. Fait que c'est déjà contre ce qu'on essaie de préserver, puis... Les parents ont tendance justement à enseigner que le français aux enfants dans l'espoir qu'ils aillent loin à l'école.
0: Ah oui.
1: Et tout ça, tout ça. Puis je pense que le système aurait pu être créé différemment avec un système de traducteurs. Mm-hmm. Tu sais, ça aurait fait. Ça aurait pu marcher. Mais c'est ça, là. C'est difficile. Il n'y a pas de loi qui protège nos langues, tu sais, même aujourd'hui. Mm-hmm. C'est subtil, là. Je vois encore que les lois qui sont établies sont faites pour qu'on perde notre culture puis nos langues.
0: C'est quand on parle de racisme
1: systémique
0: c'est la structure là, qui crée justement cette marginalisation, cette perte culturelle. Là.
1: Exact. C'est là que ça existe, on le sent, nous autres, puis c'est quelque chose que les personnes ont de la difficulté à avouer qu'il existe.
0: Oui, tout à fait. Oui.
1: Surtout chez nos dirigeants.
0: Oui, c'est ce que j'allais dire.

0: Shawit, t'es un ambassadeur de la culture Innu. Là.
1: Oui, oui. Là, je peux le dire avec fierté.
0: OK. C'est un titre qui était lourd pour toi? Ou?
1: Un peu, parce que... Bon, je me considérais pas comme quelqu'un ayant beaucoup de savoir sur la culture Innu. Puis j'en connais très peu, en fait, selon moi. Tu sais, fait que je trouvais pas que j'étais le meilleur ambassadeur. Tu sais, beaucoup d'Innu que je connaissais, que je connais, qui auraient pu faire un meilleur job que moi sur ce côté-là.
0: Oui.
1: Fait que je me sentais pas, tu sais, j'ai fait comme, OK, tu sais, c'est comme, c'était big pour moi sur mes épaules, tu sais, puis je veux pas, tu sais, je veux pas dire des choses qui sont pas vraies. Je, tu sais, je veux faire, si vraiment je suis un ambassadeur, faut vraiment que je fasse les choses de la bonne façon, puis que je fasse pas d'erreurs, puis tout ça. Puis, fait qu'à la longue, ben, j'ai découvert que même si je connaissais pas toutes les affaires de bois ou qu'un chasseur saurait, puis comment on interréagit avec la nature, puis les animaux et tout ça, j'en connais quand même beaucoup, puis j'en connais plus que la plupart du monde. Fait que
0: c'est ça.
1: Je peux quand même amener comment je pourrais dire ça? Des connaissances, exact.
0: Ben oui,
1: des connaissances quand même, tu sais. Fait que j'ai fini par accepter ce rôle-là, puis aujourd'hui, j'en suis assez fier. Oui, je représente la nation Innu.
0: C'est ça. Ce que tu connais, tu peux le partager.
1: Exact, exact.
0: Puis, Shawit, dans le cadre de tes voyages un peu partout dans le monde, toi, personnellement, qu'est-ce que tu retiens de ces nombreux séjours à l'étranger? Qu'est-ce que ça t'amène comme, je dirais, enseignement?
1: Quelque chose que je savais probablement déjà, mais j'ai juste eu la confirmation. On est toutes pareilles sur la Terre. Toutes les nations sont... C'est, ouais, c'est sûr qu'on a des différences même de pensée, tu sais. Mais on a toute la même intelligence, on a toute la même... le même espoir pour l'avenir. On aime nos enfants. On est à la recherche du bonheur, puis de qu'est-ce qui peut nous rendre heureux. Puis on est pas mal toutes pareilles. On est comme... Faut être capable d'accepter, tu sais.
0: Oui.
1: Arrêter de penser que notre manière de penser est la meilleure, puis que l'autre devrait réagir comme nous. Ça, c'est un peu selfish, puis c'est un peu... c'est comme si on se pensait supérieur, tu sais. Mais tous les humains sont égaux.

0: Puis en terminant, Shawit, un élément que je voulais aborder avec toi, c'est le fait que dans ta musique, entre autres, ben Dieu, Chimamanda, Chimamanda est très présent dans ta musique. Et dans une entrevue, tu as souligné qu'il te semblait important, indispensable même, que l'humain évite de se croire seul. Il faut pas que l'humain en vienne à se croire seul. Pourquoi c'est important pour toi, ça?
1: Ben, c'est important pour moi parce que moi, je crois vraiment à 1000% que Dieu existe, qu'il y a un créateur quelque part qui a créé tout ça. Fait que j'en parle beaucoup. Puis je sais aussi que le fait que j'ai un talent pour la musique et pour le chant, ça vient pas de moi, tu sais, ça vient de Dieu. C'est vraiment lui qui a fait que je sois capable de bien chanter. Fait que j'aime ça, lancer une petite comme reconnaissance aussi dans mes chansons, que Dieu existe.
0: Oui. Et donc, cette conscience vive, la présence de Chimamanda, c'est pour toi, justement, je reviens à cette idée qu'il ne faut pas que l'humain en vienne à se croire seul.
1: Oui.
0: C'est que dans le fond, avec cette conscience vive, la présence de Chimamanda, tu as l'impression que l'humain, est, en n'étant pas seul, trouve du sens. Et c'est quand qu'il y a l'absence de sens que là, on commence à poser des actions dévastatrices, comme on peut le voir. C'est un peu ça, là, si je résume.
1: Oui. Tu as bien résumé ça.
0: C'est parce que tu l'as bien exprimé.
1: C'est bon.
0: Mais Shawit, vraiment, Tchinchkemetin, pour le temps que tu nous as accordé, Tchinchkemetin, pour ta musique, pour cette attitude qui est la tienne, hein, ton ami Yves Lambert.
1: Oui.
0: Dis-toi que tu es un homme de paix. Je reprends ces mots. Je pense que ça, on sent que tu es un homme de paix, vraiment. Donc, Tchinchkemetin, j'espère vraiment qu'on va se revoir.
1: Mais merci beaucoup, Tchinchkemetin, Kenny. Yamé.
0: Yamé.
2: Tchinchkemetin, merci à Shawit pour cette prise de parole apaisante et pour ce rappel que la culture innue est bien vivante, se réinvente chaque jour et dialogue avec le monde.
0: 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À la semaine prochaine, Catherine.
2: À la semaine prochaine, Mathieu. D'ici là, poursuivons nos découvertes au gré des fréquences et territoires arpentés par Radio VM et Radio Galilée.

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0: Nous vous présentons en reprise deux émissions en hommage au professeur André Segal, décédé le 29 janvier dernier à l'âge de 94 ans. Au fil d'une longue carrière, il a enseigné l'histoire, notamment du Moyen Âge, à des milliers d'étudiants au département d'histoire de l'Université Laval, puis à l'Université du Troisième Âge. Sa passion de l'histoire, il l'a aussi partagée au micro de Radio Galilée au cours des années, en abordant des sujets aussi variés que les pèlerinages, Saint-Jacques-de-Compostelle, les Pays-Bas, les communes italiennes, les réformes religieuses du 16e siècle et plusieurs autres thèmes. Nous rediffusons deux entrevues qu'il nous a accordées il y a une quinzaine d'années sur les monastères de Cluny de Citeaux au Moyen Âge. Bonjour et bienvenue à Vision d'Histoire. Je m'appelle Martine Dumais. Il me fait plaisir de vous retrouver comme à chaque semaine. Aujourd'hui, nous retrouvons avec grand plaisir M. André Segal, historien, professeur retraité du département d'histoire de l'Université Laval et professeur toujours actif à l'Université du Troisième Âge de Québec, qui nous fait le grand plaisir de revenir nous voir lors de ce qu'on va appeler son pèlerinage annuel à notre émission. Bonjour M. Segal.
1: Bonjour Martine, ça me fait plaisir d'être là.
0: Merci beaucoup. Aujourd'hui, nous allons nous intéresser au monastère de Cluny de Citeaux, des monastères français, aujourd'hui qui se situe en France, et on a en sous-titre d'une spiritualité triomphante, une spiritualité militante. Je pense qu'on va avoir besoin de vous pour aller jusqu'au bout de ce sous-titre-là, j'ai l'impression, au fil des deux émissions. Cluny de Citeaux, il y en a peut-être des auditeurs ou auditrices qui connaissent, mais peut-être que pour certains autres, ça ne dit pas grand-chose, malheureusement.
1: Alors, Cluny et Citeaux sont deux têtes d'ordre religieux extrêmement puissants, extrêmement influents. Cluny a été fondé dès le Xe siècle, mais la grande époque de Cluny, c'est essentiellement le XIe siècle, disons autour de 1050, du temps de son abbé Saint-Hugues de Semur. Et la grande période de Citeaux, c'est un siècle plus tard, au milieu du XIIe, disons autour de 1150, au temps de du grand abbé de Clairvaux, Bernard, hein, Saint Bernard. Alors, c'est sûr que de vouloir regarder ces deux siècles de grande croissance médiévale, de grands changements, à travers des monastères, ça pose un peu problème, parce que pour nous, des monastères, c'est des questions d'ordre religieux, parfois un peu marginales. C'est pas le cas. C'est pas le cas parce que au XIe et au XIIe siècle, la vie monastique est absolument centrale dans la société. Les monastères sont les modèles sociaux, les monastères sont des lieux de réflexion, des lieux de travail aussi, ce sont des puissances économiques importantes. Les monastères influencent profondément la société, surtout quand il s'agit de ce que j'appelle des multinationales. Alors, c'est effectivement juste, je crois, d'employer ces termes-là pour désigner l'ordre de Cluny. Et puis ensuite, l'ordre de Citeaux.
0: Parce que vous employez le mot « ordre », parce qu'ils vont essaimer et créer d'autres, en guillemets, filiales.
1: C'est ça. Ce sont des regroupements de monastères de types très différents. Nous y reviendrons. Le monastère de Cluny, qui est un monastère centralisé, possédait non pas d'autres abbayes. L'abbaye de Cluny ne possédait pas d'autres abbayes, mais avait sous sa dépendance des prieurés. Les prieurés étant dépendants de l'abbé de Cluny. Ces prieurés, on en a compté, je pense, pas loin de 1500. En tout cas, il y en avait plus de 1000, répartis dans presque toute la chrétienté, très liés les uns aux autres. Et par conséquent, c'est pas fou de dire qu'il y avait véritablement une multinationale clunisienne qui, au XIe siècle et encore au XIIe siècle, était extrêmement influente à la fois sur la vie religieuse, bien entendu, mais sur la vie politique, surtout pour les Clunisiens, la vie économique, bien entendu, et disons la culture, l'idéologie de l'époque.
0: André Segal, Cluny avait cette caractéristique aussi, si je me souviens bien, d'être dépendant directement de Rome. Donc, dans une période du Moyen-Âge où les relations entre le spirituel et le temporel ne sont pas toujours faciles, c'est une caractéristique importante.
1: C'est une caractéristique importante, mais qu'il ne faut pas voir dans le sens qu'on lui attribuerait aujourd'hui. La dépendance à l'égard de Rome signifie, et c'est vraiment la caractéristique de base à la fondation de l'abbaye de Cluny, signifie que Cluny est indépendant des autorités locales. Cluny ne dépend pas de l'évêque local, Cluny ne dépend pas des seigneurs locaux, même pas de son donateur, de son fondateur, et la façon de dire ça à l'époque, c'était de dire « il est directement rattaché à Rome ». Alors, faut bien comprendre qu'au XIe siècle, ce rattachement à Rome jouait dans le sens inverse à celui qu'on pourrait imaginer maintenant. C'est-à-dire que le puissant monastère de Cluny et les abbés de Cluny, dont Hugues de Semur, avaient sur Rome une très profonde influence. Quand le pape Urbain II lance la croisade, avant de lancer la croisade, il passe à Cluny. Hein, et c'est avec les Clunisiens qu'il combine, je dirais, la campagne de propagande et de lancement de la croisade. Alors, c'est sûr que la multinationale clunisienne est importante au XIe siècle, elle atteint son apogée à la fin du XIe siècle, et elle est prise à partie par les cisterciens. Les cisterciens sont des bénédictins, comme les Clunisiens. Mais le mouvement cistercien qui démarre à l'extrême fin du XIe siècle, le mouvement cistercien va prendre le contrepoint du mouvement clunisien. Nous en parlerons de manière plus détaillée ensemble si vous voulez. Toujours est-il que le monastère de Cîteaux va regrouper progressivement des filles, comme on dit. Hein, d'abord, ces quatre filles qui sont elles aussi en Bourgogne, comme Cîteaux et comme Cluny. Et puis ensuite, les filles de Cîteaux ont voulu s'aimer partout dans la chrétienté. Et au milieu du XIIe siècle, Cîteaux a près de 1000 abbayes dans son réseau. Alors, vous entendez bien le mot que j'emploie. Ce sont des abbayes. Autrement dit, Cîteaux n'est pas un chef d'ordre, c'est le lieu de fondation, le lieu de rassemblement. Mais toutes les abbayes du mouvement cistercien sont indépendantes. Hein, sont indépendantes et le gouvernement du mouvement cistercien est un gouvernement que nous appellerions collectif ou fédéral, tout à fait différent de ce point de vue-là de Cluny.
2: Et est-ce que ces institutions-là, que ce soit des prieurés ou des monastères, ou des abbayes, ce sont essentiellement pour des communautés masculines ou si on a aussi certaines communautés féminines?
1: Alors, le nombre de communautés masculines est, je ne connais pas la proportion, mais relativement écrasant. Il y a bien sûr des cisterciennes, comme il y a des bénédictines, je ne sais pas si elles sont rattachées à Cluny. Les monastères féminins sont importants, ils ne jouent cependant pas le rôle aussi large, un rôle aussi large que les monastères masculins.
2: Et ce que vous nous présentez, André Segal, semble refléter comme deux conceptions du christianisme, deux conceptions des valeurs différentes, là, juste le peu qu'on a dit jusqu'ici.
1: Oui, et je vais aller plus loin. C'est sûr que, d'abord, Cîteaux et Cluny représentent deux spiritualités différentes. Hein, nous parlerons de spiritualité d'église triomphante et de spiritualité d'église militante. Ce sont deux spiritualités différentes, ce sont deux interprétations différentes du christianisme. Mais plus loin que ça, ce sont deux conceptions du monde qui s'opposent par de nombreux angles. Par exemple, la glorification de la richesse clunisienne, une richesse tout entière tournée vers le service de Dieu, mais qui a une richesse collective importante, et la rigueur et la recherche de la pauvreté chez les cisterciens. Alors, ce que j'aimerais montrer, c'est que ces différences qui sont importantes dans la société médiévale, correspondent à des idéologies, je dirais des systèmes politiques, qui en fait vont rester très différents tout au cours de l'histoire. Il y a, je l'expliquerai un peu plus tard, comme une gauche et une droite. Et l'esprit de Cluny et l'esprit de Cîteaux, on peut encore les discerner dans la société présente. C'est pas la même chose, ce sont deux types de sensibilités qui sont autres.

0: André Segal, pourquoi ces deux grands monastères qui vont essaimer puis avoir une influence très grande, que sont Cluny et Citeaux, naissent-ils dans une même région, la Bourgogne?
1: Alors, j'aimerais m'étendre là-dessus. J'ai fait l'an passé un cours sur la Bourgogne. La Bourgogne est un pays extrêmement intéressant, un pays de collines, un pays doux, un pays relativement peu peuplé, qui est aujourd'hui, un lieu de passage extraordinaire. Tous ceux qui vont de l'Allemagne ou de la Scandinavie vers l'Espagne passent vers la Bourgogne. Ceux qui vont d'Angleterre, de Belgique ou de Hollande vers l'Italie et le sud de la France passent par la Bourgogne. La Bourgogne est un couloir. C'est en Bourgogne qu'est passé le tout premier TGV du monde. Il est passé à quelques kilomètres de Cluny d'ailleurs. Et la Bourgogne est traversée par des autoroutes à très haute fréquentation. Pays de transition, pays de passage. Aujourd'hui, pays de transition, pays de passage. Déjà à l'époque des Romains. Pour conquérir la Gaule, les Romains passaient par la Bourgogne, et la Bourgogne, par sa situation centrale dans la chrétienté, entre Bruges et Venise, entre Rome et Aix-la-Chapelle, la Bourgogne était un lieu de passage, un lieu central, et il n'est pas étonnant que des monastères établis en Bourgogne aient été les mieux placés pour essaimer dans toute la chrétienté. Ce n'est pas vraiment pas un hasard.
0: Donc, il y a un lien avec la géographie et l'évolution historique
1: oui,
0: du territoire.
1: Oui, alors sûrement.
0: Donc, on assiste à cette mise en place de deux monastères. Vous nous avez présenté rapidement donc, l'évolution de ces deux grands monastères. Et là, si on essayait de voir, dans un premier temps, peut-être celui de Cluny, peut-être, un petit peu plus en détail, l'évolution historique.
1: Alors, Cluny est fondé comme monastère indépendant, c'est ça sa première caractéristique, donc dépendant directement de Rome. Cluny est fondé et confié à un abbé qui est déjà l'abbé de deux ou trois autres monastères dans la région, d'où le mouvement naturel qui consiste à rattacher d'autres abbayes ou d'autres monastères à l'abbaye de Cluny. Donc le rayonnement d'un ordre est déjà présent quelque part là-dedans. Et Cluny va s'imposer des règles relativement douces, des règles mesurées, des règles équilibrées, mais des règles de vie qui vont être respectées, ce qui est très étonnant pour les monastères de l'époque, respectées pendant plusieurs générations. Et Cluny va avoir aussi la chance absolument exceptionnelle, qui est une chance biologique, d'avoir successivement quatre abbés qui ont exercer le rabbatiat pendant près de 50 ans chacun. Ce qui, dans cette période-là, est un gage de continuité, de durée. Alors, le rôle de Cluny va évidemment, dans la région, puis alors petit à petit dans toute la chrétienté, devenir très important. Et si on se place sur le plan de la spiritualité clunisienne, la spiritualité clunisienne est directement dans la ligne directe de la tradition bénédictine qui remonte aux Carolingiens, qui remonte très loin. Les moines sont là pour intercéder entre les hommes et Dieu. Parce que, d'une certaine manière, l'histoire du monde est terminée. Le monde a été sauvé, le Christ est venu. Et on est dans l'attente du retour, dans l'attente du royaume de Dieu. Alors, la spiritualité clunisienne est une spiritualité d'attente triomphale.
0: Et on a dépassé cette fameuse an 1000 aussi.
1: On a dépassé l'an 1000, mais les préoccupations de l'an 1000 ont été beaucoup moins vives qu'on ne peut le penser maintenant, tout simplement parce que les gens ne comptaient pas les années à partir de 1 jusqu'à 1000. Les gens ne savaient pas en quelle année ils étaient. Ils étaient sous le pontificat d'un tel, sous l'épiscopat d'un tel, sous le règne de tel roi. La précision de la datation à partir de la naissance de Jésus-Christ va se développer essentiellement au cours du XIIe siècle. La véritable fête millénaire, la toute première, le jubilé, c'est en 1300. Il n'y a pas de jubilé en 1100, 1200 ou en 1000. On n'est pas conscient de cela. Alors, c'est certain que Cluny se met dans cette position d'attente du retour, d'attente du royaume de Dieu. Alors, ce temps d'attente est un temps de glorification. Hein, on rend gloire à Dieu. Ceux qui en sont capables vivent déjà dans quelque chose qui peut ressembler à la vie du royaume de Dieu. C'est ce que l'on essaie de créer à l'intérieur du monastère. Et la manière de reconstituer ou de prévoir, je dirais, le royaume de Dieu est de faire quelque chose de splendide. Alors, les monastères bénédictins et les monastères clunisiens sont souvent très beaux. Ils sont très beaux par le son, on chante. Hein, et le chant grégorien est extrêmement important. Ils sont très beaux par le décor des églises, hein, qui sont colorées, qui sont où il y a des sculptures. Ils sont très beaux par les bibliothèques où il y a des livres, des miniatures extrêmement précieuses. Rien n'est trop beau pour Dieu, donc rien n'est trop beau à l'intérieur d'un monastère, rien n'est trop beau à Cluny, et forcément, dans l'abbaye maîtresse, l'abbaye de Cluny, on va faire quelque chose d'énorme et de grandiose. On commence les grands travaux de ce qu'on appelle Cluny III, la troisième grande abbaye de Cluny, en 1085, si je ne me trompe. Ça va prendre évidemment 25 ans avant d'arriver au bout. Et la construction de Cluny III aboutira à l'église la plus grande du monde, avant la construction de Saint-Pierre de Rome au XVIIe siècle.
0: Je vais me permettre une parenthèse, André Segal. Il y a des gens qui doivent être complètement ébahis d'apprendre que c'est une église immense parce qu'ils connaissaient peu Cluny, et surtout qu'ils se demandent qu'est-ce qui reste aujourd'hui.
1: Eh bien, il reste à Cluny des ruines qui valent la peine d'être visitées. Cluny a été pratiquement rasé déjà avant la Révolution française. Ça a été achevé quand le Cluny était vendu comme bien national. Mais il reste un transept de la grande église de Cluny. Et dans ce transept, on pourrait introduire le pavillon Cazaux, tout entier. Simplement pour dire la grandeur. Mais c'est évidemment pas tellement la dimension qui importe que la conjonction d'artistes qui a travaillé à Cluny, notamment dans la sculpture des chapiteaux, les peintures, notamment probablement le dieu peint sur l'abside que l'on peut retrouver. Parce que, pas loin de Cluny, l'abbé de Cluny avait une maison de repos à Berzée. Et il y a une petite chapelle là, mais une petite chapelle qui était décorée probablement par les mêmes artistes. Et dans cette chapelle-là, il reste une abside où on voit le triomphe du Christ, qui était probablement une miniature de la grande abside de Cluny. Donc il y a une concentration de beauté, une concentration d'art, une concentration de richesses énormes qui sont pompées dans toute la chrétienté par Cluny et qui ne servent pas, bien sûr, exclusivement à la grandeur et à la beauté de Cluny, parce que Cluny a des œuvres, comme on dirait. Donc Cluny, qui est énorme, draine des quantités considérable de pèlerins. Donc, il y a des maisons d'accueil tout autour de Cluny. Ces pèlerins sont accueillis somptueusement, bien souvent. Il y a des pauvres. Il y a toutes les œuvres clunisiennes qui sont ce qu'on appellerait aujourd'hui, en fait, le service public, les services sociaux, hein, notamment les services aux malades, etc. Mais il reste que les moines clunisiens vivent bien. Ils vivent même très bien. Et cela va provoquer la colère. Oh, le mot colère est un peu exagéré, mais non, pas vraiment. Ça va provoquer en tout cas la réflexion, pour le moins, à partir de la fin du XIe siècle, de beaucoup de gens, des clercs, bien sûr, d'autres moines, beaucoup de laïcs, qui vont s'interroger sur cette somptuosité clunisienne. Et il faut se dire que la fin du XIe siècle est un moment extrêmement important du point de vue idéologique et religieux. En effet, il se produit là, du moins dans des minorités actives, et je vais employer le mot tout de suite, dans des minorités militantes, se produit là une espèce de renversement. Alors que la pensée clunisienne, la spiritualité clunisienne était une spiritualité triomphante de l'attente du royaume, fortement fondée sur l'Écriture sainte, mais entre autres sur l'Ancien Testament. se fait la prise de conscience que ce qui est important dans le christianisme, c'est le Nouveau Testament. Ce qui est important, c'est la vie du Christ. Ce qui est important, c'est la vie des apôtres, des compagnons directs du Christ. Et tout à coup, on se prend à vouloir imiter ce modèle-là, le modèle apostolique ou le modèle évangélique. C'est le temps de l'évangélisme, en quelque sorte. Alors, bien sûr, ça se fait d'abord dans des mouvements qui sont marginaux, des mouvements laïcs qui sont parfois condamnés comme anticléricaux, parce qu'effectivement, ils se dressent contre le luxe de l'Église. Et puis, ces idées-là pénètrent un peu partout dans les communautés chrétiennes, et notamment dans de nouveaux ordres religieux. Alors, on ne parlera pas ici des Chartreux, c'est autre chose. On ne parlera pas de l'ordre de Grandmont, ni de Fontevraud, parce que l'ordre religieux qui va exploser véritablement à la charnière du XIe et du XIIe siècle, c'est l'ordre fondé par Cîteaux.

0: André Segal, on a vu qu'il y avait une forme de réaction à l'existence de Cluny, à la vie qu'on y menait, et que c'est la naissance d'un nouveau modèle avec Cîteaux, Saint-Bernard de Clairvaux. C'est vraiment une réaction à ce qui est vu pour se rapprocher de l'Évangile.
1: Exactement. Alors, c'est une critique de la tradition bénédictine telle qu'elle a été illustrée par Cluny. Alors, le critique par excellence, c'est pas le fondateur du mouvement cistercien, mais il a joué un rôle tout à fait déterminant, c'est Bernard de Clairvaux. Alors, qu'est-ce qu'on reproche à Cluny ? On reproche à Cluny de se comporter comme une institution dans le siècle, comme une puissance temporelle, en réalité, sans se distinguer des valeurs spirituelles. Cluny est riche, Cluny possède des seigneuries. Cluny est, nous dirions maintenant, dans le système, et Cluny profite du système, protège le système, parce que, aux yeux des Clunisiens, ce système-là, c'est l'ordre voulu par Dieu. Alors, cette richesse-là est contradictoire avec la valorisation de la pauvreté que l'on trouve dans la tradition apostolique. Donc, il faut créer des monastères qui soient des monastères pauvres. Des monastères pauvres, ça veut dire des monastères où l'on travaille, où on vit de son travail. Parce que, et c'est la caractéristique que je soulignerai le plus vivement, parce que, aux yeux des Clunisiens, le monde n'est pas fini. L'histoire n'est pas terminée. L'histoire du salut, elle est en cours de route. Et les hommes, comme l'étaient les apôtres au temps du Christ, sont invités à participer à cette histoire du salut.
0: Donc à construire le royaume de Dieu ?
1: À construire le royaume de Dieu. C'est pour ça que je dis qu'ils deviennent des militants. Non plus, ils ne sont plus les tenants de l'Église triomphante, ils sont les tenants d'une Église militante, d'une Église qui combat pour le changement social, comme nous dirions dans des termes très modernes, alors que les Clunisiens acceptent l'ordre social tel qu'il est en attendant la fin. Alors, c'est d'abord, évidemment, la valorisation de la pauvreté, c'est la valorisation du travail, d'où un ensemble de règles qui sont extrêmement strictes. Les moines cisterciens ne peuvent pas être propriétaires de seigneuries. Ils doivent vivre à l'écart des villes. Non pas que les Clunisiens vivaient dans des villes, mais simplement, des villes se sont construites alentour des monastères clunisiens. Donc, les cisterciens vont vivre dans le désert. Alors, l'expression de désert, qui pour nous évoque un désert de sable, hein, comme les déserts du sud de la Méditerranée, pour l'homme du Moyen-Âge, le désert, c'est la forêt. Hein. Donc, bien souvent, les cisterciens vont se creuser au cœur de la forêt, vont défricher un coin qui sera à eux, loin de la ville, où ils vont bâtir. Alors, ils vont bâtir quoi ? Bon, d'abord, ils vont bâtir, évidemment, le moyen de vivre. Ils vont cultiver, ils vont élever des moutons, parce qu'au début, quand on défriche, ben, c'est ce qu'on peut faire de mieux, on élève des moutons. Ils vont construire de leurs mains, c'est-à-dire ils vont ouvrir des carrières. Ils vont commencer aussi à bâtir des forges, parce que le fer, ça peut aider. Et puis, on est à l'époque où il y a un développement de l'utilisation du fer. Ils vont devenir, en quelque sorte, des cultivateurs et, je dirais, des artisans. Le mot est un peu excessif si je dis industriel. Et bien sûr, ils vont construire aussi leur monastère. Mais ils vont leur construire simple, beau, classique, comme nous dirions maintenant, selon une architecture qui n'est ni romane ni gothique, qu'on a appelée tout simplement l'architecture cistercienne, basse, claire, avec des églises qui ne sont pas faites pour la masse de pèlerins puisqu'ils sont dans le désert, qui ne sont pas faites pour les foules, dans des églises de dimension modeste, basse, entièrement dépouillées, faites pour la prière. Ils ne vont pas perdre leur temps, une grande partie de leur temps, dans les beaux livres et dans les études. Ils vont prier plutôt qu'étudier, tout en étant bien sûr instruits, ça va de soi. Leur chant, leur liturgie, va être extrêmement sobre à l'encontre de la formidable liturgie clunisienne. Ils vont adopter en quelque sorte un style de vie qui est un style de vie nouveau. Alors, est-ce que ce style de vie nouveau va se répercuter dans la société ou va avoir une influence sur la société d'alentour, comme l'a eu le mouvement clunisien. La question est pas claire. Enfin, la question est claire, oui, je crois que la question est claire,
0: mais la réponse n'est pas
1: claire. La réponse n'est pas claire parce que, d'une part, c'est certain que les cisterciens, et sans ça, ils n'auraient pas pu grandir comme ils l'ont fait, sont très admirés. Les seigneurs, la population, trouvent que ces moines-là, les moines blancs, on les appelle les moines blancs parce qu'eux, ils ne font pas la teinture de leur bure reste en laine écrue, donc vaguement blanche, grise, alors que les clunisiens soignaient leur bure et la teignaient de noir régulièrement pour qu'elle soit, soit vraiment très noire. Donc les moines blancs, aux yeux du public, sont vraiment des exemples de moines. Des exemples par leur vie religieuse, des exemples de pauvreté, des exemples aussi sur le plan économique. Ils travaillent bien et on suit leur exemple. L'élevage des moutons, ils sont forts là-dessus. On va essayer d'élever les moutons comme eux. Pour travailler le fer, ils sont forts. Les forgerons vont s'inspirer de leur travail. Ils vont exercer une influence économique là où ils sont. Ils vont exercer une influence religieuse. Ils ne vont pas exercer une influence aussi massive que celle de Cluny parce que les temps ont changé. Nous sommes non plus au XIe siècle, mais nous sommes au XIIe siècle, en pleine période de croissance. Les villes sont occupées à grandir. Les centres culturels se déplacent des campagnes vers les villes. À Paris, un autre très grand moine, ou près de Paris, à Saint-Denis, Suger, construit une abbaye. Mais il construit une abbaye qui va avoir une influence directe sur la ville de Paris. Et la ville de Paris va devenir un lieu de chrétienté extrêmement important. Une ville. C'est horrible aux yeux de Bernard. Donc, il y a là un conflit qui se dessine entre les campagnes qui sont converties à l'idéal cistercien et les villes dont les campagnes se méfient. Ce qui n'empêche pas, évidemment, les villes, la société tout entière, de profiter de la production cistercienne. Notamment, à une époque où la draperie devient la grande industrie de l'Occident, où on a besoin de laine plus que jamais, où il en manque, eh bien, on va acheter les laines produites par les cisterciens, si bien qu'en quelques générations, les pauvres cisterciens vont devenir très riches.
0: Merci beaucoup pour votre venue à cette émission. Merci à Mario Blouin pour le choix musical. Revenez-nous pour une autre émission de Vision d'Histoire.

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En février 2020, à la clôture de la 26e Assemblée générale de l'Académie pontificale pour la vie, qui conseille le Vatican sur les enjeux éthiques touchant la médecine, la biotechnologie et l'environnement, c'était quelques jours avant que le gouvernement italien ne mette en place des mesures de quarantaine à l'échelle nationale en raison de la COVID-19, des académiciens, des dignitaires et de nombreux invités se sont rassemblés dans l'Auditorium Conciliazione à quelques pas de la Basilique Saint-Pierre. L'ambiance était différente, voire très différente, de celle que nous, membres de l'Académie, avions connue au cours de deux jours de conférences précédents. Après avoir participé à des sessions intenses, comprenant une douzaine de présentations et plusieurs discussions modérées sur la relation entre l'intelligence artificielle, l'éthique, la santé humaine et le droit, nous avons pris place dans l'auditorium pour un dernier événement qui conclurait l'Assemblée cette année-là. Il était impossible de manquer l'écran géant devant l'auditoire sur lequel était projeté le mot « Renaissance ». Les lettres AI étaient en majuscules, sans doute pour souligner les parallèles entre deux périodes marquantes de l'histoire humaine, la Renaissance et l'ère de l'IA, caractérisées par l'humanisme, l'innovation et l'imagination. Une liste impressionnante de panélistes a été présentée, Monseigneur Vincenzo Paglia, président de l'Académie pontificale pour la vie, Monsieur Brad Smith, le président de Microsoft, Monsieur John Kelly, vice-président exécutif de IBM, Monsieur David Sassoli, président du Parlement européen, et Monsieur Chu Dongyu, directeur général de l'Organisation des Nations Unies pour l'alimentation et l'agriculture. Il était surprenant de voir ces personnes

à faire preuve de prudence à la manière dont les algorithmes, autrement dit une suite d'instructions conçues pour résoudre un problème ou accomplir une tâche spécifique, extrait désormais des données qui permettent de contrôler les habitudes mentales et relationnelles à des fins commerciales ou politiques, souvent à notre insu. Cette asymétrie émousse la pensée critique et l'exercice conscient de la liberté. Nous pourrions ajouter à ces préoccupations la datafication ou la tendance de transformer de nombreux aspects de notre vie en données, le profilage implicite, la possibilité pour les entreprises d'attirer des pays plus pauvres en leur offrant une compensation financière en échange de données médicales, la possibilité que les algorithmes reproduisent ou amplifient les préjugés, les suppositions ou les biais qui ont pu être programmés consciemment ou non dans ceux-ci, et le risque d'aggraver le fossé entre les personnes disposant d'une certaine richesse matérielle et celles vivant dans la pauvreté, en concentrant les connaissances, les ressources et le pouvoir entre les mains d'un petit nombre. Saluant le rassemblement de personnes issues de l'Église, de l'industrie, de la politique et de la science dans le cadre d'un engagement public en faveur du bien commun, le pape François a proposé que le développement éthique des algorithmes, il appelait cela « algor-éthique », puisse constituer un pont permettant à certains principes d'entrer concrètement dans les technologies numériques grâce à un dialogue interdisciplinaire. Monsieur Smith et Monsieur Kelly ont évoqué l'IA comme l'outil le plus puissant au monde, offrant des perspectives incroyables, mais aussi une multitude de nouveaux défis, notamment l'utilisation de certaines technologies à des fins militaires, le lien entre l'IA et les cyberattaques, l'IA et le développement de la surveillance de masse, l'automatisation des emplois, etc. Monsieur Smith a parlé de l'Église catholique comme voie fondamentale dans l'éthique des technologies émergentes, soulignant l'importance des sciences humaines, des arts libéraux et de l'éthique aux côtés des grands domaines de sciences, technologies, mathématiques, etc., pour l'acquisition d'un ensemble de compétences plus complexes et plus intégratives. Un bon nombre de ces points soulevés par ces panélistes figurent dans l'Appel de Rome pour l'éthique de l'IA, un document novateur développé par des instances ecclésiales qui vise à inciter les acteurs influents de l'IA au sein de l'Église, de l'industrie, des institutions publiques et de la politique à s'engager dans une réflexion éthique sérieuse sur le développement et les applications de l'IA. À l'issue de l'événement, les panélistes sont officiellement devenus les premiers signataires de cet appel de Rome, exprimant publiquement leur volonté de travailler ensemble dans ce contexte et au niveau national et international pour promouvoir l'algorithmique et les principes directeurs suivants. La transparence, en principe, les systèmes d'IA doivent être explicables. L'inclusion, les besoins de tous les êtres humains doivent être pris en considération afin que chacun, chacune puisse en bénéficier et que tous les individus puissent bénéficier des meilleures conditions possibles pour s'exprimer et s'épanouir. La responsabilité, ceux et celles qui conçoivent et déploient l'utilisation de l'IA doivent agir de manière responsable. L'impartialité, ne pas créer ou agir en fonction de préjugés afin de préserver l'équité et la dignité humaine. La fiabilité, les systèmes d'IA doivent être capables de fonctionner de manière fiable. Et la sécurité et la confidentialité, les systèmes d'IA doivent fonctionner de manière sécurisée et respecter la vie privée des personnes utilisatrices. Ces principes sont des éléments fondamentaux d'une innovation de qualité. Depuis février 2020, de nombreuses organisations, universités et industries ont manifesté leur intention de collaborer au projet et ont officiellement signé l'appel de Rome.

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Il restait encore un, parmi les richesses de cette prière, à souligner un point. Le règne de Dieu, supplié, espéré, attendu, ce sera aussi le règne de Dieu sur les païens, parmi les païens. Et cela, il faut bien comprendre ce que cela veut dire. Souvent, dans des passages anciens de la Bible, on voit ça sous une forme guerrière, une espèce de triomphe guerrier de Dieu sur ses ennemis. En vérité, quand on regarde de plus près les textes prophétiques, la promesse qu'ils contiennent, cela veut dire ceci. C'est que les païens, comment se définissent-ils? Le païen, c'est celui qui est idolâtre, comme nous avons souvent eu l'occasion de le dire ensemble. C'est celui qui ne peut pas connaître Dieu. C'est celui qui est prisonnier de son idolâtrie, de son désir, de son obscurité, de son état de fermeture. Et le problème de la foi, de l'incroyance telle que nous le vivons aujourd'hui, était fortement présent dans la conscience d'Israël. Comment se faisait-il que Dieu, l'unique Dieu, Seigneur de toutes les nations, l'unique Seigneur du monde, ne soit pas reconnu par la foule des nations païennes qui créaient des dieux à l'image de leur propre fantasme, de leurs désirs ou de leurs ambitions? Et pourquoi, Dieu s'étant révélé, ne pouvait-il pas se faire reconnaître par les nations? Eh bien, c'est que dans le cœur des hommes, ces hommes prisonniers de leurs idoles, il y a des chaînes, il y a comme un lien. L'homme est prisonnier de lui-même, est prisonnier de son péché, peut-être prisonnier de l'ennemi de l'humanité qui est Satan. Et Dieu va délivrer l'homme de son impuissance à reconnaître Dieu. Dieu fera venir son règne en accomplissant ce miracle que les nations païennes qui ne connaissent pas Dieu et qui semblent ne pas pouvoir le connaissent enfin. Non seulement le peuple choisi sera converti, c'est-à-dire deviendra fidèle et saint, mais toutes les nations participeront à la connaissance du Dieu unique et vrai et participeront à la même sainteté. Donc le règne de Dieu, c'est la conversion des païens, le problème de Dieu, enfin rendu la question de Dieu, la connaissance de Dieu et l'amour de Dieu pour Dieu, enfin accessible à tout homme. Et donc, par conséquent, c'est là un sixième point dans ce que j'essayais d'évoquer avec vous, le règne de Dieu, c'est toutes les nations adorant l'unique Dieu, vivant dans la même sainteté, pourront dès lors vivre dans l'amour mutuel, dans la paix et dans la communion. Les espérances des plus folles, puisqu'elles empruntent des images fantastiques dans les prophètes, le loup paîtra avec l'agneau, l'enfant mettra la main sur le trou du cobra et ne lui sera fait aucun mal, etc. L'espérance d'un univers complètement réconcilié où les hommes vivront en paix les uns avec les autres est liée à cette communion dans l'amour de Dieu, communion qui n'est pas seulement une conquête progressive des hommes qui peu à peu s'éduquent les uns les autres, mais qui est une œuvre de Dieu qui change le cœur des hommes. Et de la sorte, vous voyez que tous ces éléments que j'ai rassemblés, pardon des péchés, résurrection des morts, don de l'Esprit Saint, rédemption devant le scandale de la souffrance des justes, conversion des païens et connaissance universelle du vrai Dieu qui remplira la terre comme l'océan remplit le fond de la mer. Et paix, concorde mutuelle des hommes entre eux dans un univers réconcilié. Vous voyez que toutes ces données sont solidaires les unes les autres et s'imbriquent les unes dans les autres. Voilà ce que, de façon très, très courte encore et très sommaire, contient cette expression du règne de Dieu. Il reste maintenant beaucoup de choses à dire sur cela pour que nous entrions dans cette prière de Jésus. Il reste cependant à faire une première remarque que je voudrais faire tout de suite, c'est le lien qu'il y a entre la première demande, que ton nom soit sanctifié, et cette demande, si, que ton règne vienne. De même que plus tard, si Dieu nous prête vie, nous pourrons voir le lien qu'il y a entre que ton règne vienne et que ta volonté soit faite. Que ton nom soit sanctifié, c'était demander à Dieu qui révèle son nom, qui révèle qui il est,
qui se donne à ceux qu'il a choisis. De donner en même temps la sainteté, parce que Dieu révèle, comme je vous l'ai dit déjà longuement, à la fois qui il est et ce qu'il veut de nous, qui il est et comment il agit. Et en nous communiquant ce qu'il veut de nous, nous lui le supplions de manifester sa puissance en rendant efficace sa volonté. Donc c'est la supplication faite à Dieu pour que son pouvoir de transformation de l'homme pour le rendre conforme à la vie divine révèle qui est Dieu. Le Christ fait cette prière, lui qui accomplit parfaitement la volonté de Dieu. Et sanctifier le nom de Dieu, ça ne peut arriver que quand Dieu règne, c'est-à-dire quand l'ennemi intime qui habite le cœur de l'homme et l'humanité tout entière sera vaincu. Donc que Dieu aura assuré son règne pendant le cœur des hommes. Et le Christ, par qui vient le règne de Dieu, en qui vient le règne de Dieu, qui annonce le règne de Dieu est là, mais qui en même temps, je vous le rappelle, nous dit « Priez pour que le règne vienne ». Le Christ, par qui le règne vient, eh bien, est celui qui va accomplir cette sanctification du nom dans la venue du règne de Dieu. Je m'aperçois que j'ai une ambition beaucoup trop grande de prétendre avec vous méditer les richesses du Notre Père en l'espace de quelques semaines, comme je l'ai fait pour d'autres sujets. Je me rends compte que ça devient, j'ai trop de choses à dire, je n'arrive pas à vous les dire calmement en prenant le temps, parce que c'est souvent des choses difficiles avec lesquelles on n'est pas très familiarisé. Et il faudrait que, pour bien faire, que chaque demande occupe tout un long temps. Alors, je ne sais pas comment nous allons faire, mais vous allez m'accorder la permission de ralentir et puis de prendre un peu le chemin des écoliers. Il en va pour notre Père comme il en va pour les commandements de Dieu. C'est au fur et à mesure, je m'aperçois que la richesse est si grande qu'il faut prendre son temps, respirer et prendre le temps de découvrir. C'est ce que nous allons faire. Alors maintenant, sur cette seconde demande du règne, que ton règne vienne. Ce que je voudrais commencer aujourd'hui avec vous, mais quitte à y prendre du temps, c'est de nous poser une seconde question sur la demande du Notre Père, comme nous l'avons fait pour la première et comme nous l'avons fait il n'y a pas si longtemps que ça à propos des commandements. C'est une prière de Jésus dans laquelle nous devons entrer, nous sommes appelés à entrer, ce qui est pour nous une grande joie et une découverte. Mais pour comprendre ce que cette prière veut dire, il ne suffit pas simplement de rappeler ce que la Bible nous dit de cette expression, ou le Nouveau Testament nous en dit, ce que j'ai essayé de faire de façon très, très raccourcie cette fois-ci et la semaine dernière. Il faut encore nous demander quel sens ce mot a dans le cœur, dans l'esprit, dans la bouche de Jésus. Puisque, ainsi que nous l'avons vu, quand Jésus nous donne une manière de prier, il nous donne sa manière de prier. Il faut faire comme lui. Donc pour faire comme lui, il faut comprendre comment il prie, pourquoi il prie, qu'est-ce qu'il veut dire. Et après, nous nous poserons une autre question, c'est comment nous, disciples, pouvons-nous nous faire nôtre la prière de Jésus. Donc vous voyez bien les trois stades par lesquels nous devons passer. D'abord, que veulent dire les mots? Qu'est-ce que signifient ces expressions? Que ton règne vienne, on a essayé de le voir ensemble. Deuxième question, comment Jésus prie-t-il ces mots? Quel sens est-ce que nous avons dans l'Évangile et dans la tradition d'Église de quoi répondre à cette question? Et enfin, troisième question, comment nous, à notre tour, nous pouvons prier en mettant nos pas dans les pas de Jésus, en prenant les mots de sa propre prière, en priant avec lui, en lui et par lui? Alors maintenant, comment Jésus, quel sens ces mots, que ton règne vienne, ont-ils dans la pensée et la prière de Jésus? Peut-être allez-vous trouver que je suis bien ambitieux de poser une pareille question. Bien, il suffit de bien interroger l'Évangile et on s'aperçoit que sur ces points clés, nous touchons au centre du message de l'Évangile et que, aussi étrange que cela puisse paraître, il y a des réponses. La première qui vous sauter à l'esprit, c'est, je pense, les mentions que saint Luc fait de la prière de Jésus quand il passe une nuit en prière, en solitude. Saint Luc ne nous dit pas ce qui s'est passé pendant cette nuit, il ne mentionne que le fait. Mais il situe
le fait à des moments très particuliers, très précis de la vie du Christ. Et il faut mettre en relation la mention de la prière de Jésus avec les événements que cela va commander. À la limite, on pourrait dire pourquoi Jésus a prié en cet instant-là. Pourquoi l'évangéliste nous dit que Jésus a prié en cet instant-là. Alors, que ton règne vienne. Bien, il y a une première référence qui doit vous venir à l'esprit, comme elle m'est venue à moi, c'est qu'au moment où Jésus va choisir les 12 pour leur donner mission d'apôtre et leur donner mission d'annoncer le règne de Dieu, il passe la nuit en prière, puis il les choisit. Il choisit les 12 que le Saint-Luc nomme par leur nom. Est-ce que nous pouvons faire un petit pas de plus pour parler de cette prière de Jésus? On peut penser qu'il y a un lien de conséquence entre sa prière et le choix des 12. Pouvons-nous imaginer que Jésus a passé sa nuit à réfléchir, je vais prendre celui-ci, je ne vais pas prendre celui-là, ou bien je prie pour Pierre, je le connais bien, il a tel trait de caractère, mais je peux me fier à lui, mais il ne va pas se comporter de telle et telle façon, et tel autre, que vais-je faire, etc. Je craindrais, si nous nous embarquions dans des considérations de ce genre, de faire du roman feuilleton et de prêter à notre Seigneur Jésus-Christ des sentiments dont il ne nous a rien dit. Et dont nous ne savons rien, et qui ne serait pas respectueux d'imaginer. Je crois que notre foi n'a pas besoin de cela pour s'en nourrir. La seule chose que nous pouvons savoir, c'est ce que le Christ lui-même nous dit. Eh bien, que nous dit-il? Les 12 lui sont donnés par son Père, il les reçoit de Dieu. Et donc, nous n'avons pas imaginé une délibération comme celle de quelqu'un qui se dit « je vais choisir un tel ou un tel ». Il reçoit comme une révélation du Père, ce que le Père lui a donné pour être ses disciples. C'est dans Saint Jean. « Ce que tu m'as donné, je les ai gardés. » Par quelle voie les a-t-il reçus du Père? Eh bien, il les a appelés. Et donc, nous voyons comment la conduite de Jésus dans l'Esprit Saint ouvre les portes de la prière, puisque c'est entièrement du Père que Jésus reçoit ses 12. Et cependant, il passe une nuit en prière au moment de les appeler par leur nom, de les choisir, et de les envoyer en mission. Car leur mission, ça va être précisément d'annoncer « le règne de Dieu est là ». Et nous pouvons dire que la première mention massive de la prière de Jésus à propos de cette prière « que ton règne vienne », c'est quand Jésus choisit les 12 pour les envoyer annoncer que le règne de Dieu est parmi nous. Et par conséquent, que nous devons nous convertir et croire en cette bonne nouvelle. Et l'action même par laquelle les apôtres annoncent que le règne est là, fait venir le règne. Donc cette prière, vous le voyez, nous saisit un tout petit peu à revers, car au moment même où Jésus dit « que ton règne vienne », Dieu le Père lui en donne le moyen, par sa propre obéissance et par le don qu'il lui fait de ses disciples. Et quant aux disciples mêmes qu'il a choisis, il va leur dire « annoncez le règne de Dieu, annoncez qu'il est là ». Et eux-mêmes vont être transformés par cette annonce. Autrement dit, cette prière « que ton règne vienne » s'appuie sur le fait que le règne est là et accomplit la promesse de la venue du règne au moment même où le disciple le prie.

Que ton règne vienne. Comment Jésus a-t-il pu prier cette demande ? Nous nous étions attardés sur cette nuit que Jésus avait passée avant de choisir les 12. Je voudrais, pour aller continuer dans la même ligne de réflexion, vous rappeler une phrase de Jésus adressée à Pierre. « Pierre, j'ai prié pour toi afin que ta foi ne défaille pas. » Et ceci, juste au moment où Jésus lui annonce ce qui va se passer pendant la Passion et la conduite de Pierre. « Toi, quand tu seras converti, revenu, confirme tes frères, confirme-les dans la foi. » Nous voyons donc que Jésus lui-même nous dit qu'il a prié pour Pierre. Et il me semble que nous avons là la clé de la prière de Jésus. En effet, il s'agit bien de l'avènement du règne de Dieu, puisque Pierre est celui que Jésus charge, avec les autres 12 et avec les disciples, d'annoncer que le règne de Dieu est là, que le règne de Dieu est arrivé. Et priant pour Pierre, il prie pour que vienne le règne. Nous voyons donc comment une intention très générale à nos yeux, que vienne le règne de Dieu, se réalise dans une intention très particulière, prier pour Pierre, dont Jésus voit comme au fond d'un lac clair, il voit ce qui va se passer, il sent, il pressent, il sait tous les sentiments partagés qui vont habiter Pierre. Et nous pouvons de la même façon nous demander comment cette prière de Jésus a pu se réaliser et a pu être en même temps priée par lui et être portée tout au long de la vie publique dont les évangélistes nous rendent témoignage. Eh bien, il suffirait, et je ne le ferai pas avec vous, parce que finalement je m'aperçois que ça serait une très longue méditation de l'évangile qui nous ferait nous promener à travers un peu tous les récits. Je voudrais que vous, par vous-même, vous réfléchissiez à ceci. Rappelez-vous, je vous ai dit que le règne de Dieu, c'était enfin les péchés pardonnés. Eh bien, rappelez-vous tous les pardons que Jésus a accordés. Et comment à chaque fois, c'était comme un émerveillement. Car chaque pardon est comme une résurrection des morts, comme ce paralytique porté et qui se tient debout. Et nous devons penser que Jésus, en faisant cela, ne pouvait pas ne pas prier son Père que ton règne vienne, et en même temps lui rendre grâce de ce que le règne soit venu. Et puis, la résurrection des morts. Jésus anticipe sur sa propre résurrection d'une façon prophétique, en rappelant des morts son ami Lazare, mais en sachant bien, et en nous le disant, que cette résurrection de Lazare n'est pas l'ultime résurrection des morts. Elle n'est que l'annonce prophétique et un signe destiné à ceux qui sont là, afin qu'ils croient que le règne de Dieu est arrivé. Et là encore, nous avons vu Jésus frémir, prier, au moment où il va demander au Père des cieux de ressusciter Lazare. Et le don de l'Esprit Saint. Nous voyons bien comment Jésus, dans l'annonce qu'il en fait, prie. Il le dit lui-même, « Je prierai le Père de vous donner l'Esprit. » Et dans sa passion, dans le scandale du mal et la souffrance du juste, il y a la manière dont Jésus dit « Je dois recevoir un baptême et qu'elle n'est pas mon angoisse jusqu'à ce que je l'ai reçu. » De la même façon, la manière dont il salue dans l'action de grâce les païens qui découvrent Dieu comme début d'une moisson à venir. Et enfin, si nous voulons vraiment savoir le secret de Jésus sur le règne, c'est le contenu de sa prière du règne de Dieu, eh bien, il faudrait reprendre toutes les paraboles du royaume. Car elles nous disent ces paroles que Jésus nous confie comme un enseignement, comme une énigme, comme quelque chose qui doit stimuler notre réflexion et notre attention. Elles nous disent finalement la pensée intime de Jésus. Car toutes ces paraboles sont originales, elles sont de Jésus. Donc elles nous livrent, comme une œuvre livre quelque chose de son auteur, elles nous livrent sa prière, car la clé de la pensée de Jésus, c'est sa prière, c'est-à-dire sa relation au Père des cieux, à son Père. Et il faudrait que nous ayons le temps de prendre toutes ces paraboles du royaume, telles que nous les trouvons regroupées dans les évangiles synoptiques, et nous verrions comment les images de la moisson ou de la semence ne sont pas simplement un peu de poésie empruntée à l'observation de la vie des champs, mais représentent une profonde méditation de ce qu'est à la fois le don et l'enfouissement de la parole de Dieu et sa fécondité propre. Et de même, les différentes paraboles qui nous montrent le problème du mal
et le problème du combat entre l'ivraie et le bon grain et le temps de l'histoire. Et aussi ces paraboles qui finalement nous tracent d'avance le sort de Jésus. Car, et c'est là où je veux en venir maintenant, j'ai évoqué seulement, vraiment très vite, trop vite, je le sais, pardonnez-moi, j'ai parcouru trop vite toutes les circonstances où nous pouvions deviner ou pressentir comme en amont des paroles et des gestes du Christ, sa prière pour que le règne vienne dans tous les gestes où il annonce et il manifeste ce règne. Nous pouvons nous demander maintenant, finalement, ce règne de Dieu dont Jésus dit, il est là. Quand va-t-il arriver? Quand arrive-t-il? Eh bien, la phrase que je citais tout à l'heure, je dois recevoir un baptême et qu'elle n'est pas mon angoisse, je n'en trouve pas le mot précis du Nouveau Testament en ce moment en vous parlant, jusqu'à ce que je l'ai reçu. Le règne de Dieu, ça va être, premièrement, sa passion et sa résurrection. Et donc, toute sa prière et toute son action est tendue vers ce moment où va se réaliser l'événement de l'accomplissement du règne de Dieu. C'est ce qu'il dira lui-même sur la croix, tout est accompli. Mais en même temps, il y a un autre horizon à la prière de Jésus qui nous est dévoilé, notamment dans les entretiens qu'il a avec ses disciples avant sa passion et qu'on appelle le discours apocalyptique, quand il dévoile tout le mystère de l'histoire et la durée de l'espérance du règne de Dieu. L'accomplissement du règne de Dieu, ce sera quand il pourra boire cette coupe avec nous dans le règne de Dieu, c'est-à-dire quand, ultimement, l'histoire sera accomplie, les morts ressusciteront et la réconciliation de la multitude pour qui le Christ verse son sang, pour qui il scelle l'alliance nouvelle, pour qui il scelle l'alliance, lui, prêtre et victime, l'alliance où sera donné l'Esprit, c'est l'horizon de l'accomplissement total de la promesse à la fin des temps, dont sa mort et sa résurrection sont comme l'anticipation. C'est ce qui nous est dit dans les paroles que les évangélistes nous rapportent au moment de l'ascension et ce dont les apôtres découvrent le sens dans la Pentecôte. Vous le voyez, l'avènement du règne de Dieu, c'est ce qui est déjà là dès que Jésus apparaît. Le règne vient, il est là et il change quelque chose dans le cœur des hommes qui sont là. Il ne cesse de venir parce qu'il est là. Mais il faut toujours demander qu'il vienne car son accomplissement, c'est l'achèvement de toute l'histoire des hommes et c'est la résurrection des morts, c'est toutes les promesses accomplies. Tout nous est donné dans le Christ et nous avons tout à recevoir en avant de nous par le Christ. Car le règne de Dieu qui est complètement donné dans le Christ ne sera pleinement venu quand le Christ sera tout en tous, comme dit saint Paul. Quand toute l'histoire humaine, toute l'histoire des hommes, de chacune des vies humaines et de la totalité des vies humaines sera comme récapitulée, rassemblée en celui qui est notre tête, dans le Christ. Voilà le sens de cette prière, que ton règne vienne, qui est en même temps, qui s'appuie sur le fait que le règne de Dieu est déjà là. Et alors nous, quand nous disons cette prière après Jésus, comment pouvons-nous prier que ton règne vienne? Bien, Seigneur, que ton règne vienne, puisque tu permets qu'aujourd'hui, des hommes et des femmes, de toutes conditions, de tout genre, continuent de recevoir cette parole. Le règne de Dieu est là, convertissez-vous, croyez en la bonne nouvelle. Et aussi parce que des hommes et des femmes, de tout âge, de toute condition, de toute expérience, de toute langue, de toute race, ne cessent de dire à d'autres, frère, retourne-toi, le règne de Dieu est là. Les hommes ne sont pas perdus mais sauvés car l'espérance donnée aux hommes nous est donnée dans le Christ et il est présent au milieu de nous. Et c'est un signe du règne de Dieu. Et aussi parce que dans le cœur des disciples, chaque fois que les péchés sont pardonnés, chaque fois que l'un d'entre nous, et l'Église entière, mais chaque fois que l'un d'entre nous reconnaît son péché, en reçoit le pardon par le ministère des apôtres en qui agit le Christ et l'Esprit Saint, le règne de Dieu vient par la puissance de l'Esprit.
Et chaque fois que nous sommes livrés à la mort, unis à la passion du Christ, et que nous vivons dans l'espérance de la résurrection, déjà la résurrection des morts est à l'œuvre parmi nous, et le règne de Dieu vient dans l'espérance de l'ultime soleil où nous nous lèverons. Et chaque fois que un homme, une femme, un jeune, un vieux reçoit les dons de l'Esprit et s'aperçoit qu'il peut vivre, qu'il peut respirer de la vie divine et que sa vie est changée, le règne de Dieu vient. Et chaque fois que dans l'injustice qui traverse ce monde, un homme et une femme, quelle que soit sa condition et son âge, quelle que soit son expérience, a envie de protester, peut-être proteste contre l'injustice de toute chose, contre le scandale de la souffrance du juste, mais entre dans le mystère de la rédemption, pardonne à son frère, eh bien le règne de Dieu vient. Et chaque fois que l'on voit cette merveille, que l'impossible, à savoir que des cœurs fermés s'ouvrent, quand on voit que cela se produit, que des hommes et des femmes découvrent le mystère de Dieu, alors que rien ne les y préparait, et que ce que l'oreille n'a pas entendu, ce qui n'est pas venu à la pensée de l'homme, comme le dit saint Paul, c'est cela que nous annonçons, et bien que cela arrive et soit entendu. C'est une merveille qui montre que le règne de Dieu vient. Et nous, par conséquent, nous faisons venir ce règne chaque fois que nous nous laissons changer par le Christ qui est le règne de Dieu. Car le règne de Dieu, c'est lui-même, c'est le Christ. Mais le Christ ne cesse d'advenir en nous et de nous faire advenir en lui. Il nous change en lui et nous le recevons en nous. Il transfigure, pétrit notre existence pour en faire la chair de son corps par la puissance de l'Esprit qui est répandue en nos cœurs. Vous le voyez, nous ne cessons de dire « Seigneur, que ton règne vienne », mais au moment même où nos lèvres disent « Seigneur, que ton règne vienne », l'Esprit en nous fait venir ce règne. C'est une prière non pas passive, une prière active, car en cette supplication, nous agissons unis au Christ pour que vienne ce règne. Et à notre tour, l'horizon de la venue du règne est le même que pour le Christ, c'est l'horizon de sa passion et de sa résurrection qui nous est donné et auquel nous sommes associés par les sacrements, et c'est en même temps l'horizon ultime de l'achèvement de toutes choses, de l'histoire des hommes à la fin des temps. L'espérance où toutes larmes seront essuyées des yeux, où l'univers sera réconcilié. Voilà, frère, la beauté de cette prière « Que ton règne vienne », que nous disons avec Jésus, sachant que comme lui, nous pouvons l'appliquer à chaque circonstance particulière. Vous qui avez des petits-enfants, je comprends très bien que ce serait quelle beauté peut-être vous pouvez trouver dans cette prière si, regardant votre bébé, vous dites « Seigneur, pour ce petit que tu m'as donné, que ton règne vienne. » Vous qui peut-être êtes en train d'être affligé par la maladie et vous êtes proche de la mort et qui dites « Seigneur, je remets ma vie entre tes mains, que ton règne vienne. » Vous qui pardonnez, que ton règne vienne, Seigneur. Vous qui êtes blessé et offensé et qui cependant unissez votre souffrance à la passion du Christ, que ton règne vienne, Seigneur. Vous qui faites le bien et qui faites que le monde change, que ton règne vienne, Seigneur. Vous qui espérez en la puissance de l'amour de Dieu pour que les cœurs s'ouvrent, que ton règne vienne, Seigneur. Et ceci, c'est le Christ, encore une fois, qui nous permet, qui nous donne la force de l'Esprit Saint pour être unis à sa prière.

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Le privilège des enfants, c'est qu'ils ont naturellement besoin des autres. 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

Tiré de la série du Centre dominicain d'éthique et de vie spirituelle, l'enseignement qui commence ce matin s'intitule « La guérison spirituelle chez Catherine de Sienne » et on va entendre le frère Lanfone Fonvillé qui est dominicain. Il va nous parler entre autres du livre du dialogue de Sainte Catherine de Sienne qui n'est pas une lecture facile, c'est une lecture qui propose une nourriture spirituelle exceptionnelle. On dit que ce n'est pas nous, mais les saints qui nous choisissent. Écoutons la chronique Reflet avec le frère Lanfone Fonvillé.

La première fois que j'ai entendu le nom de Sainte-Catherine de Sienne, c'était au mois d'octobre 1997. J'étais en train de regarder à la télévision une émission spéciale. C'était la cérémonie officielle à Rome où on a conféré le titre de docteur de l'Église à Sainte-Thérèse de Lisieux. Alors, j'en profite pour saluer les carmélites et les carmes qui sont avec nous. Durant la célébration, il y avait à un moment donné la prière de la litanie des saints. Et lorsqu'on a mentionné le nom de Sainte-Catherine de Sienne, hein, vous savez, Sainte-Catherine de Sienne, priez pour nous, je me souviens très clairement que ce nom m'avait accroché. Je ne savais pas trop pourquoi, mais de tous les noms de saints qui avaient été nommés durant cette litanie des saints, le nom de Sainte-Catherine de Sienne était resté gravé dans ma mémoire pendant plusieurs années. À l'époque, j'étais seulement un étudiant au cégep, mais j'étais quand même relativement pratiquant dans le sens où j'allais à la messe tous les dimanches. Cependant, dans les années qui ont suivi, comme pour bien des jeunes adultes de 17-19 ans, j'avais fini par progressivement abandonner toute forme de pratique religieuse. Une dizaine d'années après avoir vu l'émission spéciale où on avait conféré à Sainte-Thérèse de Lisieux le titre de docteur de l'Église, un drame personnel est toutefois venu bouleverser mon existence. Une de mes très bonnes amies avait été retrouvée assassinée dans son appartement à Montréal. Mon monde s'est donc, pour ainsi dire, effondré. Mon amie, qui n'avait que 26 ans, a donc quitté notre monde de manière abrupte et violente. Ce drame m'avait permis de réaliser que ma vie à moi aussi pouvait se terminer n'importe quand. Et c'est là que la grande question existentielle du sens de la vie, et plus particulièrement du sens de ma vie, s'est posée d'une manière renouvelée. Tranquillement donc, j'ai recommencé à fréquenter l'Église à nouveau, jusqu'à refaire l'expérience d'une seconde conversion. Puisque j'avais remis la foi à l'avant-scène dans ma vie, j'étais à un moment donné dans une librairie religieuse en train de bouquiner dans la section spiritualité. Et c'est là que je suis tombé sur le livre du dialogue de Sainte-Catherine de Sienne. Et je me souviens que lorsque je suis tombé sur ce livre-là, je me suis tout de suite souvenu de ce fameux nom que j'avais transporté avec moi pendant des années et que je n'avais jamais oublié depuis que j'ai entendu prononcer son nom durant l'émission. Donc, sans hésiter, j'ai acheté le livre et c'est là que mon aventure avec Sainte-Catherine de Sienne a commencé pour de vrai, si je puis dire. Bon, je ne vais pas vous le cacher, la lecture du dialogue n'a pas été pour moi une lecture facile. Alors, les Dominicains et les Dominicaines qui sont avec nous aujourd'hui, qui ont peut-être lu le livre, vous savez que ce n'est pas toujours une lecture facile. Je ne vais pas vous mentir que je n'ai pas tout compris du premier coup. Cela étant dit, même si je n'ai pas tout compris du premier coup, le peu que j'étais capable de comprendre en lisant le livre a conçu pour moi une nourriture spirituelle absolument extraordinaire. C'est donc un livre que j'ai lu et relu au fil des années, et à chaque lecture, je découvrais des choses nouvelles. Mon amour pour Sainte-Catherine de Sienne grandissait et grandissait, à un tel point qu'un jour, j'étais en train de parler à un frère dominicain. Et là, le frère dominicain, en m'entendant parler, me disait, « Tu vas voir l'enfant, un jour, Sainte-Catherine va te conduire dans l'ordre des dominicains. » Bon, à l'époque, je n'étais pas du tout intéressé par les dominicains, mais je vois bien qu'il avait raison, parce que 10 ans après avoir lu le livre du dialogue pour la première fois, me voilà entré chez les dominicains. Qui l'eût cru? On dit souvent que ce n'est pas tant nous qui choisissons les saints, que c'est plutôt eux qui nous choisissent. Et quand je regarde ma trajectoire de vie depuis cette fameuse émission en 1997, où j'ai entendu pour la première fois prononcer le nom de Sainte-Catherine de Sienne, j'ai pas du tout de difficulté à le croire. Alors, je souhaite vraiment à chacun et à chacune d'entre vous, si c'est pas déjà fait, de découvrir qui est cet ami du ciel, ce saint ou cette sainte qui vous a choisi d'une manière particulière. Pendant longtemps, donc, Catherine de Sienne a été pour moi une amie, une enseignante, et elle continue de l'être. Mais maintenant que je suis devenu dominicain
elle est aussi devenue pour moi une sœur.

Dans la famille Boucher-Matt, il semble que les enfants et les parents aiment les activités qui se déroulent dans le bois pour la chasse, la pêche et autres. Et ils s'en vont vers Charlevoix.

Charlevoix. Installé sur les rives de Notre-Dame du Portage, je contemple le large Saint-Laurent, presque la mer, et au-delà, les découpes superposées des montagnes de Charlevoix, incomparables à toute heure du jour, mais d'une beauté plus émouvante encore lorsque le soir, le soleil y descend. Quel pays plein de souvenirs pour notre famille! Je revois en pensée la grosse Buick de la fin des années 60, chargée d'enfants, de vivres pour 3 jours, d'agrès de pêche et de matériel de toutes sortes, roulant allègrement depuis Québec vers Baie-Saint-Paul, sur une route encore étroite, sinueuse et côtelée à souhait. C'est la 138 de l'époque. Mon mari avait toujours rêvé de posséder un territoire en forêt, un club de chasse et pêche où il pourrait aller autant qu'il le voudrait se promener dans les bois avec sa famille, découvrir la nature la plus sauvage et la plus belle de toute la province, déclarait-il, à une distance de la ville qui fut accessible en voiture. Enfin, presque. Son choix se porta tout naturellement sur la région de Charlevoix, assez proche de Québec, et si belle. Dès que nous avions dépassé Baie-Saint-Paul, nous quittions la route 138 pour nous diriger vers Saint-Urbain et le parc provincial. La route pavée ne se prolongeait guère au-delà du village et nous nous retrouvions vite sur un chemin de terre assez bien entretenu, il est vrai, car de nombreux bûcherons, de même que leur équipement, empruntaient cette route. N'empêche qu'il était préférable de ne pas suivre de trop près la voiture qui nous précédait, car la poussière soulevée sur son passage se retrouvait partout sur notre voiture et pire encore sur nous si les vitres des portières étaient baissées, comme il arrivait généralement. Malgré ces petits inconvénients, le paysage que nous découvrions était d'une telle beauté que nous retrouvions chaque lac, chaque vallée avec un immense bonheur. Nous avions même rebaptisé quelques endroits. Le mont Mimi, les ruisseaux 1, 2 et 3, etc. C'est au milieu des années 1960 que mon mari entendit parler d'un club privé qui cherchait des membres dans le but de devenir pourvoirie afin de répondre à la nouvelle loi édictée par le ministère de la Chasse et de la Pêche. Cela supposait que le club serait accessible aux grands

public et devrait engager un gardien permanent. En réalité, le grand public se composait principalement de nos amis et connaissances, assez nombreux et intéressés pour occuper pendant tout l'été notre propre domaine lorsque nous n'y allions pas. Pour l'instant, le club ne compte qu'un immense chalet principal en bois rond, verni, déjà construit depuis bien des années, auquel on a ajouté avec le temps des améliorations qui en font un endroit fort agréable, faisant contraste avec la petite maison du gardien tout à côté, plutôt rudimentaire et ne comportant qu'une seule pièce. Bien sûr, il n'y a pas d'électricité et l'eau doit être tirée d'une source comme il y en a tant dans notre pays, au moyen d'une pompe. Dans toute la région, ce ne sont que lacs et cours d'eau reliés entre eux à travers les splendides montagnes qui font partie du bouclier canadien dans sa portion la plus escarpée. Chemin faisant, nous grimpons à des altitudes importantes pour finalement atteindre la ligne de partage des eaux qui se jette soit dans le Saint-Laurent, après avoir traversé quantité de lacs, soit la rivière Saguenay, en empruntant tout autant de détours. C'est un dépaysement total, et lorsque mon mari m'annonça qu'il avait l'intention d'acheter une part du club, je compris que nos étés ne seraient plus tout à fait les mêmes. Pour notre bonheur, j'en conviens.

0: Nous allons devenir visiteurs et visiteuses le temps d'une entrevue avec Éliane Trottier. C'est la directrice générale de Culture et patrimoine d'Échambault-Grondines. Bonjour, Madame Trottier.
1: Bonjour.
0: Vous allez bien?
1: Oui, merci.
0: Oui. Alors, quelques mots d'abord pour nous dire quelle est la mission de Culture et patrimoine d'Échambault-Grondines?
1: Oui, avec plaisir. Culture et patrimoine d'Échambault-Grondines, ou CPDG pour les intimes, puisque c'est un nom assez long. C'est un organisme culturel qui, comme son nom l'indique, est situé à Échambault-Grondines. Et nous, on est gestionnaire de deux institutions muséales agréées, qui sont le vieux presbytère de Échambault et le moulin de la Chevrotière. Puis on opère aussi le moulin à vent de Grondines, qui est fraîchement restauré.
0: Alors, vous avez, au cours de l'été, un nouveau thème que vous avez retenu pour les activités culturelles dans vos musées. Quel est ce thème?
1: Oui, cette année, notre programmation est guidée par le thème des couleurs, donc à la fois dans le choix des expositions qui sont présentées, mais aussi des activités qui les accompagnent.
0: Quand on dit couleurs, c'est quand même vaste hein, comme sujet.
1: Oui,
0: alors,
1: c'est
0: ça. On va voir avec vous comment les artistes invités ont dans le fond, répondu à cette proposition des couleurs. Tout d'abord, au vieux presbytère, qui est situé, je le rappelle, au 117 rue Saint-Joseph à Deschambault. Qu'est-ce qu'on va voir au vieux presbytère?
1: Au vieux presbytère, on a une exposition vedette qui s'appelle « Les couleurs de l'abandon » et qui met en valeur le travail de l'artiste Jean-Yves Fréchette. C'est un artiste qui est établi à Saint-Hubald, dans Portneuf, depuis plusieurs années. Plusieurs le connaissent dans la région de Québec comme ancien enseignant en littérature au Cégep. Donc, c'est un visage connu sous cet égard-là. Mais c'est aussi quelqu'un qui a une pratique artistique là, depuis probablement toujours, beaucoup en littérature, en performance et en photo. Donc, c'est le volet qui nous a particulièrement intéressés pour ce projet-là, puisque Jean-Yves a eu un coup de cœur, disons, pour le phénomène des maisons abandonnées dans Portneuf, donc ce qu'on peut appeler le rurex, là, qui est l'équivalent rural de l'urbex, c'est-à-dire des gens qui prennent en photo des lieux qui sont abandonnés, non pas par voyeurisme, mais plutôt par curiosité, et c'est vraiment ce qui ressort de la démarche de Jean-Yves Fréchette, une curiosité envers des intérieurs qui sont insoupçonnés, qui se révèlent être très colorés. Donc souvent, quand on pense à des maisons abandonnées, on a des images assez tristounettes de maisons grises, sombres, et à travers son regard, on voit vraiment des intérieurs qui sont éclatés, qui témoignent bien des goûts esthétiques d'une autre époque, puisque bien sûr, ces maisons-là n'ont pas été abandonnées là, dans les derniers 5 ans, on s'en doute bien, donc plutôt dans les années 50, 60 ou 70. Donc, sous son regard, là, le phénomène est très intriguant. L'exposition amène les visiteurs à se poser plein de questions sur le phénomène des abandons, mais tout en étant charmés par les photos qui sont elles-mêmes très belles.
0: Donc, il y a des maisons abandonnées et lui, Jean-Yves Fréchette, il est allé ouvrir la porte simplement puis il a décidé de photographier.
1: Ça ressemble à ça, oui. En fait, il raconte là, dans un petit documentaire qu'on présente dans l'exposition, la première fois, il s'est arrêté devant une maison qui était vraisemblablement abandonnée de longue date. Il s'est approché, il s'est demandé ce qui s'était passé là, puis il a mis la main sur la poignée de porte, puis c'était débarré, puis ça s'est ouvert, et puis là, il s'est révélé un intérieur très coloré, et puis là, ça a piqué sa curiosité, puis là, à partir de ce moment-là, il est allé voir ailleurs.
0: Est-ce que ça signifie qu'il y en a quand même beaucoup dans le comté de Portneuf, de ces maisons abandonnées?
1: Oui, il y en a peut-être un peu moins que ce qu'il y en a déjà eu parce que, bon, la pression du marché immobilier fait son travail. Là, il y a certaines maisons qui sont démolies finalement pour en construire de nouvelles. Mais on voit le phénomène surtout dans les villages un petit peu plus de l'arrière-pays, comme on les appelle souvent, là, par exemple Saint-Alban, Saint-Uribe, etc. Où, pour toutes sortes de raisons, souvent c'est des familles qui vivaient d'une agriculture presque de subsistance, qui, avec le temps, ont laissé aller les maisons pour s'établir ailleurs. Et c'est vraiment surprenant, on le voit dans les photos de M. Fréchette, à quel point certains intérieurs sont laissés tels quels. On dirait qu'il y a eu une guerre puis que les gens sont partis subitement.
0: Et puis, toujours au même endroit, une autre exposition temporaire pour cet été, Archives du temps passé. Qu'est-ce que c'est ça?
1: Oui. C'est le projet de recherche et création d'une artiste aussi pornevoise, Marie-Charles Nadeau. Elle est établie à Saint-Marc-des-Carrières. Donc, c'est une artiste en art textile, une tisserande. Et puis, avec un projet là, pour lequel elle a reçu une bourse du Calque avec la MRC de Portneuf, elle a exploré la beauté dans les objets du quotidien. Donc, son point de départ pour son travail, c'était le linge à vaisselle. Donc, l'objet tissé par excellence. Et puis, elle a fait toute une démarche, je dirais, anthropologique là, autour de sa création. Elle a tissé plusieurs pièces. Certaines d'entre elles, c'est un élément très intéressant de son projet, ont été distribuées à différentes personnes pendant un an. Et puis là, on voit à travers ça, une fois qu'elle les a récupérées, quels soins les gens peuvent accorder à un objet fait main. Dans certains cas, ils sont intacts, ils ont eu un soin muséal pratiquement. Et dans d'autres cas, on voit des signes d'usure et puis l'objet, bien qu'il soit fait main, a d'abord une utilité fonctionnelle dans le quotidien.
0: Oui, puis sur les linges à vaisselle, il y a des petites taches qui parfois refusent de partir.
1: Absolument.
0: OK. Mais vous avez parlé tout à l'heure aussi du moulin de la Chevrotière qui fait partie de vos musées. Qu'est-ce qu'on peut voir pour cet été?
1: Donc, l'expo temporaire au Moulin de la Chevrotière, elle s'intitule Chromatopia. Donc, le nom indique bien qu'on est encore une fois dans le thème des couleurs. Ce sont les artistes Jean-Maxime Dufresne et Virginie Lagagnère, un duo de photographes, encore une fois, qui ont été invités par la Fondation Guido Molinari, qui est située à Montréal, à faire un projet de recherche à partir d'œuvres de leur collection. À la Fondation, eux, c'est une pratique qu'ils ont souvent, là. Ils invitent des artistes en résidence. L'objectif, c'est de mettre en valeur les œuvres du peintre Guido Molinari, qui ont une belle collection là-bas. Et puis, Jean-Maxime et Virginie ont fait un travail de recherche vraiment sur l'utilisation des couleurs, puisque c'est un peintre qui les utilisait abondamment et de façon assez éclatée. Pour ceux qui ne connaissent pas, là, vous pouvez aller voir en ligne, c'est facile à trouver. Et puis, eux, ils ont pigé aussi dans leur collection de photos au fil de leur carrière. Ils ont littéralement fait le tour du monde à travers plusieurs projets de résidence. Ils ont ajouté une couche à tout ça en faisant une recherche, je dirais, scientifique sur le sens des couleurs à travers les différentes cultures, même dans la biologie. C'est vraiment une installation qui est immersive, qui présente à la fois leurs photos, mais qui les met en lien avec des phénomènes qui sont plus généraux, culturels, biologiques, etc.
0: Oui, fort intéressant. Le moulin de la Chevrotière, pour ceux et celles qui nous écoutent et qui veulent devenir des visiteurs réels, là, c'est au 109 rue de Chavigny à Deschambault. J'aimerais bien qu'on prenne un petit peu de temps, Éliane Trottier, pour parler des activités que vous avez aussi décidé d'organiser. Et ça, je pense que ça veut dire que les personnes qui s'y inscrivent à ces activités vont pouvoir faire quelque chose.
1: Exactement. Donc, c'est quelque chose qu'on a mis en place depuis quelques années, là. Notre programmation est vraiment calquée sur la nature des expositions, de façon à ce que les gens puissent s'approprier le propos d'une façon différente, mais aussi les amener vers le geste créatif. C'est pas toujours le cas. Ce ne sont pas toujours des activités où les gens sont des créateurs à travers le processus, mais c'est souvent un des objectifs, là.
0: Alors, le 13 août, par exemple, qu'est-ce que vous proposez?
1: Donc, le 13 août, c'est une activité de dessin en salle avec un illustrateur de Grondines qui s'appelle Robert Julien. Donc, l'idée derrière cette activité-là, c'est que la photo, c'est un instant figé. Donc, c'est ce qu'on voit beaucoup dans le travail de Jean-Yves Fréchette. Donc, un moment immortalisé. Mais le dessin, lui, c'est une technique différente qui permet de lui donner une âme différente, de l'habiter, de créer peut-être un récit autour de ça. Donc, les gens, à travers l'exercice du dessin à l'intérieur et en s'appuyant sur les photos qui sont présentés pourront s'imaginer là un autre univers qu'ils pourront créer.
0: Vous en avez aussi organisé une qui se tiendra le 23 août.
1: Oui, le 23 août, c'est avec l'artiste Karine Gosselin, qui elle aussi est de Grondines, donc elle est dans le domaine des arts visuels, et elle fait souvent des activités de collage, donc où on multiplie les techniques sur une même œuvre, donc c'est ce qu'on va faire avec elle. Les gens, pour ce projet-là, sont invités à apporter une photo ancienne qu'ils pourront faire dériver, disons, vers autre chose, vers un autre propos que ce que c'est à l'origine. Ceux qui n'ont pas de photo, on va en fournir aussi, là, donc des fois, on ne veut pas nécessairement faire cette recherche-là soi-même. Donc, ça peut être, par exemple, de sublimer un portrait d'un être cher, un grand-parent, un parent, pour lui donner un sens encore plus personnel que sur la photo d'origine.
0: Et puis finalement, un atelier le 10 septembre.
1: Le 10 septembre, alors là, c'est avec notre vedette Jean-Yves Fréchette. Donc, je l'ai mentionné d'entrée de jeu, c'est quelqu'un qui vient du monde de la littérature. Donc, c'est le médium qui est utilisé cette fois-ci avec lui. Donc, un peu dans l'esprit de ce que j'ai mentionné avec l'atelier d'illustration, là, on va donner vie, mais sous forme d'un récit littéraire avec l'accompagnement de Jean-Yves à ses propres photos. Donc, il va amener les participants à s'imaginer des explications, si on veut, à ces photos-là, leur donner un sens, inventer une histoire pour que ça devienne un récit qui est plus humanisé, disons.
0: Et comment on doit faire pour participer à ces ateliers, Éliane Trottier?
1: Alors, c'est en ligne, dans le fond, que se passent les inscriptions sur notre site Internet qui est le culturepatrimoinedg.com. Donc, pour les activités où une inscription avec un paiement est nécessaire, donc il y a un lien pour chacune des activités qui est mise en ligne. Et puis, il y a des places limitées, par contre, pour certaines activités. Et dans certains cas, c'est gratuit, mais selon l'activité, là, il y en a où on a pareil une jauge maximale à cause de la capacité là, de nos lieux.
0: Éliane Trottier, ça va être un été très, très, très mouvementé. J'ai bien l'impression que vous aurez beaucoup de visiteurs. Je vous remercie beaucoup d'avoir pris le temps de nous présenter votre programmation estivale pour Culture et patrimoine Deschambault-Grondines. Je vous souhaite un très bel été.
1: Merci beaucoup de votre accueil.

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Le serpent élevé. Le serpent d'airain apparaît brièvement dans le récit de la traversée du désert au temps de l'Exode, encore plus brièvement dans l'histoire du roi Ézéchias, 5 siècles plus tard, puis dans une réflexion de la sagesse de Salomon, juste avant l'ère chrétienne, et enfin dans l'Évangile de Jean. Il s'agit là d'un type au sens étymologique d'une marque, enfoncée assez fort pour que son empreinte traverse les époques successives. Un type se répète, il insiste. Sans manifester tout ce qu'il veut dire, il manifeste ce qui veut se dire, par lui, et nous contraint à le chercher. Voici l'histoire selon Nombre, chapitre 21, versets 4 à 9. Arrivé au sud de la terre promise, le peuple qui trouvait le chemin trop long et finissait par être écœuré d'avoir de la manne à chaque repas, se tourna contre Moïse. Dieu, pour le punir, envoyant des serpents brûlants. Beaucoup moururent de leurs morsures. Les survivants ayant crié grâce et confessé leurs fautes, Dieu dit à Moïse, « Façonne-toi un serpent d'airain et hisse-le sur un mât. Ceux qui ont été mordus et le regarderont vivront. » L'archéologue retient de cet épisode qu'il y a effectivement des mines de cuivre au sud de la terre promise, du côté du golfe Aqaba, et même plus haut, site déjà exploité au temps de Moïse. Il y a aussi des serpents. L'existence de serpents d'airain ne serait donc pas pour surprendre. Précisément, des objets de bronze en forme de serpent ont été découverts dans la région, et quelques-uns sont datables du temps de l'Exode. Le besoin que les anciens récits soient supportés par des objets réels se trouve ainsi satisfait. Il nous manque seulement le mât, ou la hampe, qui n'est pas superflu s'il s'agit bien pour être guéri de regarder le serpent. Dans son œuvre de redressement du culte, le zélé roi Ézéchias, contemporain d'Isaïe au 8e siècle, coupa le poteau sacré et mit en pièces le serpent d'airain que Moïse avait fait, car les fils d'Israël avaient brûlé de l'encens devant lui jusqu'à cette époque. Qu'il y ait ou non un lien entre ce poteau et le serpent, il est clair qu'un culte rendu à un serpent de bronze suppose qu'on ne l'ait pas laissé à plat sur le sol. La surprise pour l'historien et pour nous-mêmes est le fait que le roi soit loué d'avoir défait ce que Moïse avait fait. Or, là-dessus, le contexte est sans équivoque. Le rédacteur laisse-t-il entendre que Moïse n'avait pas fait cet objet pour que l'on brûle de l'encens devant lui? Sa réticence avait sans doute un motif plus profond. Fondre et mouler du cuivre pour en tirer la semblance d'un animal, cela évoquait de trop près le bovin, le veau d'or sorti de l'atelier d'Aaron. Dans les deux cas, l'acte tombe sous le coup de l'interdit du décalogue. L'abus, brûlé de l'encens, est invoqué comme prétexte pour supprimer l'objet lui-même, étant sauf le respect dû à Moïse. Se fait jour ici une tendance radicale propre à un auteur particulier, celui qui a raconté l'histoire des rois, en se réglant sur les principes du Deutéronome pour évaluer les différents règnes. Inspiré par les prophètes, cet auteur est un partisan déterminé de la simplification du culte, voire de sa réduction. Il s'intéresse plus au fondement de la loi qu'à ses détails et même, s'il n'avait tenu qu'à lui, nous pouvons croire que la part faite au prodige dans l'histoire d'Israël, par qui déjà à tout prendre et modérer, l'eût été encore davantage. Comme il arrive souvent, la Bible nous apporte une tradition et l'accompagne dans une autre page d'un complément qui la remet à sa place. Le serpent d'airain le plus accessible à l'historien n'est pas celui du désert, c'est l'objet qui demeurera longtemps vénéré dans Jérusalem. Sa présence était expliquée et légitimée aux oreilles des pèlerins attentifs par un récit semblable à celui de Nombre 21. C'est ce récit qui attirait dans le temple, à l'emplacement du mât, colonne ou poteau, ceux qu'un serpent avait mordu ou qui peut-être souffraient d'autres maux. On leur assurait que le remède qu'ils trouveraient en ce lieu remontait à Moïse lui-même.
le lieu devint suspect lors d'une époque d'épuration quelque peu rationaliste. Paul Beauchamp.

Les pieds sur terre, nous poursuivons ce déplacement que Jésus va faire du côté du nord de la Galilée, traversant des villes, à l'exemple cette ville de Géchala, cette ville moderne aujourd'hui qu'on appelle Safed. Nous sommes vraiment dans les hauteurs, nous apercevons au loin les sommets du Liban Sud lorsque nous sommes dans cette région. Saint Jérôme a parlé deux fois de Géchala, petite ville de la Galilée supérieure, comme étant la patrie des parents de l'apôtre Paul. Paul, autrefois Saül, apôtre n'appartenant pas aux douze, était originaire de la tribu de Benjamin et de la ville judéenne de Géchala. Fait prisonnier par les Romains, il arriva avec ses parents à Tarse, en Cilicie. Dans le commentaire de la lettre à Philémon, on lit ceci. On raconte que les parents de l'apôtre Paul venaient de la région judéenne de Géchala. Lorsque la province tout entière fut détruite par les Romains et que les Juifs furent dispersés dans le monde, la famille fut amenée à Tarse, le jeune Paul suivant le sort de ses parents. En l'an 4 avant Jésus-Christ et en 6 après Jésus-Christ, il y eut dans cette région une révolte zélote qui fut durement réprimée par les Romains. Nous poursuivons ce déplacement de Jésus avec ses disciples du côté de la Phénicie. Marc raconte, Jésus partit de là pour aller dans la région de Tyr. Tyr et Sidon, en Matthieu chapitre 15, verset 21. Là, il était à l'abri d'éventuelles recherches de la part du tétrarque Hérode Antipas à Tibériade. Luc nous dit que celui-ci désirait voir Jésus. Luc chapitre 9, verset 9. Puisque cet homme faisait, disait-on, tant de miracles. Fantasque. Il avait également écouté Jean avec plaisir avant de le faire décapiter. Jésus, donc, était en Phénicie, territoire païen, et il ne voulait pas que quiconque sache qu'il séjournait ici. Marc chapitre 7, verset 24. Ce n'était pas son champ d'action habituel. Jésus le dit d'une manière emphatique. « Je n'ai été envoyé que vers les brebis perdues de la maison d'Israël. » Matthieu, chapitre 15, verset 24. Jésus sait qu'il est prophète, envoyé vers son peuple. Seule la détresse d'une femme et son instante supplication vont le faire changer d'avis. La voici soudain devant lui, cette mère syrophénicienne. Sa fille était malade, tourmentée par un esprit impur, du moins le croyait-elle. Elle cria d'une voix forte. « Aie pitié de moi, fils de David. » Matthieu, chapitre 15, verset 22. Mais Jésus reste inébranlable. Il ne veut pas écouter. Les disciples veulent renvoyer la femme. Jésus entre dans une maison. Elle s'y faufile également. Elle tombe aux pieds de Jésus et lui demande d'expulser le mauvais esprit de sa fille. Alors Jésus dit, « Laissez d'abord les enfants se rassasier. » car il ne sied pas de prendre le pain des enfants pour le donner aux petits chiens. Marc, chapitre 7, verset 27. Jésus avait certainement dit cette parole à l'adresse des disciples afin de justifier son refus. À cette source, en Galilée, Jésus avait donné du pain à son peuple, et on avait ramassé 12 corbeilles pleines pour signifier que le don de Dieu était réservé aux 12 tribus d'Israël. Mais ni le peuple, ni les disciples n'avaient compris le sens profond de l'événement. Ils n'avaient pas compris le miracle des pains, leur cœur était encore endurci. C'est ce que nous lisons en Marc, chapitre 6, verset 52. Cette mère païenne avait elle aussi entendu la parole de Jésus, mais pas le refus qu'elle contenait. Elle ne semble pas blessée, au contraire. Elle reprend cette parole dure et en tire les conséquences. « Oui, « tu as raison, Seigneur, mais les petits chiens sous la table mangent les miettes des enfants. » Marc, chapitre 7, verset 28. Sa foi était humble. Jésus fut surpris et profondément touché comme chaque fois qu'il rencontre la foi chez un non-juif. Ainsi en fut-il du centurion de Capharnaüm et de la femme hémorroïse de Césarée de Philippe. Maintenant, c'est plus fort que lui. Oubliant son refus, il répond à la femme, « Parce que tu as dit cela, moi je te dis, va chez toi. L'esprit malin est sorti de ta fille. » Marc chapitre 7, verset 29.
Jésus récompense la foi de cette païenne par une guérison à distance. Marc et Matthieu, qui nous relatent le séjour de Jésus dans la région de Tyr et de Sidon, semblent ignorer ce que le Seigneur y a fait ou ce qui s'y est passé. Le miracle de la Syrophénicienne a bien dû faire réfléchir Jésus. « Suis-je donc venu uniquement pour les brebis perdues d'Israël ? Ce peuple-ci n'a-t-il donc pas lui aussi besoin de moi ?» Sa mère lui avait certainement transmis ces paroles qu'elle gardait toujours dans son cœur et que le vieillard Siméon avait autrefois prononcées dans le temple. « Mes yeux ont vu le salut que Dieu a préparé à la face de tous les peuples. » Lumière pour éclairer les païens et gloire de son peuple Israël. Luc, chapitre 2, versets 30 à 32. N'était-il pas un Nazoréen de la descendance de David? Que dit le prophète Isaïe dans son deuxième chant du serviteur? C'est trop peu que tu sois mon serviteur pour redresser les tribus de Jacob et ramener les survivants d'Israël. Je fais de toi une lumière pour les nations, pour que mon salut atteigne les extrémités de la terre.

Il y a des paroles qui sont comme des diamants, qui poussent la lumière un peu plus loin et qui font naître d'autres textes qui les entourent. Ainsi en est-il de ces béatitudes, de ces paroles que Jésus a prononcées, qui continuent de faire leur vague et faire en sorte qu'on les reprenne de différentes façons et même dans différentes traditions spirituelles. Heureux ceux qui pleurent, car ils seront consolés. On lit dans le livre de l'Ecclésiaste, dans la Bible, il y a un temps pour tout. Parole de l'Ecclésiaste, fils de David, roi de Jérusalem. Vanité des vanités, tout est vanité. Quel avantage revient-il à l'homme de toute la peine qu'il se donne sous le soleil? Une génération s'en va, une autre vient, et la terre subsiste toujours. Il y a un temps pour tout, un temps pour naître et un temps pour mourir. Certes, le sel contient une force étrangement sacrée, dit Khalil Gibran. Sinon serait-il et dans nos larmes et dans la mer. Pour épancher sa soif bénie, Dieu nous boira tous, de la goutte de rosée à la larme. Tu peux oublier celui avec qui tu as ri aux éclats, mais jamais celui qui a pleuré avec toi à chaudes larmes. Khalil Gibran. Une phrase d'une sagesse. Le naufragé s'attache aux cordes du vent. L'anneau magique, un conte, apporte lui aussi sa réponse de la sagesse des nations. Il était une fois un roi puissant, riche et cependant rongé par l'inquiétude. Le monarque du royaume voisin menaçait ses frontières. Or, si le roi redoutait la maladie et craignait la vieillesse, il avait surtout une peur panique de la mort. Il convoqua les sages du pays. Il existe, paraît-il, un anneau magique qui réjouit l'affligé et rend triste l'homme heureux. Trouvez-le, j'en ai besoin. Le roi rêvait de la clé qui ouvre la porte du bonheur comme celle du malheur. Il souhaitait acquérir la maîtrise de ses sentiments et ne plus en être le fantoche. Il voulait échapper pour toujours à la souffrance et à la mort. Les sages tinrent conseil sans parvenir à une conclusion. Ils se rendirent auprès d'un mystique et demandèrent son aide. Le maître ôta sa bague et la leur donna. « Remettez cet anneau au roi, dit-il, et recommandez-lui de ne regarder sous le chaton que lorsqu'il se sentira à bout, désespéré. Sinon, le message n'aura aucun effet. » La guerre ne tarda pas à éclater. Le roi, vaincu, prit la fuite. Il fit aller son cheval ventre à terre jusqu'à ce que la pauvre bête tombe morte d'épuisement. Le roi essaya de s'échapper à pied, mais dut admettre que les dés étaient jetés. Devant lui s'ouvrait un précipice et l'ennemi était sur ses talons. Soudain, il se souvint de l'anneau. Il l'ouvrit et lut ce qui était finement gravé. Ceci passera également.

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Le serviteur souffrant, livre d'Isaïe, chapitre 52 et 53. Mon serviteur sera rempli d'intelligence, il sera grand et élevé, il montera au plus haut comble de la gloire. Comme vous avez été l'étonnement de plusieurs par votre désolation, il paraîtra aussi sans gloire devant les hommes et dans une forme méprisable aux yeux des enfants et des hommes. Il purifiera beaucoup de nations. Les rois se tiendront devant lui dans le silence, parce que ceux auxquels il n'avait point été annoncé le verront, et ceux qui n'avaient point entendu parler de lui le contempleront. Qui a cru à notre parole? Et à qui le bras du Seigneur a-t-il été révélé? Il s'élèvera devant le Seigneur comme un arbrisseau et comme un rejeton qui sort d'une terre sèche. Il est sans beauté et sans éclat. Nous l'avons vu, et il n'y avait rien qui attirât l'œil, et nous l'avons méconnu. Il nous a paru un objet de mépris, le dernier des hommes, un homme de douleur, qui sait ce que c'est que souffrir. Son visage était comme caché. Il apparaissait méprisable, et nous ne l'avons point reconnu. Il a pris véritablement nos langueurs sur lui, et il s'est chargé lui-même de nos douleurs. Nous l'avons considéré comme un lépreux, comme un homme frappé de Dieu et humilié. Et cependant, il a été percé de plaies pour nos iniquités. Il a été brisé pour nos crimes. Le châtiment qui nous devait procurer la paix est tombé sur lui, et nous avons été guéris par ses meurtrissures. Nous nous étions tous égarés comme des brebis errantes. Chacun s'était détourné pour suivre sa propre voie, et Dieu l'a chargé lui seul de l'iniquité de nous tous. Il a été offert parce que lui-même l'a voulu, et il n'a point ouvert la bouche. Il sera mené à la mort comme une brebis qu'on va égorger, et il demeurera dans le silence sans ouvrir la bouche comme un agneau est muet devant celui qui le tond. Il est mort au milieu des douleurs, ayant été condamné par des juges. Qui racontera sa génération? Car il a été retranché de la terre des vivants. Je l'ai frappé à cause des crimes de mon peuple, et il donnera les impies pour le prix de sa sépulture et les riches pour la récompense de sa mort, parce qu'il n'a point commis d'iniquité et que le mensonge n'a jamais été dans sa bouche. Mais le Seigneur l'a voulu briser dans son infirmité. S'il livre son âme pour le péché, il verra sa race durer longtemps, et la volonté de Dieu s'exécutera heureusement par sa conduite. Il verra le fruit de ce que son âme aura souffert, et il en sera rassasié. Comme son serviteur est juste, il justifiera par sa doctrine un grand nombre d'hommes, et il portera sur lui leur iniquité. C'est pourquoi je lui donnerai pour partage une grande multitude de personnes, et il distribuera les dépouilles des forts, parce qu'il a livré son âme à la mort, et qu'il a été mis au nombre des scélérats, qu'il a porté les péchés de plusieurs, et qu'il a prié pour les violateurs de la loi.

La gloire de Jérusalem et le Messie, livre d'Isaïe, chapitre 60 et 61. Levez-vous, Jérusalem, et recevez la lumière, car voilà que votre lumière est venue, et que la gloire du Seigneur s'est levée sur vous. Oui, les ténèbres couvriront la terre, et une nuit sombre enveloppera les peuples. Mais le Seigneur se lèvera sur vous, et l'on verra sa gloire éclater au milieu de vous. Les nations marcheront à la faveur de votre lumière, et les rois à la splendeur qui se lèvera sur vous. Levez vos yeux, et regardez autour de vous. Tous ceux que vous avez assemblés ici viennent pour vous. Vos fils viendront de bien loin, et vos filles viendront vous trouver de tous côtés. Alors, vous verrez. Vous serez dans une abondance de joie. Votre cœur s'étonnera et se répandra hors de lui-même lorsque vous serez comblés des richesses de la mer et que tout ce qu'il y a de grand dans les nations viendra se donner à vous. Vous serez inondés par une foule de chameaux, par les dromadaires de Madian et d'Épha. Tous viendront de Saba vous apporter de l'or et de l'encens et publier les louanges du Seigneur. L'Esprit du Seigneur s'est reposé sur moi, parce que le Seigneur m'a rempli de son onction. Il m'a envoyé annoncer sa parole à ceux qui sont doux, pour guérir ceux qui ont le cœur brisé, pour prêcher la grâce aux captifs et la liberté à ceux qui sont dans les chaînes, pour publier l'année de la réconciliation du Seigneur et le jour de la vengeance de notre Dieu, pour consoler ceux qui pleurent, pour avoir soin de ceux de Sion qui sont dans les larmes, pour leur donner une couronne au lieu de la cendre, l'huile de joie au lieu de larmes, et un vêtement de gloire au lieu d'un esprit affligé. Et il y aura dans elles des hommes puissants en justice, qui seront des plantes du Seigneur pour lui rendre gloire. Ils rempliront d'édifice les lieux déserts depuis plusieurs siècles. Ils releveront les anciennes ruines et ils rétabliront les villes abandonnées où il n'y avait eu qu'une solitude pendant plusieurs âges.

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C'est Danny Benz au microphone. 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

0: À l'antenne de Radio Galilée, voici maintenant les nouvelles internationales en provenance de Radio Vatican.
1: Laudetur Jesus Christus.
2: La guerre au Moyen-Orient, même si les pourparlers se poursuivent, ce sont surtout les armes qui parlent. Les Américains ont continué leur bombardement. Représailles, l'Iran a visé des intérêts américains chez ses voisins, notamment le Koweït, Bahreïn ou la Jordanie. La Syrie retrouve un semblant de normalité avec un parlement et la sortie de la liste noire américaine des pays soutenant le terrorisme. Est-ce suffisant pour parler d'état de grâce? C'est ce que nous verrons. Andy Burnham fait son entrée à Downing Street. Il remplace Keir Starmer à la tête du gouvernement britannique. Un travailliste succède à un travailliste. Le président hongrois a finalement accepté de signer l'amendement constitutionnel qui met fin à ses fonctions. Une victoire pour le premier ministre Peter Maguer qui se débarrasse là d'un allié de son prédécesseur Viktor Orban.
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2: Bonjour. Hier, juste après la prière de l'Angélus, le pape partageait son inquiétude concernant ce qui se passe dans divers pays déchirés par la guerre et la violence. N'oublions pas ceux qui souffrent et meurent à cause des conflits et joignons à l'engagement généreux en faveur de la paix notre prière constante, avait-il déclaré à la foule des fidèles. Comment ne pas penser dans ce cas au golfe Persique où les pays riverains ont été de nouveau visés par des attaques iraniennes en représailles à des bombardements américains. Le Koweït, la Jordanie ou le Bahreïn, qui abritent tous des installations militaires américaines, ont été les principales cibles de ces attaques. Bahreïn, Myriam Sandounou, a même accusé l'Iran de prendre pour cible des civils.
4: Oui, Xavier, à Bahreïn, qui abrite une importante base navale américaine, les sirènes d'alerte aérienne ont retenti et des explosions ont été entendues ce lundi à Manama, par exemple. L'armée a annoncé avoir intercepté des attaques aériennes et dénoncé dans un communiqué sur X, je cite, la politique hostile, systématique et les attaques criminelles de l'Iran. Les gardiens iraniens ont également pris pour cible la base aérienne Ali al-Salem au Koweït, mis le feu à plusieurs drones et détruit un radar d'alerte précoce américain. Il y a également eu des missiles balistiques sur des avions de l'armée américaine sur l'aéroport d'Aqaba en Jordanie, près de la frontière avec Israël, causant ainsi des dégâts importants avec donc la reprise des hostilité entre Washington et Téhéran le 7 juillet. Les bombardements ont atteint un niveau sans précédent et brisé le cessez-le-feu conclu en avril entre les deux belligérants ainsi que le protocole d'accord du 17 juin dernier.
2: Myriam Sandounou, et malgré ces bombardements de part et d'autre, l'Iran a déclaré ce matin que les efforts diplomatiques se poursuivaient avec les États-Unis via des médiateurs. Et Téhéran a également pressé ce matin le gendarme onusien du nucléaire, l'Agence internationale de l'énergie atomique, l'AIEA, de condamner les frappes américaines qui ont visé, selon lui, dimanche, une centrale nucléaire en construction à Darkovine, dans le sud-ouest du pays. Dans ce contexte, le président libanais est aux États-Unis depuis hier pour une visite officielle, la première d'un chef de l'État libanais à Washington depuis 2009. Joseph Aoun a déjà rencontré hier le chef de la diplomatie américaine, Marco Rubio. Il doit être reçu par Donald Trump, le président, demain à la Maison Blanche. On reste au Proche-Orient, en Syrie, où après la chute de Bachar al-Assad et la fin de la guerre civile, un parlement a été rétabli. Le nouvel organe, dont le mandat est de 2 ans et demi renouvelable, doit participer à la reconstruction des institutions du pays. Si rien ne semble encore stabilisé au Moyen-Orient, la Syrie est pourtant un pays clé de la région qui semble passer à une nouvelle ère. Damas, ainsi, ne fait désormais plus partie de la liste nord-américaine des pays accusés de soutenir le terrorisme. Alors peut-on parler d'un retour en grâce et pourquoi la Syrie suscite-t-elle l'intérêt international? Élément de réponse avec Adèle Bakawan, le directeur de l'Institut européen d'études sur le Moyen-Orient et l'Afrique du Nord. Il est auteur du livre « La décomposition du Moyen-Orient » paru aux éditions Talendier.
5: Le pays est passé par 13 années de la guerre civile. Pendant 47 ans, la Syrie était dans l'axe iranien. Cette Syrie iranienne tombe. Et la nouvelle Syrie, bien évidemment, souhaite se ranger, se classer, se catégoriser dans ce qu'on appelle l'ex de l'Occident. Une fois Donald Trump, le président de la première puissance mondiale, normalise ses relations avec Ahmad al-Sharab, les autres pays suivent. Et pour quelle raison? Bien évidemment, la première raison, c'est la sécurité. Par rapport à la guerre contre Daesh, la Syrie, il fallait l'inclure dans la guerre contre Daesh. Et après, bien évidemment, c'est la stabilité d'Israël, c'est la stabilité du Liban qui est en jeu. Après, bien évidemment, c'est l'économie. Il y a un grand marché de reconstruction qui est estimé à 500 milliards de dollars. Et bien, les pays occidentaux, notamment européens, souhaitent avoir leur part dans ce grand marché. Pour toutes ces raisons, les pays de la communauté internationale normalisent leurs relations avec la Nouvelle-Syrie.
2: Adèle Bakawan, joue au téléphone par Augustine Asta. Pays du rock, le Royaume-Uni, depuis 10 ans, s'est mis à la valse, celle de ses premiers ministres. Le 7e a pris ses fonctions hier. Andy Burnham, ancien maire du Grand Manchester, a remplacé à la tête du parti travailliste et du gouvernement Keir Starmer, devenu très impopulaire et risquant d'entraîner le Labour dans sa chute. Le nouveau locataire du 10 Downing Street aura la lourde tâche de redynamiser les travaillistes à 3 ans des prochaines législatives. À Londres, Jean Jaffray.
6: Andy Burnham a donc fait son entrée au 10 Downing Street. Il a été maire pendant 9 ans du Grand Manchester, une communauté urbaine de 2 millions d'habitants qu'il a modernisée et rendue attractive aux investisseurs. Âgé de 56 ans, cet habile communicant qui se proclame rassembleur promet de revenir sur 40 années de libéralisme économique hérité de Margaret Thatcher. Au cours d'une intervention publique, il a notamment promis de décentraliser les services de l'État, de relancer la croissance, de construire plus de logements et d'augmenter le pouvoir d'achat des ménages. Andy Burnham s'engage aussi à une refonte du système de protection sociale en faveur des personnes âgées sur laquelle ses prédécesseurs ont échoué. Il souhaite une réglementation plus contraignante des compagnies des eaux privatisées, très endettées et responsables de la pollution des rivières. Mais des rumeurs d'une reprise de l'exploitation de gisements pétroliers et gaziers en mer du Nord inquiètent l'aile gauche du Parti travailliste. Celle-ci souhaite qu'Ed Miliband, fort d'un bon bilan au ministère de l'Énergie, soit nommé ministre des Finances. Reste que l'action du nouveau gouvernement devra prendre en compte les contraintes budgétaires et le coût élevé des intérêts de la dette publique. Londres, Jean Jaffray, Radio Vatican.
2: Et Keir Starmer se dit fier du travail accompli lors de ces 2 dernières années, jugeant que le Royaume-Uni était plus fort et plus juste qu'à son arrivée lors de son dernier discours à la mi-journée. C'était devant, évidemment, le 10 Downing Street. Plus d'un demi-milliard d'euros, c'est le montant de l'amende infligée par l'Union européenne à la plateforme chinoise de commerce en ligne AliExpress, filiale d'Alibaba. Bruxelles lui reproche d'avoir permis la vente aux consommateurs européens de produits interdits, dont des jouets dangereux et des vêtements contrefaits. L'entreprise chinoise dénonce une amende disproportionnée. Le Premier ministre hongrois obtient gain de cause. Le président de la République, Tamás Szulyok, a en effet accepté ce week-end de signer l'amendement constitutionnel approuvé la semaine dernière par le Parlement et qui acte la fin de son mandat. Il a reconnu ne pas avoir de moyens constitutionnels pour s'opposer à cette réforme. Une victoire donc pour Peter Mayer, le chef du gouvernement qui poursuit la liquidation de l'héritage de Viktor Orbán. À Budapest, Daniel Psini.
7: Nommé par l'ex-premier ministre nationaliste Viktor Orbán, Tamás Szulyok a critiqué la méthode de Peter Mayer et estimé que l'état de droit démocratique, instauré lors du changement de régime et héritier de la loi de 1956, a ainsi disparu. Peter Mayer, qui dès son élection en avril avait qualifié Tamás Szulyok de marionnette de l'ancien régime, a salué cette décision. Il a annoncé que dès lundi, la présidente de l'Assemblée nationale, issue de ses rangs, exercerait par intérim les pouvoirs du président de la République. Le nouveau chef de l'État devrait être élu par les députés dans un délai de 30 jours pour un mandat de 5 ans. Parti aux États-Unis pour assister à la phase finale de la Coupe du monde de football, Viktor Orbán a dénoncé dans un message la mise en place d'une tyrannie, ajoutant que l'arbitraire n'était plus une menace mais une réalité. Un reproche qui lui était souvent adressé par l'opposition lorsqu'il était au pouvoir. Daniel Pseny à Budapest pour Radio Vatican.
2: Peter Mayer va proposer le nom de Judith Polgár pour occuper le poste de présidente de la République. Cette ancienne championne d'échecs, âgée de 49 ans, est très connue en Hongrie et peu associée aux partis politiques. Daniel Ortega ne saurait être plus clair. Pas question pour le président du Nicaragua d'organiser des élections. Celui qui est au pouvoir depuis près de 20 ans veut empêcher l'opposition en exil d'arriver aux affaires. Il s'exprimait lors d'un événement commémorant le 47e anniversaire de la révolution sandiniste à Managua. Voilà, c'est la fin de cette édition. Avant de se quitter, un petit rappel en ce temps de vacances. N'hésitez pas à nous écrire, à nous dire à qui vous êtes, vous, nos auditeurs, à nous dire pourquoi vous nous suivez tous les jours. Quelles sont vos remarques? Cela nous permettra de mieux vous connaître et de mieux vous servir. Pour cela, une seule adresse, français@vaticannews.va. Voilà, c'est la fin de cette édition. Prochain retour de l'actualité, ce sera demain matin. Très bonne journée à toutes et à tous.
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0: Alors, elle leva les yeux en regardant le ciel. Puis elle me dit en joignant les mains à la hauteur de la poitrine.
1: Que soy era Immaculada Concepción. Je suis l'Immaculée Conception.

Seigneur, par notre prière, par celle de tous ceux qui s'y associent aujourd'hui, c'est toute la terre, c'est toute l'humanité qui se tourne vers toi, pour te bénir, pour te glorifier, te dire comme nous t'aimons, Père, et comment nous reconnaissons que nous sommes tes enfants, tes fils et tes filles. Nous voulons te bénir pour Jésus, le don de ton amour, ce Seigneur qui nous sauve, et te bénir pour l'esprit d'amour qui sans cesse nous est accordé et qui nous rend capables de vivre comme Jésus. Oui, béni sois-tu, Seigneur, pour le don de Marie, celle que tu choisis pour être la mère du Messie.

Au nom du Père et du Fils et du Saint-Esprit. Amen. Premier mystère douloureux, l'agonie de Jésus au jardin de Gethsémani. Jésus, tu es courageux, tu regardes en face la réalité. Tu ne tournes pas le dos à la souffrance, mais tu acceptes, dans l'abandon à la volonté du Père, de marcher sur cette voie étroite que tu pressens. Marie, toi, la Vierge des douleurs, apprends-nous à nous approcher de la souffrance de Jésus et à comprendre dans sa souffrance qu'il marchait pour nous et avec nous. Notre Père qui es aux cieux, que ton nom soit sanctifié, que ton règne vienne, que ta volonté soit faite sur la terre comme au ciel. Donne-nous aujourd'hui notre pain de ce jour. Pardonne-nous nos offenses comme nous pardonnons aussi à ceux qui nous ont offensés. Et ne nous laisse pas entrer en tentation, mais délivre-nous du mal. Amen. Je te salue Marie, pleine de grâce. Le Seigneur est avec toi. Tu es bénie entre toutes les femmes, et Jésus, le fruit de tes entrailles, est béni. Sainte Marie, Mère de Dieu, prie pour nous pécheurs, maintenant et à l'heure de notre mort. Amen. Je te salue Marie, pleine de grâce. Le Seigneur est avec toi. Tu es bénie entre toutes les femmes, et Jésus, le fruit de tes entrailles, est béni. Sainte Marie, Mère de Dieu, prie pour nous pécheurs, maintenant et à l'heure de notre mort. Amen. Je te salue Marie, pleine de grâce. Le Seigneur est avec toi. Tu es bénie entre toutes les femmes, et Jésus, le fruit de tes entrailles, est béni. Sainte Marie, Mère de Dieu, prie pour nous pécheurs, maintenant et à l'heure de notre mort. Amen. Je te salue Marie, pleine de grâce. Le Seigneur est avec toi. Tu es bénie entre toutes les femmes, et Jésus, le fruit de tes entrailles, est béni. Sainte Marie, Mère de Dieu, prie pour nous pécheurs, maintenant et à l'heure de notre mort. Amen. Je te salue, Marie, pleine de grâce, le Seigneur est avec toi. Tu es bénie entre toutes les femmes, et Jésus, le fruit de tes entrailles, est béni. Sainte Marie, Mère de Dieu, prie pour nous pécheurs, maintenant et à l'heure de notre mort. Amen. Je te salue, Marie, pleine de grâce. Le Seigneur est avec toi. Tu es bénie entre toutes les femmes, et Jésus, le fruit de tes entrailles, est béni. Sainte Marie, Mère de Dieu, prie pour nous, pécheurs, maintenant et à l'heure de notre mort. Amen. Je te salue, Marie, pleine de grâce. Le Seigneur est avec toi. Tu es bénie entre toutes les femmes, et Jésus, le fruit de tes entrailles, est béni. Sainte Marie, Mère de Dieu, prie pour nous pécheurs, maintenant et à l'heure de notre mort. Amen. Je te salue, Marie, pleine de grâce. Le Seigneur est avec toi. Tu es bénie entre toutes les femmes, et Jésus, le fruit de tes entrailles, est béni. Sainte Marie, Mère de Dieu, prie pour nous pécheurs, maintenant et à l'heure de notre mort. Amen. Je te salue Marie, pleine de grâce. Le Seigneur est avec toi. Tu es bénie entre toutes les femmes, et Jésus, le fruit de tes entrailles, est béni. Sainte Marie, Mère de Dieu, prie pour nous pécheurs, maintenant et à l'heure de notre mort. Amen. Je te salue Marie, pleine de grâce. Le Seigneur est avec toi. Tu es bénie entre toutes les femmes, et Jésus, le fruit de tes entrailles, est béni. Sainte Marie, Mère de Dieu, prie pour nous pécheurs, maintenant et à l'heure de notre mort. Amen. Gloire au Père et au Fils et au Saint-Esprit, au Dieu qui est, qui était et qui vient, pour les siècles des siècles. Amen. Deuxième mystère douloureux, la flagellation. Jésus, il me semble que la croix aurait suffi. Mais non, la flagellation, qui fait partie des premiers pas
de ce douloureux chemin. C'est ton corps qui est battu, qui est meurtri, que l'on ridiculise, que l'on offense. Marie, toi qui es la mère de tout le monde, sois proche de tous ceux, jeunes ou moins jeunes, dont on afflige par le corps. Notre Père qui es aux cieux, que ton nom soit sanctifié, que ton règne vienne, que ta volonté soit faite sur la terre comme au ciel. Donne-nous aujourd'hui notre pain de ce jour. Pardonne-nous nos offenses comme nous pardonnons aussi à ceux qui nous ont offensés. Et ne nous laisse pas entrer en tentation, mais délivre-nous du mal. Amen. Je te salue Marie, pleine de grâce, le Seigneur est avec toi. Tu es bénie entre toutes les femmes, et Jésus, le fruit de tes entrailles, est béni. Sainte Marie, Mère de Dieu, prie pour nous pécheurs, maintenant et à l'heure de notre mort. Amen. Je te salue Marie, pleine de grâce, le Seigneur est avec toi. Tu es bénie entre toutes les femmes, et Jésus, le fruit de tes entrailles, est béni. Sainte Marie, Mère de Dieu, prie pour nous pécheurs, maintenant et à l'heure de notre mort. Amen. Je te salue Marie, pleine de grâce. Le Seigneur est avec toi. Tu es bénie entre toutes les femmes, et Jésus, le fruit de tes entrailles, est béni. Sainte Marie, Mère de Dieu, prie pour nous pécheurs, maintenant et à l'heure de notre mort. Amen. Je te salue Marie, pleine de grâce. Le Seigneur est avec toi. Tu es bénie entre toutes les femmes, et Jésus, le fruit de tes entrailles, est béni. Sainte Marie, Mère de Dieu, prie pour nous pécheurs, maintenant et à l'heure de notre mort. Amen. Je te salue Marie, pleine de grâce. Le Seigneur est avec toi. Tu es bénie entre toutes les femmes, et Jésus, le fruit de tes entrailles, est béni. Sainte Marie, Mère de Dieu, prie pour nous pécheurs, maintenant et à l'heure de notre mort. Amen. Je te salue Marie, pleine de grâce. Le Seigneur est avec toi. Tu es bénie entre toutes les femmes, et Jésus, le fruit de tes entrailles, est béni. Sainte Marie, Mère de Dieu, prie pour nous pécheurs, maintenant et à l'heure de notre mort. Amen. Je te salue Marie, pleine de grâce. Le Seigneur est avec toi. Tu es bénie entre toutes les femmes, et Jésus, le fruit de tes entrailles, est béni. Sainte Marie, Mère de Dieu, prie pour nous pécheurs, maintenant et à l'heure de notre mort. Amen. Je te salue Marie, pleine de grâce. Le Seigneur est avec toi. Tu es bénie entre toutes les femmes, et Jésus, le fruit de tes entrailles, est béni. Sainte Marie, Mère de Dieu, prie pour nous pécheurs, maintenant et à l'heure de notre mort. Amen. Je te salue Marie, pleine de grâce. Le Seigneur est avec toi. Tu es bénie entre toutes les femmes, et Jésus, le fruit de tes entrailles, est béni. Sainte Marie, Mère de Dieu, prie pour nous pécheurs, maintenant et à l'heure de notre mort. Amen. Je te salue Marie, pleine de grâce. Le Seigneur est avec toi. Tu es bénie entre toutes les femmes, et Jésus, le fruit de tes entrailles, est béni. Sainte Marie, Mère de Dieu, prie pour nous pécheurs, maintenant et à l'heure de notre mort. Amen. Gloire au Père, et au Fils, et au Saint-Esprit, au Dieu qui est, qui était et qui vient, pour les siècles des siècles. Amen.

Troisième mystère douloureux, le couronnement d'épines. Jésus, c'est nous tous, chacun d'entre nous, qui te couronnons et qui t'avons couronné par nos lâchetés, tout ce que nous faisons ensemble, le péché de l'humanité qui est comme une grande chaîne qui se donne la main parfois. Au nom de la mort, fais-nous miséricorde, Jésus. Sauve-nous, détache-nous du péché, du mal, de la dérision. Marie, toi la mère de l'Église, apprends-nous à reconnaître notre pauvreté, notre misère et notre péché, nos manques d'engagement et d'action au service de la vérité. Notre Père qui es aux cieux, que ton nom soit sanctifié, que ton règne vienne, que ta volonté soit faite sur la terre comme au ciel. Donne-nous aujourd'hui notre pain de ce jour. Pardonne-nous nos offenses comme nous pardonnons aussi à ceux qui nous ont offensés. Et ne nous laisse pas entrer en tentation, mais délivre-nous du mal. Amen. Je te salue, Marie, pleine de grâce, le Seigneur est avec toi. Tu es bénie entre toutes les femmes, et Jésus, le fruit de tes entrailles, est béni. Sainte Marie, Mère de Dieu, prie pour nous pécheurs, maintenant et à l'heure de notre mort. Amen. Je te salue, Marie, pleine de grâce, le Seigneur est avec toi. Tu es bénie entre toutes les femmes, et Jésus, le fruit de tes entrailles, est béni. Sainte Marie, Mère de Dieu, prie pour nous pécheurs, maintenant et à l'heure de notre mort. Amen. Je te salue, Marie, pleine de grâce. Le Seigneur est avec toi. Tu es bénie entre toutes les femmes, et Jésus, le fruit de tes entrailles, est béni. Sainte Marie, Mère de Dieu, prie pour nous pécheurs, maintenant et à l'heure de notre mort. Amen. Je te salue, Marie, pleine de grâce. Le Seigneur est avec toi. Tu es bénie entre toutes les femmes, et Jésus, le fruit de tes entrailles, est béni. Sainte Marie, Mère de Dieu, prie pour nous pécheurs, maintenant et à l'heure de notre mort. Amen. Je te salue, Marie, pleine de grâce. Le Seigneur est avec toi. Tu es bénie entre toutes les femmes, et Jésus, le fruit de tes entrailles, est béni. Sainte Marie, Mère de Dieu, prie pour nous pécheurs, maintenant et à l'heure de notre mort. Amen. Je te salue, Marie, pleine de grâce. Le Seigneur est avec toi. Tu es bénie entre toutes les femmes, et Jésus, le fruit de tes entrailles, est béni. Sainte Marie, Mère de Dieu, prie pour nous pécheurs, maintenant et à l'heure de notre mort. Amen. Je te salue, Marie, pleine de grâce. Le Seigneur est avec toi. Tu es bénie entre toutes les femmes, et Jésus, le fruit de tes entrailles, est béni. Sainte Marie, Mère de Dieu, prie pour nous pécheurs, maintenant et à l'heure de notre mort. Amen. Je te salue, Marie, pleine de grâce. Le Seigneur est avec toi. Tu es bénie entre toutes les femmes, et Jésus, le fruit de tes entrailles, est béni. Sainte Marie, Mère de Dieu, prie pour nous pécheurs, maintenant et à l'heure de notre mort. Amen. Je te salue, Marie, pleine de grâce. Le Seigneur est avec toi. Tu es bénie entre toutes les femmes, et Jésus, le fruit de tes entrailles, est béni. Sainte Marie, Mère de Dieu, prie pour nous pécheurs, maintenant et à l'heure de notre mort. Amen. Je te salue, Marie, pleine de grâce. Le Seigneur est avec toi. Tu es bénie entre toutes les femmes, et Jésus, le fruit de tes entrailles, est béni. Sainte Marie, Mère de Dieu, prie pour nous pécheurs, maintenant et à l'heure de notre mort. Amen. Gloire au Père, et au Fils, et au Saint-Esprit, au Dieu qui est, qui était et qui vient, pour les siècles des siècles. Amen. Quatrième mystère douloureux, Jésus porte sa croix. Tout ce que ce mot comporte, Jésus, la croix.
la lourdeur, la mort, le péché. Tu es un condamné à mort. Jésus, apprends-nous, nous aussi, dans l'humilité, à te suivre, à nous identifier à toi. Marie, toi qui étais proche de Jésus, toi dont le cœur était déchiré par ce refus du monde, apprends-nous, Marie, à être comme toi, debout, près de la croix de Jésus. Notre Père qui es aux cieux, que ton nom soit sanctifié, que ton règne vienne, que ta volonté soit faite sur la terre comme au ciel. Donne-nous aujourd'hui notre pain de ce jour. Pardonne-nous nos offenses comme nous pardonnons aussi à ceux qui nous ont offensés. Et ne nous laisse pas entrer en tentation, mais délivre-nous du mal. Amen. Je te salue, Marie, pleine de grâce. Le Seigneur est avec toi. Tu es bénie entre toutes les femmes, et Jésus, le fruit de tes entrailles, est béni. Sainte Marie, Mère de Dieu, prie pour nous, pécheurs, maintenant et à l'heure de notre mort. Amen. Je te salue, Marie, pleine de grâce. Le Seigneur est avec toi. Tu es bénie entre toutes les femmes, et Jésus, le fruit de tes entrailles, est béni. Sainte Marie, Mère de Dieu, prie pour nous, pécheurs, maintenant et à l'heure de notre mort. Amen. Je te salue, Marie, pleine de grâce. Le Seigneur est avec toi. Tu es bénie entre toutes les femmes, et Jésus, le fruit de tes entrailles, est béni. Sainte Marie, Mère de Dieu, prie pour nous pécheurs, maintenant et à l'heure de notre mort. Amen. Je te salue, Marie, pleine de grâce. Le Seigneur est avec toi. Tu es bénie entre toutes les femmes, et Jésus, le fruit de tes entrailles, est béni. Sainte Marie, Mère de Dieu, prie pour nous, pécheurs, maintenant et à l'heure de notre mort. Amen. Je te salue, Marie, pleine de grâce. Le Seigneur est avec toi. Tu es bénie entre toutes les femmes, et Jésus, le fruit de tes entrailles, est béni. Sainte Marie, Mère de Dieu, prie pour nous, pécheurs, maintenant et à l'heure de notre mort. Amen. Je te salue, Marie, pleine de grâce. Le Seigneur est avec toi. Tu es bénie entre toutes les femmes, et Jésus, le fruit de tes entrailles, est béni. Sainte Marie, Mère de Dieu, prie pour nous pécheurs, maintenant et à l'heure de notre mort. Amen. Je te salue, Marie, pleine de grâce. Le Seigneur est avec toi. Tu es bénie entre toutes les femmes, et Jésus, le fruit de tes entrailles, est béni. Sainte Marie, Mère de Dieu, prie pour nous pécheurs, maintenant et à l'heure de notre mort. Amen. Je te salue, Marie, pleine de grâce. Le Seigneur est avec toi. Tu es bénie entre toutes les femmes, et Jésus, le fruit de tes entrailles, est béni. Sainte Marie, Mère de Dieu, prie pour nous pécheurs, maintenant et à l'heure de notre mort. Amen. Je te salue, Marie, pleine de grâce. Le Seigneur est avec toi. Tu es bénie entre toutes les femmes, et Jésus, le fruit de tes entrailles, est béni. Sainte Marie, Mère de Dieu, prie pour nous pécheurs, maintenant et à l'heure de notre mort. Amen. Je te salue, Marie, pleine de grâce. Le Seigneur est avec toi. Tu es bénie entre toutes les femmes, et Jésus, le fruit de tes entrailles, est béni. Sainte Marie, Mère de Dieu, prie pour nous pécheurs, maintenant et à l'heure de notre mort. Amen. Gloire au Père et au Fils et au Saint-Esprit, au Dieu qui est, qui était et qui vient, pour les siècles des siècles. Amen.

Cinquième mystère douloureux, le crucifixion et la mort de Jésus sur la croix, en dehors de la ville de Jérusalem. Oui, Jésus, tu nous as tous appelés, en nous pardonnant. Père, pardonne-leur, car ils ne savent pas ce qu'ils font. Marie, soutiens-nous et fais que nous restions les appelés par la miséricorde de Jésus. Notre Père qui es aux cieux, que ton nom soit sanctifié, que ton règne vienne, que ta volonté soit faite sur la terre comme au ciel. Donne-nous aujourd'hui notre pain de ce jour. Pardonne-nous nos offenses comme nous pardonnons aussi à ceux qui nous ont offensés. Et ne nous laisse pas entrer en tentation, mais délivre-nous du mal. Amen. Je te salue Marie, pleine de grâce. Le Seigneur est avec toi. Tu es bénie entre toutes les femmes et Jésus, le fruit de tes entrailles, est béni. Sainte Marie, Mère de Dieu, prie pour nous pécheurs, maintenant et à l'heure de notre mort. Amen. Je te salue Marie, pleine de grâce. Le Seigneur est avec toi. Tu es bénie entre toutes les femmes, et Jésus, le fruit de tes entrailles, est béni. Sainte Marie, Mère de Dieu, prie pour nous pécheurs, maintenant et à l'heure de notre mort. Amen. Je te salue, Marie, pleine de grâce. Le Seigneur est avec toi. Tu es bénie entre toutes les femmes, et Jésus, le fruit de tes entrailles, est béni. Sainte Marie, Mère de Dieu, prie pour nous pécheurs, maintenant et à l'heure de notre mort. Amen. Je te salue Marie, pleine de grâce. Le Seigneur est avec toi. Tu es bénie entre toutes les femmes et Jésus, le fruit de tes entrailles, est béni. Sainte Marie, Mère de Dieu, prie pour nous pécheurs, maintenant et à l'heure de notre mort. Amen. Je te salue Marie, pleine de grâce. Le Seigneur est avec toi. Tu es bénie entre toutes les femmes et Jésus, le fruit de tes entrailles, est béni. Sainte Marie, Mère de Dieu, prie pour nous pécheurs, maintenant et à l'heure de notre mort. Amen. Je te salue Marie, pleine de grâce. Le Seigneur est avec toi. Tu es bénie entre toutes les femmes, et Jésus, le fruit de tes entrailles, est béni. Sainte Marie, Mère de Dieu, prie pour nous pécheurs, maintenant et à l'heure de notre mort. Amen. Je te salue Marie, pleine de grâce. Le Seigneur est avec toi. Tu es bénie entre toutes les femmes, et Jésus, le fruit de tes entrailles, est béni. Sainte Marie, Mère de Dieu, prie pour nous pécheurs, maintenant et à l'heure de notre mort. Amen. Je te salue, Marie, pleine de grâce. Le Seigneur est avec toi. Tu es bénie entre toutes les femmes, et Jésus, le fruit de tes entrailles, est béni. Sainte Marie, Mère de Dieu, prie pour nous pécheurs, maintenant et à l'heure de notre mort. Amen. Je te salue Marie, pleine de grâce. Le Seigneur est avec toi. Tu es bénie entre toutes les femmes, et Jésus, le fruit de tes entrailles, est béni. Sainte Marie, Mère de Dieu, prie pour nous pécheurs, maintenant et à l'heure de notre mort. Amen. Je te salue Marie, pleine de grâce. Le Seigneur est avec toi. Tu es bénie entre toutes les femmes, et Jésus, le fruit de tes entrailles, est béni. Sainte Marie, Mère de Dieu, prie pour nous pécheurs, maintenant et à l'heure de notre mort. Amen. Gloire au Père, et au Fils, et au Saint-Esprit, au Dieu qui est, qui était et qui vient, pour les siècles des siècles. Amen.

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Jérémie arrêté au temple, livre de Jérémie, chapitre 26. Au commencement du règne de Joachim, fils de Josias, roi de Juda, le Seigneur me dit ces paroles. Voici ce que dit le Seigneur. Tenez-vous à l'entrée de la maison du Seigneur, et dites à tous les habitants des villes de Juda qui viennent adorer en la maison du Seigneur tout ce que je vous ai ordonné de leur dire, n'en retranchez pas la moindre parole. Vous leur direz, voici ce que dit le Seigneur. Si vous ne faites pas ce que je vous dis, en marchant selon la loi que je vous ai donnée, et en écoutant les paroles des prophètes qui sont mes serviteurs, que je vous ai envoyés de bonne heure, et que j'ai conduits vers vous, et que vous n'avez point écouté jusqu'à cette heure. Je réduirai cette ville dans le même état où est Silo, et je rendrai cette ville l'exécration de tous les peuples du monde. Les prêtres et les prophètes, et tout le peuple entendirent Jérémie qui disait ces paroles dans la maison du Seigneur. Et Jérémie, ayant dit tout ce que le Seigneur lui avait ordonné de dire à tout le peuple, les prêtres, les prophètes et tout le peuple, se saisirent de lui en disant « Il faut qu'il meure ». Pourquoi a-t-il prophétisé au nom du Seigneur en disant « Cette maison sera traitée comme Silo et cette ville sera détruite sans qu'il reste personne pour l'habiter ». Alors tout le peuple s'assembla contre Jérémie à la maison du Seigneur. Et les princes de Juda ayant entendu ceci, montèrent de la maison du roi à la maison du Seigneur et s'assirent à l'entrée de la porte neuve de la maison du Seigneur. Les prêtres et les prophètes parlèrent aux princes et à tout le peuple en disant « Cet homme mérite la mort, parce qu'il a prophétisé contre cette ville comme vous l'avez entendu de vos oreilles. » Jérémie dit à tous les princes et à tout le peuple « Le Seigneur m'a envoyé pour parler à sa maison et à cette ville et pour lui prédire tout ce que vous avez entendu. Redressez donc maintenant vos voix, rendez plus pures les affections de votre cœur et écoutez la parole du Seigneur votre Dieu et le Seigneur se repentira du mal qu'il avait résolu de vous faire. Pour moi, je suis entre vos mains, faites de moi ce qu'il vous plaira. Sachez néanmoins et soyez persuadés que si vous me faites mourir, vous répandrez le sang innocent et vous le ferez retomber sur vous-même, sur cette ville et sur tous ses habitants, parce que le Seigneur m'a envoyé véritablement vers vous pour vous dire tout ce que vous avez entendu. » Alors les princes et tout le peuple dirent aux prêtres et aux prophètes, « Cet homme n'a point mérité la mort, parce qu'il nous a parlé au nom du Seigneur, notre Dieu. »

Chapitre 29. Voici les paroles de la lettre que le prophète Jérémie envoya de Jérusalem à ce qui restait d'anciens parmi les captifs, aux prêtres, aux prophètes et à tout le peuple que Nabuchodonosor avait transféré de Jérusalem en Babylone. Après que le roi Jéconias, la reine, les eunuques, les princes de Juda et de Jérusalem, les architectes et les ingénieurs eurent été transférés de Jérusalem par Élasa, fils de Saphan, et Gamarias, fils d'Elchias, qui furent envoyés de Babylone par Sédécias, roi de Juda, vers Nabuchodonosor, roi de Babylone. Voici ce que dit le Seigneur des armées, le Dieu d'Israël, à tous les captifs que j'ai transférés à Babylone. Bâtissez des maisons et habitez-les. Plantez des jardins et nourrissez-vous de leurs fruits. Prenez des femmes et ayez-en des fils et des filles. Donnez des femmes à vos fils et des maris à vos filles, afin qu'il en naisse des fils et des filles et que votre race se multiplie au lieu où vous êtes et ne laissez pas diminuer votre nombre. Recherchez la paix de la ville à laquelle je vous ai transféré et priez le Seigneur pour elle, parce que votre paix se trouve dans la sienne. Car voici ce que dit le Seigneur. Lorsque 70 ans seront passés à Babylone, je vous visiterai et je vérifierai les paroles favorables que je vous ai données en vous faisant revenir sur cette terre. Car je sais les pensées que j'ai sur vous, dit le Seigneur, qui sont des pensées de paix et non d'affliction, pour vous donner la patience dans vos maux et pour les finir au temps que j'ai marqué. Vous m'invoquerez et je vous retournerai. Vous me prierez et je vous exaucerai. Vous me chercherez et vous me trouverez lorsque vous me chercherez de tout votre cœur. C'est alors que vous me trouverez, dit le Seigneur, et je vous ramènerai vos captifs, et je vous rassemblerai du milieu de tous les peuples et de tous les lieux où je vous avais chassés, dit le Seigneur, et je vous ferai revenir de ce même lieu où je vous avais fait transporter.

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1: Évangile de Jésus-Christ selon saint Matthieu, chapitre 12, versets 46 à 50. Comme Jésus parlait à la foule, voici que sa mère et ses frères se tenaient au dehors, cherchant à lui parler. Quelqu'un lui dit, « Ta mère et tes frères sont là dehors, qui cherchent à te parler. » Jésus répondit à cet homme, « Qui est ma mère et qui sont mes frères ?» Puis, tendant la main vers ses disciples, il dit, « Voici ma mère et mes frères. Celui qui fait la volonté de mon Père qui est aux cieux, celui-là est pour moi un frère, une sœur et une mère. »

Dans cet extrait de l'évangile de Matthieu, ce n'est pas dit, mais dans un autre oui, que la parenté, le clan, les gens de Nazareth qui gravitent autour de Marie et de Jésus, ont l'impression qu'il est tombé sur la tête. Complètement capoté, complètement dérangé. Et ils viennent pour le prendre, pour le chercher, pour le ramener à la raison. Alors, cet extrait de l'Évangile nous dit que Marie est là. Marie avec la parenté, les gens très très très proches de Jésus, de sa famille. Ta mère et tes frères sont là dehors qui cherchent à te parler. Alors, ils sont dehors. Ils sont à l'extérieur. Et pour toutes sortes de raisons, mais certainement pour marquer une différence, marquer une résistance, ils ne sont pas avec, ils ne sont pas avec lui. Sauf certainement Marie, on le découvrira un peu plus tard. Alors, ils viennent, ils veulent lui parler, probablement pour lui dire « c'est assez là, tu vas revenir, hein? Tu ne peux pas continuer comme ça ». Alors, Jésus a cette réponse à la personne qui dit « ta mère et tes frères sont dehors ». Jésus ne bronche pas, il reste là où il est, dans cet intérieur qui est constitué des disciples. Il tend la main et il montre, il désigne du doigt, il y a une désignation. Eh bien, ma mère, mes frères sont ceux qui font la volonté de mon Père. Alors, la famille n'est plus question d'un groupe sanguin. Ce n'est plus question d'une hérédité ou de la génétique. Ma vraie famille, c'est ceux qui sont dans mon Père. C'est ceux qui sont reliés, rattachés à ce vouloir du Père. Et nous sommes à plusieurs à être frères, sœurs, mères. Parce que nous sommes tous reliés au même Père. Lui aussi, Jésus, est relié à son Père. Alors, ceux qui désormais font partie de sa famille, sa mère, son frère, ses sœurs, seront ceux qui seront reliés par cette volonté entendue, découverte et accomplie, la volonté du Père. Alors on revient à Marie, et moi je l'aime bien cette Marie qui est dehors. Elle me plaît au plus haut point. Elle est dehors, elle est avec les résistants, elle est avec ceux qui ont de la difficulté à le comprendre, à le croire. Elle est vraiment en périphérie. Je l'aime, cette Marie, qui, lorsqu'on lui rapporte peut-être les paroles, il a dit, hein, peut-être qu'on lui a rapporté ses paroles, « Ton fils vient de dire que ce sont ceux qui font la volonté du Père, qui sont maman, le frère ou la sœur. » Peut-être qu'elle a eu un choc, peut-être que non. Elle s'est rappelée ce que sa cousine Élisabeth avait dit, en lui disant, eh bien, bienheureuse celle qui a cru aux paroles hein, qui lui furent dites de la part du Seigneur. Alors Marie est à la fois drôlement au cœur de cette famille spirituelle que Jésus est en train de décrire. Ma mère, c'est celle qui fait la volonté de mon Père. Et Jésus sait, lui, que Marie, tout en étant dehors, est dedans. Mais pourquoi elle est dehors? C'est ça qui est fascinant. Elle est dehors avec les récalcitrants, avec ceux qui ne comprennent pas, ceux qui ne veulent pas entrer, ceux qui veulent le sortir dehors, hein, vient vers nous autres. Elle est là, Marie, et elle travaille. Elle doit travailler en douce. Et je me dis, et pour le voir dans des peuples et dans d'autres traditions religieuses du monde, vous savez, il y a beaucoup de gens qui ont un attrait pour Marie, un attrait pour la Vierge, sans être de l'Église ou sans être dans l'Église, sont attirés par elle, sont attirés par son amour. Alors moi, je me dis, Dieu a voulu aussi que sa mère, qui est toujours au cœur du cœur, qui est toujours au-dedans, il a voulu qu'elle soit dehors. Reste avec ce monde-là. Et Marie travaille, Marie fait des choses, Marie garde silence peut-être, elle dit un mot, elle est le pont, elle est un pont merveilleux entre ceux du dehors et ceux du dedans. Elle doit certainement être un trait d'union magnifique
mystérieux, invisible, mais qui fait entrer ceux du dehors par elle qui est au-dedans.

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Nous avons donc vu dans les précédentes émissions déjà quelques applications de la tradition sur les paroles que Jésus applique à lui-même. Maintenant, nous allons le suivre dans l'Évangile selon saint Jean. Nous avons vu ensemble que Jésus se déclarait fils de l'homme, c'est-à-dire Ben Adam, c'est-à-dire l'homme parfait, qui est en lui à la fois Adam, comprenant les noms de Abraham, David et le Messie. Nous l'avons vu vaincre la tentation, nous l'avons vu dans la plénitude de l'Esprit, et voilà que il fait une déclaration qui souvent passe inaperçue lors du premier appel des disciples quand Nathanaël lui déclare « Tu es le Fils de Dieu » simplement parce que il lui a dit « Je t'ai vu, tu étais sous le figuier. » Sous le figuier. D'abord, figuier, ça a un sens symbolique. Le figuier, c'est le symbole de la sagesse. C'est le symbole de la connaissance. Et quand on dit que de quelqu'un qu'il est assis sous le figuier, ça veut dire qu'il étudie la parole de Dieu. Et déjà en premier, voilà une petite clé qui nous ouvre sur le lien avec la tradition juive. On dit sous le figuier ou sous la tente, ça revient au même. Et on trouve souvent dans les prophéties, justement, la promesse pour le peuple d'Israël, quand il serait rassemblé sur sa terre, d'être assis sous le figuier et de goûter les fruits de la vigne. Nous allons retrouver la vigne, justement, dans les noces de Cana, et voilà Nathanaël qui, justement, dit à Jésus « Tu es le Fils de Dieu, tu es le roi d'Israël, parce que Jésus lui a dit « Je t'ai vu, tu étais en train d'étudier la parole de Dieu, tu es un Israélite sans détour ». Un homme qui dit toujours la vérité. Et Nathanaël, se sentant ainsi connu et reconnu pour ce qu'il est, reconnaît à son tour Jésus pour le Messie. Et Jésus va l'entraîner beaucoup plus profondément dans la révélation, puisqu'il lui dit « Je t'ai vu sous le figuier et tu crois ? Tu verras mieux encore, en vérité, je te le dis, vous verrez le ciel ouvert et les anges de Dieu monter et descendre sur le Fils de l'homme. » Où avons-nous vu déjà ce symbole? C'est sur Jacob. Car en vérité, quand on lit l'épisode de l'échelle de Jacob dans la Genèse, il n'est pas écrit au-dessus, il est écrit sur. Sur Jacob. Voulant dire par là que, pour prendre une image, Israël, c'est comme le lieu où Dieu jette son ancre pour le plan de la rédemption de l'humanité. Oui, Israël, en vérité, c'est l'ancre. L'ancre de Dieu sur cette terre, c'est-à-dire son point d'atterrissage, on pourrait dire encore. Et voilà que Jésus s'identifie lui-même à toute cette mission d'Israël qui est d'être la lumière du monde. Il le dira d'ailleurs aussi, « Je suis la lumière du monde ». C'est l'accomplissement de la prophétie d'Isaïe. « C'est trop peu que tu sois mon serviteur, Israël. Je veux faire de toi la lumière des nations. » Jésus va également s'emparer de cette prophétie. Voyez-vous, tout se tient. Et voilà Jésus qui se présente comme étant lui-même cette nouvelle échelle de Jacob. Ce lien, cette ouverture, ce chemin entre la terre et le ciel. Déjà, nous avons une prophétie messianique très forte. Vous verrez le Ben Adam, vous verrez le Fils de l'homme. Et vous le verrez, vous verrez le ciel ouvert et vous verrez les anges de Dieu monter et descendre. Ceci en passant, pour ceux qui ne croient pas aux anges, ils sont partout présents dans la Bible et il y a plusieurs pages du catéchisme de l'Église catholique qui leur est consacrée, plus une fête des archanges, une autre des anges gardiens. Donc ceci en passant, les anges sont dignes que nous croyons en leur présence.
Donc, voilà Jésus qui se pose comme la nouvelle échelle de Jacob. Puis ensuite, pour continuer ma comparaison, quand vous serez rentrés en terre d'Israël, vous serez chacun sous votre figuier et chacun vous profiterez des fruits de la vigne, je vous renvoie à Isaïe. Voilà que Jésus va justement répandre sur une noce les fruits de la vigne, puisqu'il va multiplier le vin. La noce, le couple, c'est la parabole vivante de l'amour de Dieu pour l'humanité. Et voilà Jésus qui lui-même va donner le témoignage non seulement de la bénédiction de Dieu sur le couple, les invités, toute l'assemblée qui était là, qui célébrait ce mariage qui, dans la religion juive, dure 8 jours, sur toute fête importante, sur toute célébration importante de la vie humaine, il passe toujours un Shabbat. Le Shabbat, c'est la plénitude. Donc voilà Jésus qui est invité à cette noce, qui passe 8 jours avec les fiancés, mariés, les amis, et qui voit qu'il n'y a plus de vin, c'est-à-dire que la joie du royaume, à cause de la souffrance d'Israël, la joie du royaume s'est amenuisée, pour ne pas dire perdue, dans le cœur du peuple. Ils n'ont plus de vin, dit la Vierge Marie, qui est une femme. Femme, dit Jésus à sa mère. Quand Jésus s'adresse à sa mère en tant que femme, c'est que Marie résume à elle seule, en elle seule, toute la vocation de la femme. Elle qui est le temple de la vie, elle qui est l'épousée, et nous allons voir que Jésus se définit lui-même comme l'époux, elle qui est déjà les prémices de l'humanité sauvée, puisqu'elle n'a pas connu le péché. Femme. Femme, dit Dieu à Marie, toi que je peux épouser en plénitude. Femme, mon heure n'est pas venue. Et Marie, au nom de toute l'humanité, insiste. Elle n'insiste pas en parole, elle insiste en acte. Elle va voir les serviteurs et elle leur dit « Faites tout ce qu'il vous dira. » Et le miracle a lieu. Le miracle a toujours lieu quand les serviteurs de la noce, c'est-à-dire tous ceux qui sont à différents degrés chargés de répandre la bonne nouvelle dans le monde entier, font ce que Jésus leur dit au nom du Père. Quand les serviteurs de la noce font ce que Jésus leur dit au nom du Père, alors la nouvelle se répand aux quatre coins du monde comme du

Et puis, une fois les noces faites et bénies par l'abondance du vin, voilà que Jésus monte, on monte toujours à Jérusalem. C'est le lieu de la résidence, j'ai envie de dire du temple, mais qui est aussi la chambre nuptiale, le lieu où Dieu rencontre son peuple. Par le culte, c'est-à-dire la liturgie qu'il a lui-même établie lorsque Moïse et le peuple d'Israël étaient dans le désert. Liturgie de sacrifice, de prière, mais surtout lieu de la circoncision du cœur, c'est-à-dire lieu où Dieu veut être adoré en esprit et en vérité. Les sacrifices ont leur place. Ils ont toujours leur place parce que l'homme a besoin de concrétiser son amour pour Dieu en lui donnant le meilleur de son être, de son avoir, de ses actions. Thérèse de Lisieux disait « Tout peut être offert, mais surtout le meilleur. » Voilà que Jésus monte au temple pour la Pâque. L'évangile selon saint Jean est structuré sur trois Pâques. Deux Pâques d'enseignement et la troisième où Jésus n'a pas célébré la Pâque avec ses disciples mais l'a accomplie sur lui-même. Et son premier acte public est la purification du temple. Et c'est d'ailleurs ce qui va attirer la première réaction de l'autorité en place qui lui disent « Mais tu fais ça à quel titre ?» Bon, ne restons pas en dehors du texte. Imaginons-nous, un petit peu comme le fait saint Ignace de Loyola dans ses exercices, que nous sommes dans la grande basilique Saint-Pierre de Rome. Il y a là un charivari tel, à cause du tourisme, qu'on ne s'entend plus prier. Imaginez-vous quelqu'un d'inspiré, et j'ai envie de dire de justement inspiré, qui arriverait à Saint-Pierre en disant « Qu'est-ce que c'est que ce poulailler ? Qu'est-ce que c'est que c'est ce lieu qui est converti maintenant en lieu touristique où il n'y a pas d'espace pour la prière ?» Ce n'est pas pour rien que Jean-Paul II, dès son pontificat, a réinstauré une chapelle du Saint-Sacrement avec l'adoration perpétuelle. Car on ne s'entend plus prier dans la maison du Père. Quand je dis on ne s'entend plus prier, c'est en disant que le bruit, la cacophonie, qui serait ceux d'une place du marché, sont tellement forts qu'on n'arrive même plus à trouver dans son âme un petit espace de silence pour s'adresser à Dieu. Imaginez donc que nous sommes à Saint-Pierre, dans un charivari de multitudes, et qu'un inspiré se mette au milieu et dise « Ne transformez pas la maison de mon Père en maison de bavardage. » Et vous aurez peut-être un peu une idée de ce qui s'est passé quand Jésus a pris une corde, a chassé les vendeurs, a chassé les changeurs, a chassé tout ce genre de choses. Pourquoi ? Parce qu'il voulait signifier, en fait, par un geste spectaculaire, que la maison de son père était devenue une maison de trafic. Et c'est vrai. Tout le monde le reconnaît. Les livres écrits par les historiens du peuple d'Israël eux-mêmes reconnaissent qu'à la fin du dernier temple, la caste sacerdotale était pour la majeure partie, il y a toujours des heureuses exceptions, c'est comme dans notre Église, dans les moments difficiles comme le temps des Borgia à Rome ou d'autres, nous avons eu une Église qui était plus occupée à faire du profit matériel que de l'âme de ses fidèles. Eh bien, c'était un peu l'histoire de la

caste sacerdotale des Sadducéens. Ceux-là trafiquaient sur les offrandes du temple. Voilà. Et c'est cela que Jésus veut signifier. C'est cela, il n'en a pas personnellement contre ces braves gens qui font leur vie à partir de la vente des animaux qu'ils apportent dans la première cour du temple. Il n'en a pas contre eux. Les animaux étaient nécessaires au sacrifice. Ils sont prévus par le livre du Lévitique et ils sont nécessaires au sacrifice. Mais, dire « je vends des animaux pour ceux qui habitent trop loin en Mésopotamie, en Babylonie, dans toutes les villes où ils ont été dispersés, qui ne peuvent pas faire des jours et des jours de marche en tirant un taureau ou une vache derrière eux », ça c'est légitime. Trafiquer, ça n'est pas légitime. Changer de l'argent avec tous ces gens qui venaient de toutes sortes de lieux, c'est légitime. En faire un trafic et s'enrichir sur le dos de Dieu, ça n'est pas légitime. On appelait ça du temps de notre Église au Moyen-Âge ou même un peu après à la Renaissance de la simonie, c'est-à-dire trafiquer sur les vases sacrés. Nous avons fait cela aussi. Nombreux ont été ceux qui, dans notre propre Église, ont été rejetés par les institutions pour avoir voulu purifier le culte. C'est pour cela qu'il faut rentrer dans ce geste du Christ qui met le poing sur la table, c'est le moins qu'on puisse dire, pour déclarer « la maison de mon Père est une maison de prière. Vous en faites une caverne de brigands. » Alors, nous le savons, rien de plus dangereux que de remettre en question l'autorité en place. Surtout quand cette autorité possède les pouvoirs de répression et de coercition que toute autorité installée possède. Alors là, nous avons la première question qui est en fait le début du procès de Jésus. Au nom de quelle autorité fais-tu cela? C'est très net. D'où tu sors? On a déjà sur le bras les pharisiens qui nous contestent, les zélotes qui font des attentats, les esséniens qui sont partis au désert. D'où es-tu? Voilà la première question la plus importante que va reposer Pilate à la Passion. D'où es-tu, toi? Sous quel maître es-tu? Qui t'envoie? Voilà les questions fondamentales que les responsables du temple posent à Jésus. Ce sont des questions tout à fait justifiées. Et quel signe, dans d'autres évangiles, c'est écrit de quelle autorité? Mais là, en Saint Jean, quel signe nous montres-tu pour agir ainsi? Je vous le dis, imaginez-vous la scène à Saint-Pierre de Rome ou dans une de nos cathédrales. Que ferait le sacristain? Ce sont des réalités, pas simplement quelque chose qui nous est extérieur comme un film à la télévision.

0: Jésus nous dit, la maison de mon Père est une maison de prière. Vous en faites une maison de commerce. Et là, nous avons une réponse du Christ à la question des pharisiens et surtout des sadducéens. Détruisez ce sanctuaire. En 3 jours, je le relèverai. Regardons-le bien, l'Église l'a toujours vu, les pères de l'Église aussi. Jésus s'identifie au temple. Et c'est une identification exacte. Pourquoi ? Déjà dans le psaume 22, nous avons cette parole de Dieu. Dieu trône sur la louange de son peuple. La présence de Dieu se trouve là où se trouve son peuple. La présence de Dieu sous forme du char d'Ézéchiel est partie du temple au moment de l'exil en 585 avant Jésus-Christ. Elle n'est pas revenue. Quand vous demandez au peuple d'Israël pourquoi, à son avis, elle n'est pas revenue, le peuple d'Israël vous répond « Là où il y a un juif, il y a la présence. » C'est-à-dire que le temple de Dieu, c'est avant tout son peuple. Exactement dans cette optique-là, Pierre dit dans sa première épître « Soyez les pierres vivantes d'un temple saint. » C'est exactement la même idée, le même courant, la même révélation de ce que l'homme est le temple de Dieu parce que l'homme est à son image. Et si nous avons besoin d'églises de pierre pour, ensemble, célébrer notre culte, elles sont vides, elles sont désertées, si nous n'apportons pas le culte en esprit et en vérité que nous rendons à Dieu dans notre propre cœur et par toute notre vie. Nos églises deviennent des musées à partir du moment où nous ne sommes pas des pierres vivantes, des temples de Dieu, des demeures de la Trinité. Comment le devenir ? Oh, c'est très simple. Dieu est très simple. Celui qui garde ma parole et la met en pratique. Mon Père et moi, nous viendrons en lui et nous ferons en lui notre temple. Voyez-vous, chaque homme est un temple de Dieu. Et plus il en est conscient, plus ce temple prend de l'importance, plus il devient ce qu'il est. C'est ça la vocation de l'homme, c'est devenir ce qu'il est, c'est-à-dire un temple de Dieu. Et voilà justement que cette affirmation perturbe profondément ceux qui ne voient dans le temple que des murs de pierre, qui vont faire une réponse à leur niveau, c'est-à-dire il a fallu 46 ans pour construire ce temple, qui d'ailleurs à l'époque du Christ n'était pas fini, qui va avoir une existence très brève, puisque en 70 il va être complètement détruit par les Romains. Et les Sadducéens sont légitimement bouleversés en disant « Attendons, nous avons un temple que nous avons enfin pu rebâtir. » Hérode avait dépensé des millions de millions de l'époque. C'était luxueux et somptueux. C'était pour lui une recherche, justement, de gagner le cœur du peuple d'Israël qui ne voyait en lui qu'un étranger, puisque Hérode était iduméen par sa mère. Et qu'en plus, il avait été imposé par les Romains, il avait été chercher sa couronne à Rome. Donc voilà que Hérode, pour gagner le cœur du peuple d'Israël, va leur construire un temple extraordinaire. Mais la réponse, il la trouve, si tant est qu'il ait jamais lu le livre, dans le Cantique des Cantiques, où il est dit « Celui qui dépenserait sa fortune pour gagner le cœur de quelqu'un ne récolterait que du mépris. » La voilà la réponse. Hérode n'a pas été plus aimé parce qu'il a construit un temple magnifique, parce qu'en fait il n'avait construit que des murs dans lesquels il mettait des sadducéens comme grands prêtres qui lui étaient complètement soumis. Et Jésus s'identifie avec le temple, c'est-à-dire je suis le lieu de rencontre entre l'humanité et mon Père, car je suis moi-même le temple. C'est ce qui est dit dans l'Apocalypse, au dernier temps. Il n'y aura plus de temple parce que c'est l'agneau qui est le temple. Toujours Saint Jean. Et là, il met en contestation, et j'ai envie de dire, il fait ça violemment. Comme s'il commençait son ministère par une énorme bombe. C'est moi le temple, et vous faites de la maison de mon Père une maison de trafic. C'est seulement quand on se rend compte de ce que veut dire le temple pour Israël, ce lieu où toutes les tribus montent offrir les sacrifices, ce lieu où on sacrifie les agneaux de la Pâque, ce lieu qui est comme une ancre, là où Dieu a déployé sa nuée quand Salomon a consacré le temple dans un déploiement de faste extraordinaire, de gloire, de cantique, etc. Le symbole du temple, mais justement déjà, Jérémie contestait l'attitude du peuple d'Israël envers son temple, comme des prédicateurs tout au long de la vie de l'Église ont toujours dit que nos églises de pierre n'étaient vivantes que lorsqu'elles rassemblaient une communauté vivante. Une communauté vivante, c'est une communauté qui vit avec Dieu. L'homme reste l'homme. Il se sécurise avec des veaux d'or. Il se sécurise avec des temples. Il se sécurise avec des statues. Il se sécurise en donnant ce qu'il estime juste à la quête. Mais il se sécurise de fausses sécurités, car, dit le Seigneur à la Samaritaine, un peu plus loin dans l'évangile de Saint Jean, ce que le Seigneur cherche, ce sont des adorateurs en esprit et en vérité. Et à ce moment-là, le temple peut être partout. Le temple est partout. Le temple est chaque cœur de l'homme. Le temple est le Christ dans lequel sans cesse nous louons Dieu pour la beauté et la grandeur de son amour. Détruisez ce temple, dit Jésus comme une manière de provocation, et moi en 3 jours, je le relèverai. Et Saint Jean ajoute que les disciples n'ont pas compris tout de suite, mais qu'après la résurrection, ils ont compris. Et après la résurrection, ils témoignent de ce que cela était vrai. Comme va en témoigner Saint Jean dans l'Apocalypse, quand vous lisez la Jérusalem glorieuse, nous lisons que cette Jérusalem-là n'a plus de temple parce que l'agneau est son temple. Nous lisons qu'elle n'a pas besoin de lumière car l'agneau est sa lumière. Nous lisons qu'elle est baignée dans une lumière qui ne finit pas. Cette lumière que Dieu a créée à partir de lui-même, car Dieu est lumière, cette lumière qui a émané de lui, cette lumière de la vie, cette lumière éternelle qui ne passe jamais.
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0: Nous sommes le mardi 21 juillet 2026. Mesdames et messieurs, je vous dis bonjour. J'espère que vous allez bien. J'aimerais saluer particulièrement aujourd'hui les personnes belges à l'écoute et leur descendance. C'est jour de fête nationale pour ma petite Belgique natale, comme disait ma marraine. J'ai une petite pensée pour ma famille là-bas. Nous sommes ensemble jusqu'à 9h et ce matin, nous aurons Guy Dumais et sa chronique « Musique de film » et je pense que plusieurs d'entre vous auraient bonheur à entendre les extraits des compositions de Richard Rodgers. Je n'en dis pas plus pour l'instant. Aux Jardins intérieurs, le père Bernard Bastian nous invite à plonger dans les Écritures à la recherche de ce que Jésus a dit et fait. Et à la chronique Reflet, le frère Lanfon von Villé, dominicain, continue la biographie incroyable de Catherine de Sienne. Et pour ma part, je poursuivrai la lecture du récit quand la mémoire s'en mêle. Mais avant tout, sachez que l'Église souligne aujourd'hui la fête de Saint-Laurent de Brindisi, capucin, docteur de l'Église, prédicateur et diplomate auprès des princes pour les réconcilier entre eux. Et pour bien commencer la journée, je vous propose d'écouter le résumé des actualités internationales de Radio Vatican.
1: Laudetur Jesus Christus.
2: Entré en fonction du nouveau Premier ministre britannique hier, le travailliste Andy Burnham se projette sur le long terme et présente un plan sur 10 ans pour augmenter le pouvoir d'achat des ménages. Le Hamas choisit son nouveau chef, Khalil Alaya, un Gazaoui. Il est connu pour être une des principales figures de la branche politique et diplomatique du mouvement islamiste palestinien. La bande de Gaza, on en parlera aussi dans notre dossier, mais pour revenir sur la vie quotidienne des Palestiniens, 9 mois après l'instauration du cessez-le-feu, nous le ferons avec Monseigneur Chomali du Patriarcat latin de Jérusalem. La compagnie pétrolière Shell n'aura pas à payer pour nettoyer la pollution provoquée au Nigeria après des décennies d'exploitation. Le recours d'un roi coutumier a été rejeté par la justice nigériane. 100 000 personnes isolées du monde dans le nord du Chili après une tempête et des précipitations records, une dizaine de morts. Le gouvernement chilien n'hésite pas à comparer la situation sur place à celle d'un tremblement de terre.
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2: Bonjour. Après la solennelle audience à Buckingham Palace avec le roi Charles III, Andy Burnham a pris possession du 10 Downing Street. Le nouveau Premier ministre britannique se veut ambitieux. Devant la presse, devant sa nouvelle résidence, il a promis un plan sur 10 ans pour mener ses réformes, à commencer par aider les sans-abri et agir rapidement pour augmenter le pouvoir d'achat des ménages. Retour sur son programme avec à Londres Jean Jaffray.
4: Le nouveau Premier ministre promet de changer profondément le Royaume-Uni après plus de 40 ans de néolibéralisme économique. Andy Burnham n'est pas hostile aux nationalisations. Il envisage dans un premier temps de renforcer les pouvoirs des régulateurs pour faire baisser les coûts aux consommateurs. Dans les années 80, le secteur de l'eau a été privatisé, les compagnies sont très endettées et accusées de polluer les rivières. Il veut réindustrialiser le pays, construire plus de logements sociaux dont le parc avait été privatisé sous Margaret Thatcher. Mais il ne pourra ignorer les contraintes fiscales et budgétaires, les marchés ont déjà réagi, la livre s'est affaiblie et le coût du remboursement de la dette publique est en légère hausse. En politique étrangère, il s'engage à continuer d'aider l'Ukraine comme ses prédécesseurs. Par ailleurs, il a appelé Donald Trump et l'a invité à Manchester, dont il a été maire pendant 9 ans, lors du prochain sommet du G7 en 2027. Certes, il espère voir de son vivant le Royaume-Uni réadhérer à l'Union européenne, mais Bruxelles met en pause des discussions, attendant plus de clarté sur les intentions du Royaume-Uni. Enfin, il ne faut pas oublier que si Andy Burnham a rallié le soutien de 387 députés du Labour, entraînant la démission de Keir Starmer, le plus impopulaire des premiers ministres depuis 1977, c'est pour faire barrage à une possible accession au pouvoir du parti populiste anti-immigration Réforme UK. Sans Nigel Farage, il n'y aurait pas eu de Brexit. Londres, Jean Jaffray, Radio Vatican.
2: Et première annonce concrète du nouveau gouvernement britannique ce matin, la TVA sur l'électricité des ménages l'hiver prochain est supprimée. Poursuite de la guerre dans le golfe Persique avec d'un côté les bombardements américains contre l'Iran pour la 10e nuit consécutive et de l'autre les tirs de missiles et de drones iraniens sur des cibles américaines présentes dans les pays riverains, notamment le Koweït. La reprise des hostilités entre Washington et Téhéran a poussé les rebelles Houthis au Yémen à annoncer un blocus maritime de l'Arabie Saoudite. Mais ils n'ont pas précisé comment ils comptaient s'y prendre. Ah, certes, ces rebelles ont déjà par le passé posé des problèmes au passage des navires marchands entre la mer Rouge et l'océan Indien, mais rien ne dit pour l'instant qu'ils en soient encore capables. Le Hamas a un nouveau chef 2 ans après la mort de Yahya Sinwar, tué par l'armée israélienne lors de la guerre dans la bande de Gaza. Le mouvement islamiste palestinien a élu, après un vote secret et serré, Khalila Alaya. Il est surtout connu comme une des principales figures de la branche politique et diplomatique du Hamas. À Jérusalem, les précisions de Valérie Ferron.
5: Né en 1960 dans la ville de Gaza d'une famille conservatrice, il est l'un des fondateurs du Hamas en 1987. Faisant partie d'un groupe palestinien déclaré terroriste par Israël, il passera plusieurs années dans les prisons israéliennes et sera la cible de plusieurs tentatives d'assassinat. Beaucoup de membres de sa famille, dont son épouse, 5 de ses fils et plusieurs de ses petits-enfants, ont été tués lors des différentes offensives israéliennes contre la bande de Gaza, dont un de ses fils en mai dernier. Ce Gazaoui est également connu pour sa participation à la vie politique palestinienne et a été élu député en 2006 lors des élections du Conseil législatif remportées par le Hamas mais non reconnues par les Occidentaux alliés de la puissance occupante israélienne. Khalil El-Haya est également le chef des négociateurs du Hamas pour mener à bien l'accord conclu en octobre l'an dernier sur un cessez-le-feu et la reconstruction de la bande de Gaza dans le cadre du plan Trump. Jérusalem, Valérie Ferron, Radio Vatican.
2: C'est aujourd'hui que Joseph Aoun, le président libanais, rencontre à Washington, à la Maison Blanche, son homologue américain Donald Trump. La résolution du conflit entre Israël et le Hezbollah et la présence militaire israélienne dans le sud du Liban seront au cœur des discussions. C'est un revers pour les populations locales et pour l'environnement. Au Nigeria, le recours d'un roi coutumier du delta du fleuve Niger contre la compagnie pétrolière Shell a été rejeté hier par un tribunal nigérian. Le roi demandait le blocage de la cession des actifs pétroliers terrestres de Shell. Il exigeait aussi que le groupe britannique répare les graves dégâts environnementaux qu'il a causés avant de quitter la région. À Abuja, les explications d'Ishaka Degboye.
6: Boubaraï Dakolo, monarque du royaume d'Ikpetiama dans l'état de Bayelsa, au sud du Nigeria, estime que le groupe doit d'abord réparer les dégâts causés par plusieurs décennies d'exploitation pétrolière dans l'état du Niger avant de quitter la région. Les marées noires et les torchages du gaz y ont provoqué de graves dégâts environnementaux, rendant malades les populations et détruisant les moyens de substances liées à la pêche et à l'agriculture dans plusieurs zones du delta du Niger qui concentrent l'essentiel de la production pétrolière du Nigeria. Mais un juge de la Haute Cour fédérale de l'état de Bayelsa a estimé que la plainte était prématurée. L'avocat de Bouabaï Dakolo a indiqué qu'il fera appel de la décision devant la Cour suprême du Nigeria. Une enquête de 4 ans menée par la Commission sur le pétrole et l'environnement de l'État de Bayelsa avait conclu en 2023 que le nettoyage de l'État nécessiterait 12 milliards de dollars américains, soit 10,5 milliards d'euros. Ishaka Degboye, Radio Vatican, Abuja.
2: Une dizaine de morts, près de 100 000 personnes coupées du monde, c'est le bilan d'une tempête qui sévit dans le nord du Chili depuis plusieurs jours, ce qui a poussé le président José Antonio Kast à décréter l'état de catastrophe dans la région. Les précisions à Santiago du Chili de Naïla de Rouané.
7: Selon les autorités chiliennes, il s'agit de la plus forte tempête enregistrée depuis 30 ans. Cela fait près d'une semaine que de fortes pluies et d'intenses rafales de vent s'abattent sur 10 des 16 régions du pays. De nombreuses routes ont été coupées, isolant ainsi près de 100 000 personnes. Les autorités comptent plus de 2 200 personnes sinistrées et des milliers d'habitations ont été endommagées. La maire de La Serena, une ville située à 600 km au nord de la capitale Santiago, décrit une situation situation dramatique. Deux personnes ont perdu la vie dans sa commune. La direction météorologique du Chili prévoit de nouvelles pluies pour les prochains jours. Et même si elles devraient être moins intenses, plusieurs experts s'inquiètent des risques importants de glissement de terrain à cause des sols gorgés d'eau. Le ministre des Travaux publics, des Transports et des Télécommunications a comparé à un tremblement de terre la situation que traverse en ce moment le nord du pays. Il évalue à plusieurs centaines de millions de dollars le coût des dégâts. À Santiago, Naila Derouane pour Radio Vatican.
2: En Espagne, ce sont les flammes qui préoccupent, celles d'incendies qui ont notamment ravagé 26 000 hectares à une centaine de kilomètres au nord de Madrid. Le parc naturel de la Sierra Norte en Castille, la Manche, est particulièrement touché. 28 hameaux ont été évacués par précaution. Un autre incendie près de Saragosse a déjà détruit, lui, 15 000 hectares. Au début du mois, 13 personnes avaient péri en Andalousie, dans le sud du pays, à cause d'un autre incendie. Une bonne nouvelle, en revanche, au Brésil, concernant les incendies. En Amazonie, ils sont tombés en 2025 à leur plus bas niveau, après avoir atteint cependant leur sommet en 2024. Seuls, entre guillemets, 3,1 millions d'hectares sont partis en flammes l'année dernière. Ils étaient 15,8 un an avant. La sécheresse et les activités humaines avaient expliqué cette flambée. Avant de passer à notre dossier, ce petit rappel pour que vous nous écriviez, afin que nous en sachions plus sur vous, nos auditeurs. Pourquoi nous écoutez-vous? Que préférez-vous? Qu'est-ce que vous n'aimez pas? Eh bien, pour cela, vous pouvez donc nous écrire à cette adresse français@vaticannews.va, français@vaticannews.va. Et nous revenons dans notre dossier sur la situation dans la bande de Gaza. Le territoire palestinien est théoriquement protégé par un cessez-le-feu entré en vigueur le 10 octobre 2025. Théoriquement seulement, car au cours des 9 derniers mois, les raids israéliens se sont poursuivis. Au cours de cette période, loin des premières pages des journaux, loin des écrans de télévision, le drame de Gaza et de ses habitants reste aujourd'hui intact. Selon un décompte du ministère de la Santé palestinien, plus de 1000 personnes, dont 265 enfants, ont été tuées par l'armée israélienne. 3400 personnes ont été blessées. Ces bilans sont jugés fiables par les Nations Unies, qui les ont repris dans un rapport publié début juillet. Alors, quelle est la vie quotidienne des habitants de Gaza? Nous avons posé la question à Mgr William Chomali. Il est le vicaire général et vicaire patriarcal latin pour Jérusalem et la Palestine.
8: Les gens de Gaza habitent maintenant dans 47% de Gaza, parce que les Israéliens ont conquis les 53%. Donc, il y a une densité démographique très grande. 80% de l'infrastructure est toujours détruite, et cela concerne les bâtiments, mais aussi l'eau et l'électricité. Beaucoup d'écoles, d'universités n'existent plus. Beaucoup de gens, des milliers, habitent dans les tentes.
9: L'aide humanitaire n'arrive pas encore en quantité suffisante.
8: Quand on parle d'aide humanitaire, il faut parler de nourriture, aussi médicaments et tout ce qui est nécessaire pour survivre. Moi, je distingue entre nourriture et autre chose. Un peu de médicaments entre, mais pas tout ce qu'il faut. Maintenant, la nourriture entre à travers importations faites par les marchands. Il faut payer la nourriture et la rue d'Israël. Le patriarche est allé en juin et il a trouvé que le marché a plus de choses à manger que pendant sa dernière visite avant Noël, où j'étais avec lui. Au ce moment-là, j'ai vu avec mes yeux qu'il y avait quelque chose, des magasins. Les magasins, ça veut dire une tente ou deux tentes l'une à côté de l'autre, c'est tout. Ce n'est pas un supermarché.
9: Il y a des marchands, il y a des tentes et cette nourriture est vendue. Mais il faut que les Gazaouis aient les moyens de l'acheter. Or, est-ce qu'ils travaillent? Est-ce qu'ils ont des revenus? Est-ce qu'ils arrivent à survivre? Est-ce qu'ils arrivent à payer cette nourriture?
8: Il y a beaucoup d'employés qui travaillaient et qui recevaient un salaire, surtout du gouvernement palestinien, parce qu'ils étaient enseignants dans les écoles ou employés dans diverses structures. Ils continuent à recevoir leur salaire. Nos enseignants qui enseignent dans notre école continuent à recevoir leur salaire. Donc, beaucoup de gens, peut-être un peu plus que la moitié, ont un salaire, mais le reste, il faut les aider avec l'argent maintenant. Avant, on aidait en donnant de la nourriture. Maintenant, on peut aider en donnant de l'argent pour qu'ils puissent acheter de la nourriture, ce que nous faisons avec nos paroissiens qui se trouvent dans le complexe de la paroisse latine de Gaza.
9: On devrait être aujourd'hui dans la phase 2 du plan de paix américain qui prévoit la démilitarisation du Hamas et normalement le lancement aussi de la reconstruction, le déblocage de fonds pour la reconstruction. Où on en est de ce côté-là?
8: La reconstruction est liée à la démilitarisation. Mais pratiquement, il n'y a pas eu la première phase qui est la démilitarisation. Hamas existe encore dans le district. Ce sont eux qui contrôlent la sécurité dans la partie habitée par les Gazaouis. Donc la reconstruction ne recommence pas. Et il y a un petit détail, les enfants qui n'ont rien à faire, ils ne vont pas à l'école, ils vont ramasser le bois, les clous, tout ce qui est peut-être réutilisable pour le vendre. Mais l'année prochaine, nous avons pensé ouvrir notre école à la paroisse de la Sainte Famille pour arriver à un chiffre assez haut, 2000 enfants à scolariser. D'abord, ils ne restent pas inactifs, sans rien faire dans la rue. Ils apprennent quelque chose, c'est important. Ils peuvent oublier lentement le choc et le traumatisme de la guerre.
2: Interrogé par Jean-Charles Puzolu, Monseigneur William Chomaly, vicaire général et vicaire patriarcal latin pour Jérusalem et la Palestine, était ce matin l'invité de Radio Vatican. Voilà, c'est la fin de cette édition. Excellente journée à toutes et à tous.
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Pour le frère Lanfon von Willé, dominicain, la figure de Sainte Catherine de Sienne en est une des plus fascinantes. Elle a été analphabète presque toute sa vie. Elle a interagi avec des papes, des princes, des rois. Elle s'est déplacée pour accomplir toutes sortes de missions. Elle a eu aussi une vision du Christ à l'âge de 6 ans. C'est ce que nous raconte le frère Lanfon von Willé à la chronique Reflet.

Bon, maintenant que je vous ai dit qui était Sainte-Catherine de Sienne pour moi, de manière personnelle, je vais vous présenter la figure de Sainte-Catherine, mais d'une manière plus générale cette fois-ci. Je pense pas me tromper lorsque je dis que Sainte-Catherine de Sienne est sans doute une des figures les plus fascinantes de l'histoire de l'Église. C'est une femme du 14e siècle qui est restée analphabète à peu près toute sa vie. Et pourtant, ça ne l'a pas empêché d'interagir avec des papes, des cardinaux, des rois, des reines, des princes, des magistrats, etc., etc., etc. Un jour, dans une de ses lettres, Sainte Catherine dit ceci au pape. Alors, écoutez bien. « Cessez d'être un enfant, soyez un homme. » Vous comprenez bien qu'à une époque où les femmes avaient dans la société, dans l'Église, un rôle somme toute assez effacé et où la plupart restaient à la maison, même si c'était des religieuses, elles restaient au couvent, Catherine de Sienne s'est démarquée tout de suite. Elle s'est déplacée beaucoup de ville en ville, en Italie et même en France, pour accomplir toutes sortes de missions qui lui ont été confiées, notamment par le pape. À une époque aussi où le siège de la papauté se trouvait à Avignon, elle a joué un rôle qu'on croit crucial pour faire revenir le pape d'Avignon à Rome. Qui aurait cru qu'une femme analphabète du 14e siècle aurait pu avoir une telle influence? Bon, depuis sa mort, plusieurs titres et mentions lui ont été attribués. Sainte Catherine de Sienne est la sainte patronne de la ville de Sienne, sa ville de naissance, ça ne nous étonne pas tant que ça, mais elle est aussi la copatronne de la ville de Rome, qui est la ville où elle est décédée. Elle est aussi la copatronne de l'Italie et la copatronne de l'Europe. Mais aussi, elle est la deuxième femme de l'histoire de l'Église à avoir été déclarée docteur de l'Église, le 4 octobre 1970, une semaine seulement après la déclaration de Sainte Thérèse d'Avila comme première femme docteur de l'Église. Alors, à l'heure actuelle, il n'existe que 4 femmes docteurs de l'Église, Thérèse d'Avila, Catherine de Sienne, Thérèse de Lisieux et Hildegard de Bingen. Et aussi, bon, c'est un fait qui va peut-être intéresser ceux et celles parmi vous qui travaillent dans le domaine de la santé, Sainte Catherine de Sienne est une des saintes patronnes des infirmiers et des infirmières. Bon, maintenant, on va essayer d'en savoir un peu plus sur ce personnage si fascinant. Catherine de Sienne est née à Sienne, sans doute en 1347. Elle était la 23e enfant d'une famille de 25 enfants. Son père était un teinturier et sa mère était la fille d'un poète siennois connu de l'époque, du nom de Puccio di Piacente. Catherine, on s'en doute, avait une enfance très pieuse. À l'âge de 6 ans, elle a vécu un événement qui l'a marqué à jamais. Alors qu'elle revenait d'une commission qu'elle a probablement faite chez sa grande sœur, elle était à l'extérieur et elle voit sur le devant de l'église des Dominicains qui était située pas très loin de chez elle, elle a une vision. Qu'est-ce qu'elle voit? Elle voit Jésus qui est habillé par des vêtements pontificaux et qui est assis sur un trône et il est accompagné de Saint-Pierre, Saint-Paul et Saint-Jean. Cette vision a véritablement ravi le cœur de Sainte Catherine de Sienne, puis on peut dire aussi que c'est un petit peu précurseur de sa vie par la suite, parce qu'elle va devenir par la suite une ardente défendresse de la papauté de l'Église en général. À l'âge de 15 ans, afin d'éviter de se marier, elle décide de se couper les cheveux. Sa mère devient en furie et, pour la punir, elle décide d'en faire l'esclave de toute la famille. Catherine de Sienne devait donc s'adonner à toutes les tâches domestiques de la maison et suivre tous les ordres qui lui étaient donnés par son père, par sa mère, par ses frères et par ses sœurs. Ses parents lui ont aussi enlevé la petite chambre qu'elle partageait avec son frère, dans laquelle elle aimait se retirer pour se recueillir et pour prier. N'ayant plus aucun lieu physique où elle pouvait s'adonner à la prière, c'est là qu'elle a commencé à développer une intuition qui est celle de la cellule intérieure.
Elle disait, Dieu est à l'intérieur de moi, et même si je n'ai pas de lieu physique pour aller le rencontrer, je peux aller le rencontrer dans ce lieu inviolable que je porte à l'intérieur de moi. Et ça, cette cellule-là, personne ne peut me l'enlever.

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1: Je poursuis toujours ma lecture des mémoires de Monique Boucher-Matte et on se retrouve maintenant dans Charlevoix. C'est l'été 1967 et on construisait le chalet de la famille.

Charlevoix. Il s'agissait en premier lieu de décider au bord de quel lac nous allions établir notre camp. Nous avions l'embarras du choix, sauf qu'il fallait tenir compte du fait qu'il n'y aurait pas de route avant longtemps et qu'il faudrait transporter sur notre dos les choses nécessaires à une famille de 5 enfants de 4 à 14 ans pour survivre pendant une fin de semaine. Mon mari opta pour le lac à la Loutre, séparé d'environ 2 kilomètres à vol d'oiseau du lac Moreau, celui dont le club portait le nom. C'était là que se trouvait justement la maison principale. Il y avait cependant une montagne que nous devrions contourner pour atteindre le domaine que nous avions choisi. Et voilà, le défi était lancé. Le chalet serait bien sûr en rondin, non écorcé, dans la plus pure tradition de la cabane au Canada. Je n'ai pas vu construire cette maison, mais dès le printemps de 1967, mon mari s'y rendait chaque fin de semaine pour surveiller les travaux selon les plans qu'il avait lui-même dessinés et dont il avait confié la réalisation à des travailleurs locaux. Il logeait alors au chalet du lac Moreau chez le propriétaire Jean-Joseph Simard. Celui-ci était un homme d'une 60aine d'années, absolument fascinant, au langage et aux manières raffinées, ce qui faisait contraste avec la rusticité du lieu. Cet homme aisé de Baie-Saint-Paul connaissait depuis toujours ce beau coin de pays et pouvait raconter les histoires les plus extraordinaires de chasse, de pêche, d'ours ou de toute autre bête habitant ces forêts. Quel conteur il était! Mon mari, qui aimait tant les bois, se trouvait être l'interlocuteur parfait et ils devinrent vite de bons amis. Au bout d'un mois, le chalet fut monté pièce sur pièce et le toit installé avec sa cheminée. Le carré de maison, de dimensions généreuses, avait sur toute sa façade une salle de séjour aux larges fenêtres regardant le lac à la Loutre et le soleil levant. Le lac faisait environ 1 kilomètre de long et presque autant de large. Dans un coin de la pièce, séparé de la cuisine par un beau poêle à bois, une table faite en rondin, à peine équarrie en surface, s'étendait perpendiculairement sur une 8aine de pieds. Les bancs y étaient attenants à la façon d'une table à pique-nique. En fait, presque tout était fabriqué avec le bois des arbres abattus sur place. Les divisions des chambres et de la salle de bain, faites de panneaux de contreplaqué, montaient à une hauteur de 8 pieds, au-dessus de laquelle s'étendait une vaste aire ouverte, où la chaleur du feu pouvait se répartir plus également. Un léger inconvénient demeurait cependant, l'absence de plafond séparant les pièces permettait d'entendre tous les bruits beaucoup plus aisément que ce soit ceux d'un petit rongeur sous la maison ou les bruits corporels des campeurs. Les ronfleurs furent vite identifiés et mon mari, qui ne donnait pas sa place à ce sujet, était souvent taquiné par ses amis, bien qu'il ne fût pas le seul campeur sonore. Quant à moi, j'avais découvert depuis longtemps les vertus des boules quies, salut des épouses insomniaques. Comme il lui tardait de nous montrer enfin la réalisation de son rêve. La première excursion de toute la famille eut lieu à la fin de l'été, aussitôt que la construction fut terminée. Nous nous engageâmes donc avec armes et bagages sur la route non pavée, mais combien splendide. Il nous fallait compter 3 bonnes heures pour nous rendre à destination, faisant hors de la route provinciale les 10 derniers kilomètres sur un chemin privé qui longeait la rivière Malbaie et qui allait tout juste la largeur d'une voiture. Notre grosse familiale en prit pour son rhume. Nous allions ainsi en voiture le plus loin possible, jusqu'au bout du lac Moreau. Et c'est là que commença le véritable sport. Tout le monde se chargea d'un sac à dos rempli de victuailles et d'habits de rechange. Il fallait garder les mains libres, soit pour chasser les moustiques si nombreux, ou alors s'agripper aux branches ou aux pierres pour franchir les endroits les plus difficiles. C'était la seule façon de voyager en forêt, et nous avions un peu plus 1 kilomètre à faire ainsi pour arriver chez nous. Dominique, le plus jeune, qui n'avait alors que 4 ans,
se vit confier les nombreux pains nécessaires à nos repas dans son petit pack-sac qui, sans être trop lourd, était tout de même assez volumineux, ce qui le remplissait de fierté et l'obligeait à marcher les deux bras tendus de chaque côté pour garder son équilibre. Nous allions donc à la file indienne, les aînés ouvrant la marche, car ils étaient déjà venus avec leur père et connaissaient le chemin. Il s'agissait surtout de se guider avec les arbres entaillés à la hache tout au long de ce nouveau parcours dans la forêt vierge. Je suivais docilement les quatre aînés avec le plus jeune. Mon mari fermait la marche. Ce n'est qu'escorté ainsi que j'arrivais à travers le bout de forêt, mais toujours je restais craintive. Mon naturel peu hardi se méfiait de toutes les bêtes qu'on peut y rencontrer, en particulier les ours. Heureusement, le joyeux groupe familial était plutôt bruyant, ce qui, me disait-on, éloignait les animaux. « Premier ruisseau !» lança l'aîné, tout content de la progression du groupe. Et nous franchîmes les uns après les autres ce premier obstacle, en sautant de pierre en pierre, en tâchant de garder les pieds secs. Il y avait ainsi quatre ruisseaux sur notre parcours tracé entre deux belles montagnes, grimpant ou dévalant quelques pentes jusqu'à l'élargissement final qui nous amenait enfin au lac à la Loutre, notre lac. « Chalet en vue !» crièrent les aînés en terminant le trajet au pas de course malgré les sacs à dos bien chargés. « Enfin !»

C'est maintenant le moment de la chronique Jardins intérieurs avec le père Bernard Bastian qui poursuit son enseignement sur le pardon et la libération. Il évoque aujourd'hui une toile de Rubens qu'il a observée au Musée des Beaux-Arts de Lyon, une très grande toile où on voit Saint Dominique et Saint François qui préservaient les gens de la colère de Dieu. C'est une toile qui a beaucoup inspiré le père Bernard Bastian. Le voici.

Et voyez, quand je suis allé il y a quelques années visiter le musée des Beaux-Arts à Lyon, je ne sais pas si plusieurs le connaissent, ce magnifique musée qui a été complètement restauré, musée des Beaux-Arts à Lyon, je suis tombé sur une toile immense, immense, qui ne tiendrait pas là, sur un mur parce que ce n'est pas assez haut, une toile du peintre flamand Rubens, et qui était à un moment donné même le peintre de la contre-réforme. Et cette toile s'appelait, qui a été peinte en 1620, Saint Dominique et Saint François préservant le monde de la colère du Christ. C'est le nom de la toile. Saint Dominique et Saint François. Alors je vais vous la décrire, la toile. Donc le peintre de la contre-réforme, hein, il a beaucoup peint pour les jésuites, il a décoré beaucoup d'églises, et voilà, Rubens. En bas, vous voyez de dos, à genoux visiblement, mais on les voit à partir de la ceinture, vous voyez, donc de dos, Saint François et Saint Dominique, on le devine à leur habit, hein, bon, mais vraiment tremblant, ils ont les mains comme ça vers le ciel. Ils sont en bas à droite. Ensuite, il y a du vide, il y a du ciel, comme ça, un nuage, une de la toile. Debout sur le nuage, s'il vous plaît, Jésus. Ce qui est vraiment très surprenant, parce que Jésus debout sur un nuage, et le plus loin possible de la terre, de préférence, hein, on ne sait plus bien où il était. Alors, c'est Jésus, les plus anciens diraient c'était Tarzan, et les plus jeunes diraient c'est Rambo. Bon, mais c'était à peu près quelque chose comme ça. C'est Musclor, quoi. Musclor. Alors, le type qui fait du culturisme, hein, voilà, la muscu comme on dit. Hein, voilà. Il a son doigt pointé comme ça, vers François et vers Dominique. Et dans la main droite, il tient un éclair, la foudre. Alors ça, c'est extraordinaire parce que ça, c'est le Christ. Hein. Donc, ce peintre chrétien a trouvé le moyen de peindre Dieu fait homme sur un nuage. Pointant un doigt accusateur, alors que l'accusateur des frères c'est Satan, et tenant dans la main droite la foudre de Jupiter Zeus, le dieu des païens, alors qu'il est venu nous sauver de ces trois choses. Vous comprenez un peu de quoi il s'agit? Donc on imagine, là ça serait intéressant à partir de ce tableau, de faire la psychanalyse différée de Rubens, parce que il a vraiment un problème celui-là. Parce que c'est impossible de justifier par les écritures ce qu'il a peint. C'est impossible. Et c'est scandaleux, hein, une peinture comme ça. Mais si elle existe, ça veut dire qu'elle est dans les inconscients, et pas seulement dans celui de Rubens, parce que ça lui a été commandé. Et parce que je pense qu'il y a eu des milliers de gens qui se sont ébahis devant ce tableau, et peut-être même convertis, vous savez, la conversion par la terreur, hein, voilà, à cause de ça, de peur de se prendre la foudre en pleine figure. Alors que vous vous rappelez, il y a même un épisode en Luc au chapitre 9 concernant la foudre. Seigneur, veux-tu que nous ordonnions au feu du ciel de tomber sur ce village de Samaritains et le détruire? Loin de moi, je ne sais pas de quel esprit vous êtes. C'est absolument terrifiant. Donc, vous voyez que quand on dit Dieu et quand on dit jugement de Dieu, on est ouvert à tous les délires. Ouais, c'est à toutes les productions, projections inconscientes sur une figure fantasmatique de Dieu. Et pourquoi est-ce qu'on fait ça? Et jusqu'à l'immortaliser sur un tableau, c'est parce qu'on ne se réfère pas à l'Évangile. Hein? On ne peut rien dire de Dieu qui ne puisse s'attester en Jésus-Christ. Hein? Le Père Varion aimait dire, François Varion, le jésuite, décédé en 1978, il disait... Jésus est ce que Dieu est. Jésus fait ce que Dieu fait. Jésus dit ce que Dieu dit. Et nous n'avons pas d'autre représentation, image de Dieu que Jésus-Christ. Et Jésus-Christ révélé dans les évangiles. Voyez? C'est en ce sens que l'évangile est iconoclaste. C'est-à-dire que nous déboulonnons nos statues et nos peintures et nos représentations de Dieu, qui sont bien plus souvent des représentations de notre inconscient et de notre culture, ou les deux à la fois, plutôt que le Dieu de la révélation. Voyez. Donc, pour cesser de délirer, il faut contempler l'évangile de Jésus-Christ. Il faut porter son regard sur Jésus-Christ qui dit « Qui me voit, voit mon Père ». Je ne dis rien de moi-même. Je ne dis rien de moi-même. Ce que je dis, je l'ai entendu de mon Père. Et ce que je fais, mon Père me l'a montré. »
Mais quand est-ce qu'on comprendra ça? Quand est-ce qu'on comprendra ça?

0: À la chronique musique de film ce matin, on va faire les choses différemment. Guy Dumais a choisi de nous présenter un compositeur qui a de nombreux succès à son actif, mais il va nous le présenter d'une manière spéciale. D'abord, bonjour Guy Dumais.
1: Bonjour à vous, Dani.
0: On va parler aujourd'hui de Richard Rodgers. C'est pas un nom qu'on a nécessairement en tête, c'est pas les autres musiciens que vous nous avez présentés jusqu'ici, mais c'est quand même quelqu'un de très important dans l'histoire de la musique et des musiques de films.
1: Je suis convaincu que toutes les personnes sur Terre connaissent au moins une chanson qui a été composée, une musique qui a été composée par Richard Rodgers. Écoutez, il a composé 900 chansons. Plusieurs ont chanté et chantent encore ces chansons. Je pense à la chanson « My Funny Valentine »,« The Lady is a Tramp »,« Bewitch ». Il a composé aussi 43 comédies musicales sur Broadway, plusieurs musiques de films. Il a remporté, évidemment, plusieurs prix prestigieux,

0: quelques Oscars, Emmy Awards, Grammy Awards.
1: Alors, s'en va vers les années 60. C'est un film réalisé en 1965. Et le réalisateur, c'est Robert Wise. Et comme vous le dites, pour ce film-là aussi, c'est un succès planétaire qui perdure encore. Je connais des personnes qui le regardent systématiquement, chaque année. On parle de La Mélodie du Bonheur.
0: Oui. Bien, tout le monde a vu ce film. Nous, on l'a peut-être vu 50 fois. Nos enfants, 30, nos petits-enfants vont le voir peut-être à Noël, dans le temps des fêtes. C'est un film qui est toujours présenté à la télévision. Un magnifique film. En fait, c'est une comédie musicale.
1: Encore une fois, tiré d'un fait véridique. C'est une histoire vraie qui mettait en vedette, je vous le rappelle, mesdames et messieurs, Julie Andrews et Christopher Plummer. Et puis, c'était l'histoire de la famille Von Trapp, qui est en Autriche.
0: Oui, et qui doit quitter parce que il y a l'arrivée de la guerre. Ils veulent quitter l'Autriche, ils veulent traverser la frontière. Et le colonel Trapp, j'ai dit colonel, mais je ne me souviens plus.
1: C'est un capitaine.
0: Un capitaine Trapp qui engage une ex-religieuse qui est Julie Andrews.
1: Elle n'était pas encore religieuse.
0: Pas encore, c'est ça.
1: Non, elle était novice.
0: Novice, voilà.
1: La mère de ce couvent n'était pas certaine que la vocation religieuse était la sienne. Non. Alors, elle était toujours novice et finalement, le capitaine s'était adressé à la supérieure du couvent, voir si il avait une idée parce qu'il était veuf, mais il y avait 7 enfants. Et donc, elle a dit, on va vérifier la chose qu'elle intuitionnait en envoyant cette jeune fille, Maria, chez la famille Von Trapp comme gouvernante.
0: Oui. Écoutez, ce film-là a des musiques merveilleuse, composée, vous l'avez dit, par Richard Rodgers. Ce sont des musiques qui sont variées et adaptées à chacun des segments. La musique de Rodgers s'insère de façon magique dans le déroulement du film. Il faut dire que la voix de Julie Andrews se prête merveilleusement bien aux musiques de Rodgers. Plusieurs mélodies sont des vers d'oreille.
1: Oui.
0: Je pense entre autres à la scène où Andrews apprend aux enfants à chanter. C'est la chanson que tout le monde connaît, Do Ré Mi.
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1: Les arrangements musicaux sont merveilleux. On ne peut pas retoucher à des arrangements.
2: Mais non, moi, j'ai connu, pour la petite histoire, j'ai connu, moi, ce film et toutes les chansons en français parce que mes parents possédaient le vinyle en français. Alors, je peux toutes les chanter, mais en français. Alors, on continue.
1: Peut-être qu'on pourrait entendre un autre extrait. C'est le berger solitaire, en anglais, The Lonely Goatyard. Ici, Rogers, son idée a été de déplier la mélodie avec de grands intervalles. Vous savez, des fois, on compose une mélodie puis les notes se suivent. Mais Rogers, dans cette pièce-là, fait de grands intervalles, ce qui donne une musique, une merveilleuse musique. C'est très joli, ça, ce qu'on va entendre.
2: Qu'est-ce que ça signifie, des intervalles ascendant et descendant?
1: En fait, c'est qu'on peut partir... Dans la mélodie, il y a une note, puis au lieu que la note soit tout proche, elle peut être un octave plus haut ou une septième plus haut. Donc, ça fait des grands écarts, et quand on chante des chansons comme celle-là, avec des grands écarts, ça donne quelque chose de particulier. C'est vraiment très beau.

0: C'est tellement entraînant. Hein?
1: Ouais.
0: Et là, on arrive à une chanson aussi très, très, très connue. Une chanson qui est interprétée par d'autres personnes encore maintenant, encore aujourd'hui. Et je pense que ça a été un petit peu même changé par rapport à la version originale. Qu'est-ce que vous en dites, Guy?
1: En fait, la pièce « My Favorite Things », en français...
0: « Mes joies quotidiennes ».«
1: Mes joies quotidiennes »,
0: oui.
1: Une musique merveilleuse qui a été interprétée par des milliers de chanteurs et chanteuses dans le monde. Une musique qui est plutôt associée à des albums de Noël.
0: Oui.
1: Depuis quelques années. Une très belle mélodie. Je vous propose de ne pas écouter la version de Rogers, de la mélodie du bonheur, mais plutôt d'écouter une version jazz, celle de Tony Bennett.

0: Ça, c'est le signe, peut-être, qu'on est un bon compositeur quand l'air traverse le temps et peut ouais. être modifié dans un autre style, mais c'est toujours la même composition.
1: Tout à fait, tout à fait.
0: On s'en va maintenant vers le thème principal de ce très beau film, La Mélodie du Bonheur. En anglais, c'est The Sound of Music. En français, la chanson s'intitule Chanson des collines. Qu'est-ce que vous voulez nous dire par rapport à cet air-là?
1: Une magnifique chanson que Rodgers a composée et qui présente sur le plan musical quelques subtilités qui donnent des couleurs magnifiques à la musique. Je pense, entre autres, à l'utilisation d'une note de basse différente de l'accord. Vous savez, quand on joue un accord de Do, habituellement, la guitare basse fait une note Do. Mais ici, Rodgers donne une note différente au bassiste. Ça peut être un Mi, ça peut être un Sol. Et il fait des accords d'extension. C'est-à-dire, au lieu de faire un accord parfait à trois notes, il va aller chercher la sixième note de la gamme ou la septième note de la gamme. Donc, ça donne des accords d'extension. Et ça donne des couleurs qui sont beaucoup plus belles. Cette musique est magnifique, The Sound of Music.

0: Il y a des instruments qui répondent à la mélodie. Hein? Julie Andrews fait une phrase musicale et il y a des instruments qui répondent à cette phrase musicale-là. Oui. C'est merveilleux. Rodgers est un grand.
1: C'est très, très riche. Alors, on va bientôt terminer notre chronique, Guy Dumais. Je voudrais vous remercier de nous avoir donné ces vers d'oreille qu'on va chantonner pendant toute la semaine en vous attendant semaine prochaine. On va chanter le Sound of Music toute la semaine. On termine avec quoi?
0: On termine avec la merveilleuse pièce que tout le monde connaît, Edelweiss. Je pense qu'il est une fleur de montagne.
1: Oui, une petite Alpes. Fleur qui pousse dans les Alpes. Ouais.
0: Alors, c'est un vers d'oreille. C'est une chanson magnifique et qui est admirablement bien chantée. Je pense que l'extrait qu'on va écouter est chanté par l'acteur Plummer.
1: Christopher
0: Plummer.
1: Ouais.
0: Magnifique.

C'est le signal que l'émission se termine. J'aimerais remercier Guy Dumais, le père Bernard Bastian, le frère L'Enfant von Villé, ainsi que Berthold Bernier qui était à la réalisation technique et au choix musical. Je termine avec une citation de Anne Bernard, écrivaine et romancière québécoise d'origine française. La musique serait-elle un fluide mystérieux, doué d'ubiguïté, ou un filtre magique que l'ouïe absorbe pour la disperser dans toutes nos cellules et nous apporter l'évasion? Bonne journée, à demain!

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Peut-être avez-vous été surprise par le titre que j'ai donné à cette conférence. Des visions dans notre vie. Peut-être que vous vous êtes dit, Denis va nous parler de la vision qu'a eue, par exemple, Catherine Labouret, ou des visions de Sainte Faustine. Ce n'est pas vraiment le sens de l'expression vision que j'aimerais aborder aujourd'hui, mais qui regarde quand même cet aspect de voir. Vous savez, le Seigneur a favorisé, et du côté des plus petits, je crois, des expériences spirituelles, oui, il y a des gens qui ont vécu des choses spirituelles, qui nous racontent, et auxquelles moi je donne foi à 100%. C'est tellement clair. La vie a tellement changé pour eux, il y a eu tellement un bouleversement que cet instant dans leur existence est à la fois marqué par la présence de Dieu et la présence de l'Esprit Saint. L'autre jour, je reçois un appel hors des ondes et il y a un homme qui me parle. Et il me dit qu'à un moment très précis de sa vie, dans un cri de détresse, il a demandé au Seigneur de le voir. Il s'est passé quelque chose et sa vie a littéralement basculé. Je crois humblement à des choses comme celle-là, surtout lorsqu'elles sont dites de manière secrète. Parce que les plus grands saints et saintes qui ont vécu ces expériences ne les ont pas publiées. Heureusement, ils les ont gardées cachées. Même parfois, ils en ont douté dans des séquences de leur vie. Ce qui veut dire que de telles expériences, à mon avis, ont une crédibilité dans la mesure du secret qui les conserve et qui les garde dans une humilité. Marie, la Vierge de Nazareth, n'est pas partie dans tout le village pour raconter ce qui lui était arrivé. Non, elle a gardé ce secret. Elle ne l'a même pas révélé à Joseph. C'est Dieu lui-même, par l'intermédiaire d'un ange en songe, qui va révéler à Joseph ce qui concerne Marie, son épouse. Vous voyez, la discrétion mariale, la discrétion de Marie est un critère d'authenticité des dons de Dieu à travers la semence qu'il jette parmi les plus petits, les plus humbles. Il le dira, « Je te bénis, Père, d'avoir caché ces choses aux savants et de les avoir révélées aux tout-petits. » Alors, les tout-petits ont de ces révélations qu'ils n'ont pas besoin de publier sur les journaux, Dieu merci. Une vision, la vôtre, dans votre vie et la mienne. Je suis convaincu qu'il existe dans notre existence. Et pour cela, il faut remonter dans l'histoire de nos vies. Vous savez, pour les Juifs, le passé n'est pas derrière. Le passé est devant. Dans la pensée biblique, Abraham n'est pas là. Sarah n'est pas là. Jacob n'est pas là non plus. Ils sont devant. Et lorsque une personne est devant, lorsqu'un être comme Abraham est devant, il transfigure le présent. Je ne le vois plus comme quelqu'un du passé, je le vois comme un être contemporain de ma propre recherche spirituelle. Donc, le passé est devant pour la pensée biblique et ça change vraiment le sens des événements et des choses. Dans notre vie, c'est pareil. Il nous arrive de placer le passé devant nous pour éclairer notre présent. C'est le sens de l'exercice que je vous propose aujourd'hui. Je crois, moi, que Dieu intervient dans la vie des personnes à tout âge. Mais je crois qu'il existe dans la vie de chacun une expérience fondamentale. Et je crois qu'elle se trouve dans l'enfance et le début de l'adolescence. Il y a un moment précis
Et il faut demander à l'Esprit-Saint de nous le révéler. On a besoin de l'aide de l'Esprit pour nous le ramener, je dirais, jusqu'à la pointe de l'âme et nous permettre de le revoir, puisque nous l'avons déjà vu et vécu. Donc, une expérience que nous avons faite, que vous avez faite, où le seul à seul avec lui faisait partie de l'expérience. Dieu est intervenu dans notre vie à un moment précis et nous avons ressenti une solitude qui était une présence et qui à ce moment-là nous a marqués. Ne cherchez pas des choses compliquées. C'est fort simple. Dieu passe souvent par des choses même qui vont nous sembler simplistes, presque drôles, pour nous atteindre. Alors, je vous inviterai à chercher. Peut-être que dès maintenant, il y a un élément qui jaillit de votre cœur dans le souvenir et qui se place devant vous et vous vous voyez à un moment précis où vous avez vécu une expérience avec Dieu qui est encore là et qui, à mon avis, étant un don, est demeuré le fil conducteur de toute votre expérience spirituelle au cours de votre vie. Vous allez voir des exemples. Nous allons plonger dans la parole de Dieu pour mieux saisir et mieux comprendre ce que j'appelle une expérience spirituelle ou ce que je peux appeler une vision fondamentale, première, les premiers pas où on s'est placé et où on a senti Dieu. Dieu qui était là et vous qui étiez là seul avec lui dans un événement, une rencontre, une parole, un regard, une expérience. Nous allons regarder la vie et une expérience précise de Samuel. Au moment de son adolescence, il a peut-être 12-13 ans, la Bible ne le dit pas. Alors, le jeune Samuel vit avec le vieux prêtre Élie. Distinction à faire, ce n'est pas le prophète Élie, hein, le grand prophète Élie qu'on va voir du côté du Carmel, ce n'est pas ça. C'est le prêtre Élie qui vit et qui a avec lui le jeune Samuel. Le jeune Samuel servait donc Yahvé en présence d'Élie. 1 Samuel, chapitre 3, versets 1 à 18. Le jeune Samuel servait donc Yahvé en présence d'Élie. En ce temps-là, il était rare que Yahvé parlât. Les visions n'étaient pas fréquentes. Voyez comment c'est intéressant. Le contexte de Samuel est un contexte où ce jeune garçon de 12 ans, ou à peu près, vit avec le vieux prêtre Élie. Il était rare que Yahvé parlât. Les visions n'étaient pas fréquentes. Or, un jour, Élie était couché dans sa chambre. Ses yeux commençaient de faiblir et il ne pouvait plus voir. La lampe de Dieu n'était pas encore éteinte et Samuel était couché dans le sanctuaire de Yahvé. La lampe de Dieu n'était pas encore éteinte. La lumière est petite, elle est faible, mais elle éclaire cette expérience et elle va éclairer, vous allez voir, l'expérience du prêtre Élie. Dans le sanctuaire de Yahvé, Samuel était couché, là où se trouvait l'arche de Dieu. Il ne dort pas n'importe où. Il dort dans un environnement intime, sacré, où se trouve l'arche d'alliance.
Yahvé appela, « Samuel, Samuel !» Il répondit, « Me voici !» Et il courut près d'Élie et dit, « Me voici, puisque tu m'as appelé. » « Je ne t'ai pas appelé, » dit Élie, « retourne te coucher. » C'est clair ? Il alla se coucher. Yahvé recommença. « Samuel, Samuel !» Il se leva et alla près d'Élie et dit, « Me voici, puisque tu m'as appelé. »« Je ne t'ai pas appelé, mon fils, » dit Élie, « retourne te coucher. » Samuel ne connaissait pas encore Yahvé, et la parole de Yahvé ne lui avait pas encore été révélée. Vous voyez, il est seul. Il est seul avec lui-même. Il n'a pas encore fait cette expérience. Yahvé recommença d'appeler Samuel pour la troisième fois. Il se leva et alla près d'Élie et dit, « Me voici, puisque tu m'as appelé. » Alors Élie comprit que c'était Yahvé qui appelait l'enfant et il dit à Samuel, « Va te coucher. » Et si on t'appelle, tu diras, « Parle, Yahvé, car ton serviteur écoute. » Et Samuel alla se coucher à sa place. Alors le vieux prêtre Élie s'aperçoit qu'il se passe quelque chose d'anormal. Pour la troisième fois, trois fois, l'enfant vient le voir pour lui dire, « Qu'est-ce que tu me veux ?» Et il saisit que Dieu est en train de s'approcher de l'enfant dans sa solitude. Samuel alla se coucher à sa place. C'est ça notre solitude. C'est ça notre existence, notre identité. C'est notre place. Et c'est à sa place, à lui, que Yahvé va s'approcher pour lui parler. Yahvé vint et se tint présent. Que c'est beau ce texte. Il appela comme les autres fois, « Samuel, Samuel !» Et Samuel répondit, « Parle, car ton serviteur écoute. » C'est la première fois que le jeune Samuel fait l'expérience d'entendre et de dire « Je veux ». Sa liberté est impliquée. « Je veux. Qu'est-ce que tu veux me dire ? Parle, j'écoute. » Donc, il engage tout son être. Et vous savez, dans la Bible, écouter est un acte très important. Écouter veut dire entendre. Et quand on écoute le Seigneur, on a deux oreilles. On a celle-ci et la main qui agrandit l'oreille et qui permet au son d'être capté de manière plus précise et d'entrer dans l'orifice de l'oreille et d'arriver jusqu'au cœur. C'est une attitude et une expression, je dirais, de précision. Il ne faut pas manquer la captation, et c'est la raison pour laquelle nous écoutons Dieu en agrandissant l'oreille avec notre main, pour bien capter et faire en sorte que le cœur ne soit pas trompé par ce qu'il entend, parce que nous avons doublé notre capacité naturelle d'écouter. On pourrait s'arrêter là et dire, c'est la vision fondamentale, l'expérience fondamentale du petit Samuel, qui va le suivre toute sa vie. Parce que Dieu commence, mais il n'arrêtera pas.
de lui parler. On pourrait s'arrêter là et dire, voilà, c'est la vision fondamentale, l'expérience du jeune Samuel à qui Dieu se révèle dans sa solitude. Mais continuons, et vous allez voir ce qui va se passer. Ce n'est pas seulement une belle période poétique, extraordinaire dans la vie de Samuel, c'est une épreuve. C'est une épreuve pour lui à 12-13 ans de vivre cette expérience, parce que Dieu va lui demander quelque chose. Et ce n'est pas rien. Et souvent, on s'arrête là, à ce texte-là. On ne continue pas et on dit, c'est chouette, c'est agréable. Mon Dieu, que j'aimerais ça que ça m'arrive. Parle, car ton serviteur écoute. Yahvé dit à Samuel, « Je m'en vais faire en Israël une chose telle que les deux oreilles en tinteront à quiconque l'apprendra. » Ça va brasser. Je répète, « Je m'en vais faire en Israël une chose telle que les deux oreilles tinteront à quiconque l'apprendra. » Ça va chauffer. « En ce jour-là, j'accomplirai contre Élie c'est le vieux prêtre avec qui il vit et qui lui a dit « Parle, tu lui diras, parle ton serviteur, écoute. » Alors le jeune entend cela. Dieu lui dit « En ce jour-là, j'accomplirai contre Élie tout ce que j'ai dit sur sa maison, du commencement à la fin. Tu lui annonceras que je condamne sa maison pour toujours. » Dur, dur. Parce qu'il a su que ses fils maudissaient Dieu et qu'il ne les a pas corrigés. C'est pourquoi je le jure à la maison d'Élie, ni sacrifice ni offrande n'effaceront jamais la faute de la maison d'Élie. C'est terrible. C'est terrible. Qu'est-ce que le Seigneur va demander à cet enfant? D'aller voir celui avec qui il vit depuis tant d'années, qu'il a recueilli, qu'il a nourri, pour lui dire ça? Il a dû trembler, cet enfant. Écoutez la suite. Samuel reposa jusqu'au matin, puis il ouvrit les portes du temple de Yahvé. Samuel craignait de raconter la vision à Élie. Il avait peur de ce qu'il avait entendu. Mais Élie l'appela en disant, « Samuel, mon fils. » Et il répondit, « Me voici. » Il répond à Samuel par la même expression qu'il a répondu à Dieu. Donc, il voit dans l'appel du prêtre Élie, il voit aussi l'appel de Dieu. Me voici. Élie demanda, « Quelle est la parole qu'il t'a dite ? Ne me cache rien. Que Dieu te fasse ce mal et qu'il ajoute encore cet autre si tu me caches un mot de ce qu'il t'a dit. » Il y a là une sagesse extraordinaire de la part du prêtre Élie, qui est quand même celui que Dieu a appelé. Mais Dieu lui dit quelque chose.
Alors Samuel lui rapporta tout. Vous voyez le jeune, l'adolescent avec sa radicalité, clac, il raconte tout. Il dit tout ce que Dieu lui a dit de dire. Il ne lui cacha rien. Écoutez la réponse d'Élie. Élie dit, il est Yahvé, qu'il fasse ce qui lui semble bon, qu'il me soit fait selon sa parole. C'est extraordinaire cette expérience. C'est l'expérience fondamentale de Samuel, qui va le marquer durant toute sa vie de prophète, parce qu'il y aura d'autres séquences. Mais cette expérience-là, elle est fondamentale et elle sera révélatrice à la fois de l'appel que Dieu lui fait, mais en même temps aussi de l'épreuve constante dans la capacité d'écouter Dieu. Ce sera toujours une épreuve que d'écouter Dieu. C'est toujours éprouvant. Et Samuel va vivre avec amour dans le service de Yahvé, mais toujours avec le courage de dire des choses difficiles. Ça va le suivre durant toute son existence. Allons-y. Samuel grandit. Yahvé était avec lui et ne laissa rien tomber à terre de tout ce qu'il lui avait dit. Tout Israël sut, depuis Dan jusqu'à Bersabée, que Samuel était accrédité comme prophète de Yahvé. Yahvé continua de se manifester à Silo, car il se révélait à Samuel à Silo. Il est consacré prophète. Et il est reconnu par tout le peuple comme un très grand prophète, Samuel. Il aura, Samuel, à reconnaître Saül comme premier roi en Israël. Il aura aussi à porter le poids que Dieu va lui permettre de comprendre parce que Dieu va désavouer Saül. La manière de faire de Saül ne sera pas conforme à Dieu. Et Dieu va désavouer Saül, va le rejeter. Et il va demander au prophète Samuel d'aller à Bethléem pour oindre qui ? David. Et vous allez voir que cette expérience qu'on vient de lire à l'adolescence, on va la retrouver presque à l'âge très avancé du prophète Samuel. Donc Dieu va demander à Samuel, écoute, j'ai rejeté Saül. Samuel tremble. Il y a toujours la tremblotte. Il craint. Parce que Saül, c'est pas facile. Il pourrait se faire zigouiller. Dieu lui dit, j'ai rejeté Saül. Je t'envoie à Bethléem. Va à Bethléem et là, je vais t'indiquer la personne que je vais choisir pour succéder à Saül. Alors, Samuel parle à Dieu et lui dit, écoute, c'en est fait de ma vie. Saül va apprendre que je me déplace. Et quand un prophète agit dans la Bible, ça signifie quelque chose. Dieu est en train de parler. Alors, si je me déplace de Silo à Bethléem, Saül va l'apprendre. Et il va se demander, mais qu'est-ce qui se passe? Je veux savoir qu'est-ce qui se passe. Alors, Dieu lui dit, ne t'inquiète pas. Va à Bethléem et dis que tu vas offrir un sacrifice à Dieu. Alors, voilà ce qu'il fait. Il va quitter Silo pour s'en aller à Bethléem. Et vous connaissez l'histoire. Il s'en va trouver Jessé, un père qui a beaucoup de garçons. On dit toujours la racine de Jessé. Jessé, c'est le père de David. Alors le prophète Samuel arrive et dit, voilà, Dieu m'envoie, je vais offrir un sacrifice ici. Et il demande à voir les fils de Jessé. Alors arrive le premier, baraqué, planté, probablement impressionnant, Samuel de l'intérieur, avec l'écoute humaine, il y a des écoutes humaines aussi,
on a des sensibilités humaines. Alors, tout de suite impressionné, il se dit en lui-même, « Ça y est, c'est lui !» Dieu lui dit tout de suite intérieurement, « Non, moi, Dieu, je ne suis pas comme toi. Vous, les hommes, vous regardez les apparences, mais moi, je regarde le cœur. » C'est éprouvant d'écouter, hein? Samuel est constamment éprouvé dans son écoute. Il est toujours décapé. Ramenez-vous à l'expérience de son adolescence. Il est toujours décapé. Dieu le pousse toujours encore plus loin. Alors il va continuer. Il va avoir un autre garçon, un autre. Il les voit tous. Puis Dieu lui dit toujours, non, pas lui, pas lui, pas lui, pas lui. Ben, il n'y en a plus. Décourageant pour lui. Il doit se dire, mais vraiment, où est-ce que tu m'as envoyé? Alors là, il dit à Jessé, coudonc, en as-tu d'autres? Ah oui, le petit dernier, il est au champ. Il garde les moutons. Samuel dit, allez chercher, on ne mange pas avant. On ne mangera pas, on ne se met pas à table avant. Alors ils envoient chercher le petit dernier. Et le texte est beau. Il est écrit que lorsque Samuel vit cet enfant, il était roux et il avait une belle apparence. Il était bien sculpté. C'est le sens du texte. Et il avait de beaux yeux. Je vous disais tout à l'heure que Dieu aussi nous ressemble. Parce que ce n'est pas pour rien que le texte décrit la beauté physique de ce jeune. Ça fait aussi partie de sa mission. Elle lui causera des difficultés, évidemment, mais ça fait partie du choix de Dieu. Dieu va choisir aussi le plus jeune, mais il le choisit comme il est, dans sa jeunesse, mais dans la beauté de son être extérieur comme intérieur. Mais ce qui intéresse Dieu, c'est le cœur de l'enfant, c'est le cœur du jeune. Il l'a dit, c'est son cœur qui m'intéresse. Et lorsque Samuel voit David, Dieu lui dit, c'est lui. Alors, il lui donne l'onction. Avec une corne, il verse l'huile sur sa tête et il le consacre. Et à partir de ce moment, dit l'Écriture, l'Esprit de Dieu habita dans l'être de David. Donc, vous voyez ce qu'il a vécu, Samuel, comme expérience fondamentale plus jeune, il va la vivre plus tard dans d'autres circonstances, mais tout cela se tient. Ce sera une seule et même expérience durant toute sa vie. Samuel devra toujours bien orchestrer son écoute en agrandissant l'oreille, comme il l'a fait en ne reconnaissant pas cette voix qu'il ne connaissait pas, avant que le vieux prêtre Élie sache et comprenne que c'est Yahvé qui l'appelle. Toujours il devra réapprendre son écoute, une écoute éprouvante, parce qu'il va trembler souvent, il aura peur souvent, et enfin, une fidélité à toute épreuve. Il est fidèle. Fidèle même s'il a peur, fidèle même s'il craint, avec une capacité de renouvellement inédite. Lui qui a tant d'expérience, qui a écouté Dieu, doit encore réapprendre à regarder comme Dieu, lui, un prophète d'expérience, pensant que le baraqué, c'était lui que Dieu allait choisir. Parce que Saül était baraqué. Saül était fort et costaud, alors le successeur doit lui ressembler. On s'attendait peut-être à la suite d'un Jean-Paul II, à un autre baraqué. Et on a eu un petit Ratzinger.
que l'air d'un petit enfant de 5 ans. Avez-vous vu ses yeux? Il est comme ça. Il regarde de côté. Comme un petit gamin de 5 ans. On a eu un sportif, on a eu un champion qui s'est transformé de Carole Voltila flamboyant au serviteur souffrant en donnant au monde le spectacle d'un visage tellement transformé par la souffrance et la croix. Et là, on a un petit garçon qui est fin, délicat, qui a des mots suaves, des petites phrases simples, mais qui vont droit au cœur. Quand on entend cette voix-là, ouh, hein, ça ne trompe pas. L'autre voix ne trompait pas. La voix de Carole Voltila ne trompait pas. Elle nous envahissait. Mais celle de Ratzinger nous séduit. On bascule. On est obligé de tomber vers lui. Jean-Paul, on se tenait droit. Mais avec Benoît XVI, on bascule, on tombe en avant, tellement qu'il est simple et qu'il est un enfant. Je m'excuse de cette parenthèse, mais elle fait partie aussi de ce que Dieu prévoit. David aussi a eu une expérience importante avant même de recevoir l'onction. Dieu tournait autour de lui. Dieu tourne autour de nous sans qu'on le sache. Alors, quand il gardait les moutons, les brebis, il a appris son métier de berger. Il a voulu la protection du troupeau. Il a voulu défendre le troupeau. Alors, dans sa jeunesse, et il a appris la musique à ce moment-là, avec la harpe, des flûtes, c'est un musicien. C'est un petit musicien, David. On le fera venir lorsque Saül aura des crises d'angoisse. Saül a de terribles crises d'angoisse. La seule chose qui le calme, c'est la musique. C'est David qui joue de la harpe. Et là, Saül se calme. Alors, le jeune berger apprend son métier de berger. Il aime les moutons. Il sent le mouton. Et il défend les moutons. Comment il défend les moutons? Comme il peut. Et il a appris quelque chose en défendant les moutons. Il a appris qu'il était peut-être pas baraqué. Mais quand on est petit, on trouve des moyens. Alors il a trouvé des cailloux. Des petits cailloux. Il s'est mis à jouer avec les cailloux. La fronde. Il était capable de chasser les bêtes et les chacals pour protéger son troupeau. Alors, déjà, Dieu le forme. Dieu le forme parce qu'il deviendra roi en Israël. Il va succéder à Saül. Et il le forme avec ce qu'il est. On dit dans la Bible que lorsque Dieu confie des hommes à un homme, souvent, avant, il lui a confié les bêtes. S'il est bon avec les bêtes, il sera bon avec les gens et avec les humains. S'il est méchant avec les bêtes, il risque d'être méchant avec son semblable. Alors, David est bon avec ses moutons. Il sera bon aussi comme roi avec son peuple. Donc, l'expérience avant l'onction que David va faire, dans sa solitude, Dieu le forge, Dieu le modèle, le prépare à la royauté comme le roi berger de son peuple. C'est tellement vrai qu'avant même d'arriver à la royauté, il va vivre une expérience fondamentale où il va retrouver ce qu'il a appris pour défendre le peuple. On le sait, les Philistins sont contre
ce petit peuple. Et il y a un géant qui s'appelle Goliath, qui veut les bouffer. Il veut les manger. Et on n'arrive pas. Il y a des guerres qui se font, puis clac, on n'arrive pas. On n'arrive jamais à le vaincre. Saül est découragé. Tout le peuple est découragé. Et le petit va s'offrir pour régler cette histoire-là. Et alors, Goliath va lui dire toutes sortes d'insultes. C'est affreux, tout ce qui sort, hein? Puceron, puis petite mouche, puis tu vaux rien, puis t'es-tu vu, puis t'es-tu revu, puis tu devrais te revoir, puis va faire tes devoirs. Une puce? Alors, la puce va vaincre le géant. Mais à la manière du petit berger qui a protégé les moutons des loups et des chacals, il va se servir des petites pierres et de sa fronde, et dans un seul mouvement, il va atteindre le loup au front et il va littéralement jeter à terre et trancher la tête du Goliath. Vous voyez, nos expériences de ce que j'appelle nos visions fondamentales, là où Dieu tourne autour de nous quand on est jeune, c'est là qu'il faut remonter. Ces expériences-là, vous les reprenez dans la trame de votre vie et aujourd'hui encore, elles vous éclairent, elles vous structurent, elles vous disent Dieu. Elle continue d'écrire en vous comme Dieu a écrit à ce moment-là quelque chose d'important dans votre vie. Alors David, jeune berger, a appris quelque chose, à défendre les moutons, et voilà qu'il va se servir de ce qu'il connaît pour défendre son peuple, et il va gagner. Donc cette expérience, elle est structurante dans la vie du roi David pour protéger son peuple. Vous allez voir encore plus loin comment Dieu a de la suite dans les idées et comment Dieu va retrouver David dans une autre séquence de sa vie pour l'éclairer et l'amener à la conversion. David est devenu roi en Israël. Il a du pouvoir. Il sait qu'il est beau. Cheveux frisés, roux, les yeux, ça doit être bleu, hein? Des roux. Alors, il sait qu'il a belle apparence, bon, etc., les gens l'aiment. C'est quelqu'un d'aimable, c'est quelqu'un d'attirant. Alors, il a tout ça. Il a, comme à l'époque, les rois, il y a des belles femmes pour lui. Saül lui a poussé sa fille, Michal, qui n'est pas commode, qui est jalouse, mais il vit avec tout ça. Un soir, il sort sur la terrasse et il voit, en train de se baigner, une femme exquise. Ça passe par ses yeux. Ça lui arrive au cœur et là, tout son être est saisi de convoitise. Il a fait demander. C'est pas le 9-1-1, là. Alors, Bethsabée vient et le roi va dormir avec et la suite sera qu'elle sera enceinte. Mais cette femme a un homme, elle est l'épouse d'Uri. Là, David est dans tous ses états, là. Ouh, loulou, qu'est-ce qu'on va faire avec ça? Donc, envoie un message au général, lui dit, fais venir Uri, dépêche, et qu'il vienne se reposer quelques jours avec Bethsabée. Mais Uri est un soldat qui ne peut pas dormir avec sa femme quand ses compagnons sont

Allez voir comment Dieu va le rattraper. Dieu envoie le prophète Nathan. Le prophète arrive auprès du roi, fait ses salutations. Alors David est toujours si aimable. Et là, Nathan commence à raconter une histoire. Il y avait un jour un homme, il était pauvre. Il n'y avait pas grand-chose. Mais il avait une brebis, un mouton, qu'il chérissait plus que tout. Il aimait tellement son petit mouton qui mangeait à sa table, qui dormait près de lui. L'amitié biblique est souvent symbolisée par le lien entre le mouton et le berger. C'est quelque chose de sacré. Moi, enfant, j'ai vécu ça avec un mouton. C'est quelque chose d'unique, j'ai jamais oublié ce petit mouton-là que j'ai sauvé. Parce que la mère l'avait rejeté. C'est moi qui le faisais boire au biberon, le petit mouton. Alors, David, qui sait d'expérience ce que le prophète est en train de décrire, la tendresse de la petite brebis qu'on tient au chaud, qu'on aime et tout, et tout, et tout, alors il écoute ça avec beaucoup d'intérêt. Voilà, cet homme avait un petit mouton qu'il chérissait, qu'il aimait plus que tout. Un jour arrive où le voisin riche, qui a plein de moutons, reçoit ses amis, mais envoie ses serviteurs prendre la brebis du voisin pour la prêter et l'offrir à ses invités. David entre en colère, dans une colère. Quoi? Il a envoyé quelqu'un chercher cette brebis-là, alors qu'il en avait. Il y en avait juste une. Et le lien qui était existant entre la brebis et cet homme, c'est fini. Ça n'a pas de sens. Que cet homme meure! C'est ce que David dit. Le prophète lui dit, « Cet homme, c'est toi. » C'est toi. Le berger est complètement à terre parce qu'il connaît la valeur d'une brebis. Tu allais prendre Bethsabée, la femme d'Uri, que tu as fait tuer. Alors que ton harem est plein à craquer. Et là, David va entrer dans une immense pénitence. Il en retrouve son cœur. Il va pleurer, pleurer, pleurer. Et c'est le psaume 50. Pitié pour moi, Seigneur. Mais avec une très grande espérance, Dieu va le remettre debout en guérissant cette histoire. Mais vous voyez, il y a de la suite dans toute l'expérience fondamentale du jeune berger, du contexte des brebis et durant toute sa vie. La fronde pour préserver le peuple, mais en même temps, toi aussi, tu es passible de te tromper et de pécher. Et Dieu t'aime assez pour venir par la voix du prophète Nathan te rappeler que tu dois sentir le mouton. Tu t'es parfumé avec d'autres choses. Le pouvoir, c'est quelque chose qui grise. Fais attention, mon fils. Tu sais comment je t'aime comme un fou. Et c'est parce que je t'aime comme un fou que je t'envoie raconter cette histoire de mouton. Parce que je sais ce que tu sais. Ce qu'est un berger avec son mouton et ses brebis, c'est la

0: Raison pour laquelle je vais aller te sortir du gouffre par cette histoire et te révéler qui tu es. Cet homme, c'est toi. Alors, l'expérience de David, qui est ramené par Dieu, ne peut pas passer en dehors de ce qu'il a vécu quand il avait 15, 16, 17 ans. Et ça va rester durant toute son existence et toute sa vie, il sera le berger roi en Israël. Voilà, mes amis, ce qu'est la vision dont je voulais vous parler aujourd'hui. C'est une expérience ou des expériences, mais une expérience fondamentale. J'en ai relevé deux dans la Bible. Celle de Samuel est peut-être plus clairement dessinée et définie. Celle de David dans sa jeunesse est à l'image de ce qu'il est. C'est un poète. Donc, le poète n'a pas de cadre. Le poète court, il vit bien dans son champ avec ses brebis, avec ses moutons. Il n'est pas toujours en train de guetter les moutons. Il sait bien que la musique va les garder. Il sait bien que la harpe, il sait bien que l'affection qu'il va établir avec son troupeau va l'empêcher de s'essouffler puis de courir toujours après tout le monde. Alors c'est de tout cela que le Seigneur va lui donner. Et quand il exercera la royauté en Israël, ce sera encore le poète, ce sera encore l'artiste, l'homme sensible, l'homme aussi fragile, parce que la beauté l'atteint et la beauté peut l'amener dans des dérapages et faire en sorte qu'il se perde. Mais Dieu viendra toujours par la voix des autres et des prophètes, viendra reparendre le cœur de celui qui l'a choisi, puisqu'il l'a dit. David, c'est mon élu. David, c'est mon choisi. Dieu flanche. Dieu flanche quand il aime. Il flanche pour David. Il flanche pour nous. Nous sommes tous, nous aussi, des Samuel ou des David ou des Bethsabée. Nous sommes tous ainsi invités à entrer dans cet amour constant de Dieu qui nous appelle, qui nous forge et qui nous garde dans la mission. Alors, je vous invite au retour chez vous à repenser à tout cela et à demander dans la prière que l'Esprit Saint vous permette de toucher du doigt votre expérience, votre vision fondamentale à vous, votre expérience qui est simple, je vous le dis, ce n'est pas compliqué, c'est parfois des choses drôles qui peuvent nous faire rire, des faits cocasses qui sont arrivés et Dieu est passé par la porte. Parce que Dieu aussi, il est drôle, il a de l'humour et il veut jouer avec ses enfants.
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0: Nous vous présentons en reprise deux émissions en hommage au professeur André Segal, décédé le 29 janvier dernier à l'âge de 94 ans. Au fil d'une longue carrière, il a enseigné l'histoire, notamment du Moyen Âge, à des milliers d'étudiants au département d'histoire de l'Université Laval, puis à l'Université du Troisième Âge. Sa passion de l'histoire, il l'a aussi partagée au micro de Radio Galilée au cours des années, en abordant des sujets aussi variés que les pèlerinages, Saint-Jacques-de-Compostelle, les Pays-Bas, les communes italiennes, les réformes religieuses du 16e siècle et plusieurs autres thèmes. Nous rediffusons deux entrevues qu'il nous a accordées il y a une quinzaine d'années sur les monastères de Cluny et de Cîteaux au Moyen Âge. Bonjour et bienvenue à Vision d'Histoire. Je m'appelle Martine Dumais. Me fait plaisir de vous retrouver et de retrouver notre invité, M. André Segal. Bonjour, M. Segal.
1: Bonjour, Martine.
0: Donc, je rappelle qu'André Segal, pour ceux qui peut-être le connaîtraient moins, est historien, professeur actuellement retraité du département d'histoire de l'Université Laval, mais toujours très actif à l'Université du Troisième Âge, où ses cours font fureur comme ceux d'auparavant. Et donc, il nous intéressait avec deux monastères de Bourgogne, Cluny et Cîteaux, pour mieux les connaître et mieux connaître leurs différences aussi et tout le reflet sur le Moyen-Âge et sur le christianisme à travers ça. Cluny et Cîteaux, André Segal, c'est deux mondes, c'est deux visions du monde, c'est deux spiritualités.
1: C'est ça. C'est deux spiritualités issues d'une même région, la Bourgogne. Deux spiritualités qui vont gagner toute la chrétienté parce que il y aura un ordre de Cluny avec une plus de 1000 monastères, 1000 prieurés autour de l'abbaye, et il y aura un ordre de Cîteaux avec près de 1000 abbayes qui le constituent. Alors, la croissance de ces deux ordres, l'un avant 1100, l'autre après 1100, ont quelque chose de commun. Ce sont, comme nous l'avons dit, devenus des sortes de multinationales extrêmement influentes sur la société de ce temps-là.
0: Parce que leur influence va sortir de la Bourgogne et de la France, là.
1: Absolument, oui, oui, oui. Par exemple, puisque les pèlerinages à Compostelle sont très célèbres et très fréquentés, Cluny va avoir tout un réseau d'abbayes le long de prieuré, tout le long de la route de Compostelle. Et une grande partie de la fortune de Cluny va provenir des dons des pèlerins d'Espagne, des dons des pèlerins en Espagne. Les cisterciens, pour prendre un exemple un peu excentrique, les cisterciens ont été très importants en Pologne. Ils ont été parmi les premiers cadres du développement agricole de la Pologne au cours du XIIe siècle. Ils sont présents en Angleterre, comme les Clunisiens. Ils sont présents moins en Italie, parce qu'en Italie, il y a une multitude d'ordres anciens, donc la concurrence est très grande. Oui.
0: Mais c'est toute la chrétienté européenne.
1: C'est toute la chrétienté européenne. Quand on parle de Cluny, on parle de l'abbaye bourguignonne, mais on parle d'un réseau européen. Quand on parle de Cîteaux, on parle des quelques abbayes bourguignonnes, dont Cîteaux et Clairvaux, qui est l'abbaye de Bernard, mais de tout le réseau qui couvre l'Europe.
0: Et on avait parlé, il y avait une chose très intéressante, quand vous nous avez parlé de l'art clunisien et de l'art cistercien. Même là, ils ne se ressemblent pas tout à fait, les deux visions du monde sont présentes.
1: Ah, les deux visions du monde s'opposent à travers les formes de l'art. L'art qui est roman, bien entendu, mais pas un petit roman, un roman grandiose, un roman parfois très vertical. L'architecture clunisienne est somptueuse. L'architecture clunisienne est décorée, elle est puissante, elle accueille des milliers de pèlerins, elle est faite pour toute la société. Alors que l'architecture cistercienne est une architecture plus horizontale, sobre, dépouillée, avec des églises relativement nues. Ce sont deux mondes, deux sensibilités différentes. Et d'ailleurs, le voyageur, le touriste, si on a la chance de se promener en Europe, particulièrement bien sûr en Bourgogne où il y a une forte concentration, peut comparer les grandes abbayes clunisiennes, les ruines de Cluny, mais il n'y a pas loin de Cluny, à Paray-le-Monial, une abbaye qui devait ressembler à l'ancienne abbaye de Cluny en plus petit, puis il y a d'autres monastères clunisiens en Bourgogne, et on peut voir en Bourgogne l'extraordinaire monastère cistercien, l'abbaye cistercienne de Fontenay, qui est la mieux conservée de toutes celles qu'on possède en Europe. Alors, le contraste se lit dans le paysage tout de suite. Le contraste se lit à l'approche. Quand on approche d'un monastère clunisien, on entre dans une ville. On entre dans une ville et dans la ville, on trouve les murs, les remparts du monastère, mais ils sont liés à la ville et souvent les remparts du monastère sont devenus les remparts de la ville.
0: Et vous rappelez, est-ce que c'est la ville qui est venue se joindre au monastère?
1: Bien souvent, pas toujours, mais bien souvent, une ville s'est créée à la porte du monastère parce que le monastère est un lieu d'activité économique important. Tandis que quand on approche d'un monastère cistercien, on quitte les villes, on entre dans la campagne, on ne sait pas très bien où on va arriver. On quitte la vallée ou les rivières, où on voit des paysages et des villages dans la région de Montbard, et puis on s'enfonce dans une forêt, et au bout de la forêt, à un moment donné, tout à coup, on distingue le monastère de Fontenay. Et alors, c'est extraordinaire à Sénanque. Sénanque, en Provence, c'est un monastère cistercien, probablement un des plus beaux, si pas le mieux conservé, parce que le mieux conservé, c'est Fontenay. Alors là, on est dans la Provence active, on a la ville de Gordes qui domine le Luberon, et puis on sort de Gordes par en arrière et on descend dans des espèces de vallons sauvages, de garrigues. Et tout à coup, dans la descente de haut, on aperçoit dans son vallon isolé l'abbaye de Sénanque. Et c'est vrai de toutes les anciennes abbayes cisterciennes qui sont à l'écart du monde.
0: Et ces deux visions du monde se reflètent aussi dans la façon d'administrer ces abbayes-là.
1: Alors oui, non seulement ce sont deux idéologies, pour employer un terme moderne, deux spiritualités, c'est vrai aussi, qui sont contradictoires, ou en grande partie contradictoire, mais le type de gestion est absolument significatif de ces différences. Alors, on l'a expliqué à propos de Cluny, que l'abbaye de Cluny, gérée par un abbé qui était en même temps l'abbé de quelques autres abbayes de la région, a poursuivi ce modèle et qu'on a créé des dépendances, on a créé des colonies, si je puis dire. Et ces colonies, on les appelle des prieurés. Des prieurés qui sont gouvernés par un prieur, mais le prieur n'est pas le maître, le prieur est le représentant de l'abbé. Il n'y a qu'un seul abbé, qui est l'abbé de Cluny. Alors, les prieurés ont été créés en grand nombre un peu partout par Cluny, mais ce qui est arrivé aussi dans bien des cas, c'est que des abbayes autonomes se sont converties, se sont soumises à Cluny et se sont converties en prieurés clunisiens. Il existe cependant quelques grandes abbayes qui ont adopté la règle clunisienne tout en restant indépendantes de Cluny. Comme par exemple Vézelay, qui est très connu à un moment donné, tenté de la règle clunisienne. Mais ça, ce sont des cas un peu particuliers. Le réseau est un réseau dépendant. Autrement dit, toutes les grandes décisions, à la fois sur le plan de la législation, c'est-à-dire de l'ordre, de la vie, de l'organisation, sur le plan des décisions exécutives continuelles, sur le plan de la gestion financière, toutes les décisions appartiennent à l'abbé de Cluny. L'abbé de Cluny est, au XIe siècle, mais de façon tout à fait incontestable, l'homme le plus puissant de la chrétienté.
0: Plus que le pape?
1: Ah, sûrement plus que le pape. Sûrement plus que le pape, qui n'a pas les moyens de l'abbé de Cluny, qui n'a pas non plus le prestige de l'abbé de Cluny, et qui très souvent est sous l'influence de l'abbé de Cluny. Nous parlons bien du XIe, du début du XIIe siècle. La papauté triomphante auquel on fait souvent allusion n'est pas la papauté du Moyen-Âge, c'est la papauté du XIIIe siècle, la grande papauté théocratique. Mais ça, c'est pour plus tard. Et ça n'a rien à voir avec Cluny, ni avec les cisterciens d'ailleurs.
0: Mais cette façon de fonctionner, André Segal, est-ce que ça peut pas amener, je dirais, comme élément central aussi, une sorte d'unité dans tous ces monastères-là, avec un gouvernement, une forme de gestion qui est centralisée?
1: Oui, ça amène beaucoup d'unité, je dirais presque de l'uniformité. Hein, un monastère, un prieuré clunisien en Pologne, c'est comme un prieuré clunisien en Espagne. Les règles sont les mêmes, le fonctionnement est semblable, l'administration est la même. Alors, ce qui est surprenant dans l'histoire clunisienne, c'est que malgré ce type de fonctionnement-là, on ne peut pas parler, comment dirais-je, d'une compromission du pouvoir clunisien avec le pouvoir temporel. Les abbés clunisiens ont des relations très fortes avec le pouvoir temporel, ils ont une influence très grande, ils arbitrent les conflits entre le pape et l'empereur, etc. Mais on aurait pu croire qu'une telle puissance concentrée dans un seul homme aboutisse à une espèce de culte de la personnalité qui n'a pas eu lieu, probablement pour des raisons d'ordre individuel. C'est que les quatre grands abbés qui se sont succédés semblent avoir été des personnalités d'une qualité exceptionnelle.

0: André Segal, on va le voir, va succéder à, j'appellerais ça, la domination de Cluny dans le paysage monastique, celle de Cîteaux. Mais est-ce que ça veut dire que Cluny disparaît d'une certaine façon?
1: Ah, pas du tout. Pas du tout. Je dirais même que l'apogée de Cluny au début du XIIe siècle est contemporaine de l'essor de Cîteaux. Alors, c'est le cas de l'abbatiat de Pierre le Vénérable, qui a été le dernier grand abbé de Cluny, qui a terminé l'œuvre de ses prédécesseurs en achevant la construction de Cluny III, et qui est un des plus beaux personnages du XIIe siècle. Le seul fait qu'il ait été l'ami, si on peut dire, de Bernard de Clairvaux d'une part et d'Abélard d'autre part, qui étaient les deux grands adversaires, est déjà un signe. Mais disons, pour simplifier les choses, l'avenir, au début du XIIe siècle, n'appartient plus à Cluny. L'avenir monastique appartient à Cîteaux.
0: Et donc, Cîteaux, c'est une autre façon de gérer des monastères.
1: Alors, c'est une toute autre façon de gérer les monastères, puisque c'est une confédération, quelque sorte, de monastères qui sont autonomes, dans le sens qu'ils ont chacun leur abbé, et que l'abbé, élu par les moines, bien entendu, est le maître de son abbaye. Alors, il y a une règle commune qui a été adoptée au début, qu'on appelle la charte de charité, qui indique les grandes orientations du mouvement cistercien, mais il y a évidemment des décisions à prendre, des adaptations à faire, des orientations qui se font lors de la réunion des abbés, la réunion généralement annuelle des abbés de toute la chrétienté à Cîteaux même.
0: Et ça, on n'a pas l'équivalent à Cluny de ce que vous décrivez, cette réunion d'abbés, là.
1: Non, pas du tout. Pas du tout. Alors, bien sûr, les prieurs clunisiens viennent rendre visite parfois à leur patron à Cluny, mais c'est tout à fait autre chose. Alors, évidemment, on se dit, on n'a pas l'unité qu'on trouve à Cluny, on n'a pas cette uniformité non plus qu'on trouve à Cluny. Mais c'est assez étonnant. Il y a dans l'ensemble du mouvement cistercien, malgré tout, une très grande continuité, une très grande fidélité à la règle, et on peut vraiment parler d'une unité cistercienne, mais qui n'est pas le résultat d'une autorité commune, qui est le résultat d'une convergence. Et d'une convergence, bien sûr, faite de la convergence de personnes et de caractères, etc., mais qui est essentiellement une convergence spirituelle. Les valeurs cisterciennes étaient tellement clairement exprimées, fortement écrites, incarnées pendant quand même 30 ans dans la personnalité de Bernard de Clairvaux, que les abbés cisterciens, les abbés cisterciens d'Angleterre, de Pologne, d'Italie, d'Allemagne, etc., vont poursuivre ensemble une même direction. Il y a une unité par convergence. Et je pense que c'est une des différences les plus fondamentales entre Cluny et Cîteaux, et une des différences les plus significatives aussi, je dirais, dans la permanence, dans l'actualité. L'autorité et la convergence. L'autorité et la solidarité. Alors, je ne veux pas dire que les moines de Cluny n'étaient pas solidaires, mais la valeur fondatrice de Cîteaux est dans la solidarité, alors que la valeur fondatrice de Cluny est dans l'autorité. Et alors, cela se relie d'une certaine manière à l'idéologie de base. C'est que pour Cluny, l'Ancien Testament est important. Le gouvernement de Dieu, du Père, est important. Et Cluny essaye de réaliser cette image-là, qui est l'image prépondérante du christianisme qu'elle entretient. Tandis que pour les cisterciens, ce qui importe, ce sont les apôtres. Ce sont les disciples et le travail commun des disciples. autour du maître, mais dans l'autonomie de chacun. Et effectivement, les disciples sont devenus autonomes, surtout après la disparition du maître. Et une des caractéristiques, vous le savez, de la piété du XIIe siècle est l'importance que prennent les apôtres dans le culte des saints. Alors, le culte des saints, bien sûr, ça fait partie d'une tradition chrétienne qui remonte assez loin, qui remonte d'ailleurs avant le christianisme, qui a des sources païennes très fortes. Non ? Alors, les saints sont n'importe quel saint, c'est un saint évêque, un saint martyr. Tandis que, au XIIe siècle, l'attention se concentre sur les plus importants des modèles, qui sont les modèles apostoliques. Et alors on voit, et c'est le travail de Saint Bernard par exemple, qui tout à coup donne un relief particulier à la Vierge Marie. C'est le culte marial qui se développe. En même temps que le culte marial, un peu en sourdine, un peu à côté, se développe le culte de Marie-Madeleine. L'abbaye de Saint-Maximin en Provence se bat avec l'abbaye de Vézelay en Bourgogne pour prétendre avoir les reliques de la Sainte Madeleine. Et bien entendu, les pèlerinages se font à Saint-Pierre. Et c'était ça le grand succès de Compostelle. C'est qu'on a découvert, on croit avoir découvert, bien sûr, la tombe de Jacques, de l'apôtre Jacques, là-bas, dans le champ sous les étoiles, au fin fond, à l'extrême ouest-nord-ouest de l'Espagne. Et ça a drainé une véritable passion des chemins de Saint-Jacques. Saint-Jacques est un modèle, c'est un apôtre. Et les autres apôtres aussi, chacun à leur façon. Mais hélas, les apôtres sont presque tous morts en Orient, donc c'est compliqué. Heureusement qu'on a Saint-Jacques, d'une part, et Saint-Pierre à Rome. Donc, ce culte des apôtres est fondamental et ne fait pas disparaître, bien sûr, toutes les autres formes du culte des saints, mais prend une place tout à fait prépondérante dans la chrétienté, particulièrement, bien sûr, et ça c'est resté très longtemps dans la chrétienté catholique en tout cas, le culte marial.

0: André Segal, on vient de mettre en place ces deux modèles, ces deux visions du monde, ces deux spiritualités que sont Cluny et Cîteaux. Donc, il y avait tellement une unité à chaque fois, mais qui ne résulte pas de la même chose. Une unité qui résulte de l'autorité dans un cas, qui résulte de la convergence dans un autre cas.
1: C'est ça. Alors, ce sont deux conceptions, mais là, on touche à des conceptions même de la société. Et c'est pour ça que je pense qu'on peut aller plus loin et sortir de l'époque de Cluny et de Cîteaux, sortir du Moyen-Âge à partir de cela. D'ailleurs, en fait, pour moi, l'histoire, essentiellement, ce n'est pas une question de complaisance dans le passé ou d'érudition ou de recherche de racines. L'histoire, elle doit éclairer notre présent.
0: C'est un dialogue avec le présent, pour vous.
1: C'est un dialogue avec le présent. Et quand je me penche sur cette histoire que j'ai souvent racontée et étudiée, l'histoire des ordres monastiques du XIe et du XIIe siècle, je me dis, il y a là comme deux tempéraments et deux idéologies. Et je me demande si elles se retrouvent dans le présent. Et je crois que d'une certaine manière, oui, elles se retrouvent dans le présent. Pour y arriver, évidemment, il faut faire certaines distorsions, négliger certains phénomènes. Mais je dirais grosso modo qu'il y a une idéologie que j'appellerais, vous appuyez le terme, une idéologie de droite, une idéologie conservatrice, dont le modèle est clunisien. C'est que le monde est bien comme il est, l'ordre social comme il est l'ordre voulu par Dieu, on ne dit plus ça maintenant, mais enfin, c'est un ordre juste, qu'on peut améliorer à l'occasion, mais qu'il ne faut sûrement pas bouleverser. Et l'autorité, c'est un élément d'organisation sociale important.
0: Et ça, c'est votre spiritualité triomphante.
1: C'est la spiritualité triomphante, et qui aussi, dans cette idéologie-là, est très liée à la richesse. La richesse est une valeur. L'ordre social est bon, l'autorité est importante. On reconnaît des tempéraments, hein,
0: pas nécessairement des époques parties. Dans l'histoire aussi. Et des époques dans l'histoire.
1: Et des époques dans l'histoire. Tandis que, là je le corrigerai un peu après, mais si on schématise, la tradition cistercienne renvoie plutôt à des idéologies qui seraient des idéologies de gauche ou des idéologies progressistes. Le monde doit être changé. Le monde n'est pas fini, il faut le transformer.
0: Royaume de Dieu n'est pas encore réalisé.
1: Le royaume de Dieu n'est pas encore réalisé. Il y a un travail à faire et les hommes sont appelés à participer à ce travail-là. Ce travail-là se fait essentiellement dans la solidarité, dans la convergence et dans la pauvreté. En tout cas, nous avons vu que les cisterciens sont devenus riches à leur tour, mais disons que la richesse n'était pas une valeur cistercienne. On ne poursuit pas, dans ce sens-là, la valeur de la richesse comme une très grande valeur. Et alors, dans ce tempérament ou cette idéologie progressiste de gauche, il est évident que le pouvoir doit être partagé. Alors, le pouvoir est partagé par une espèce de solidarité, une convergence. À la place du système autoritaire qui prévaut d'un côté, il y a un système communautaire qui prévaut de l'autre. Alors, je crois que ces réalités-là ne sont pas telles que je les décris, que je les simplifie excessivement, ne sont pas des réalités du XIe, du XIIe, du XIIIe siècle. Nous retrouvons ça dans notre société. Il y a des échos de cela dans la société présente.
0: Et il y a aussi, je dirais, des échos de ce que vous nous avez énoncé dans la présence de monastères au Québec aussi aujourd'hui.
1: Alors oui, alors c'est sûr qu'il y a eu une histoire monastique bien longue. Les monastères n'ont plus le rôle qu'ils ont eu au XIIe, XIIIe siècle. Ils sont parfois même marginaux, quoique leur influence, on l'a vu avec des hommes et des dieux, peut être très grande indirectement. Et ils proposent quand même leur valeur à la société et on les écoute plus souvent qu'on ne croit. Alors, si on regarde dans la société québécoise, des clunisiens, il n'y en a plus. Mais il y a les bénédictins de stricte observance, enfin des bénédictins d'observance traditionnelle que l'on trouve à Saint-Benoît-du-Lac. Et puis il y a les bénédictins qu'on appelle maintenant les trappistes, qui sont les descendants, en quelque sorte, de la filière cistercienne que l'on trouvait à Oka, qui sont maintenant à Saint-Jean-de-Mata. Alors, je ne sais pas, parce que je ne les fréquente pas assez, j'ai un gendre qui les connaît mieux. Bon, il faudrait peut-être que j'aille voir à Saint-Jean-de-Matha et à Saint-Benoît. Est-ce que dans ces abbayes-là, on voit encore des différences de tempérament, de spiritualité, d'orientation ? Je n'en sais rien. Hein ? Mais il y a des continuités monastiques dans le temps présent.
0: Tout à fait.
1: Alors, j'ai triché un petit peu, bien entendu, parce que dire que le mouvement cistercien évoque la gauche progressiste et penser à quel point Saint Bernard était réactionnaire, luttait contre les changements sociaux, l'urbanisation, le progrès des universités, le développement de la connaissance pour elle-même, comme il disait, qui était pernicieuse. Alors, ça fait un peu drôle de dire ce mouvement-là évoque ce qu'on pourrait appeler aujourd'hui la gauche. Ce sont les distorsions que l'on peut se permettre quand on en est conscient et qu'on veut aller du passé vers le présent.
0: André Segal, si nos auditeurs et auditrices veulent aller plus loin, parce qu'on a fait rapidement le tour de ces monuments que sont Cluny et Cîteaux, ils peuvent aller lire quoi, selon vous?
1: Eh bien, je n'ai pas préparé la réponse à cette question. Alors, une bibliographie considérable d'un côté et de l'autre, mais je ne retiens jamais les titres. Ce qui, en tout cas, c'est le petit livre de Duby, de Georges Duby, qui est intitulé, je pense, « Saint Bernard et l'art cistercien », qui est un petit livre qui n'est pas lourd et qui, à travers l'histoire de l'art cistercien, dit très très bien le problème que nous avons évoqué maintenant.
0: Et j'ajouterais que si nos auditeurs et auditrices veulent aller plus loin, il existe maintenant avec la toile et Internet, on voit toutes sortes de choses, il existe des sites Internet qui reconstituent l'abbaye de Cluny. Donc, et on peut voir des choses absolument magnifiques parce que vous nous avez donné le goût de voir Cluny dans sa splendeur, entre autres. Et on peut juste admettre Cluny et Cîteaux sur Internet et vous allez découvrir une mine d'informations. Et même les monastères, comme vous parliez, Saint-Jean-de-Matha et Saint-Benoît-du-Lac, on peut presque les visiter virtuellement maintenant en allant voir leur site. Donc, c'est une belle façon d'aller faire un tour pour mieux connaître cette influence qui est très importante au sein du christianisme, qu'est le monachisme, et notamment Cluny-Cîteaux. André Segal, merci beaucoup pour cette autre belle visite.
1: Merci Martine, ça m'a fait plaisir.
0: Merci à Mario Blouin pour le choix musical. Revenez-nous pour une autre émission de Vision d'Histoire.

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Nous avons tendance à utiliser l'expression « faire défaut » pour indiquer une difficulté de fonctionnement. On dira par exemple qu'une lampe fait défaut si on n'arrive pas à l'allumer normalement. Faire défaut a un tout autre sens qui est lié à l'absence. Par exemple, à propos d'un jeune qui décroche du réseau scolaire, on dira que la motivation faisait défaut, ou la motivation fait défaut. Ça exprime le manque de motivation, vous l'aurez compris. Pour la lampe, on devrait dire plutôt qu'elle est défectueuse. Le substantif « fait », un fait que l'on peut vérifier, comme dans l'expression « quels sont les faits qui te permettent d'affirmer », peut se prononcer « fait » ou « faite ». Dans certaines locutions, il est préférable d'utiliser « fait ». On dit par exemple « en fait » et non pas « en fait ». Mais on dit « c'est un fait » plutôt que « c'est un fait ». Petite nuance, alors que les deux prononciations sont permises. « C'est ma faute » ou « de ma faute » exprime la responsabilité dans une action regrettable. Il arrive que nous l'utilisons pour un événement heureux. « C'est de ma faute si vous vous êtes rencontrés, pourrait-on dire, d'un couple dont on a été l'entremetteur bien inconscient. Peut-être que dans ce cas, il aurait fallu dire que, comme c'était un événement heureux, c'est grâce à moi. C'est par mon intermédiaire. Mais pas « c'est ma faute ». Même chose avec la chance. On a tendance à dire que j'ai la chance de perdre, mais pourtant, on a la chance de gagner, mais pas la chance de rater. La politique nous a habitués au mot « filibuster », prononcé à l'anglaise, bien sûr. Il s'agit d'une manœuvre pour faire durer un débat dans le but de retarder les travaux d'une assemblée délibérante. L'équivalent en français est peut-être un peu lourd. On propose « obstruction systématique ». Mais on pourrait dire sans faute qu'après des heures d'obstruction, le projet de loi a été adopté. Et c'est passable, ça vaut bien un « filibuster ». En sortant chez le concessionnaire, on pourra dire de sa voiture qu'elle est flambant neuve. Flambant a ici le sens d'un adverbe qui veut dire totalement et entièrement, mais flambant dérive aussi du mot flamme et de son éclat. C'est l'éclat du feu, bien sûr, de sa brillance. Alors, une voiture neuve peut être flambante parce qu'elle brille. Mais en langage populaire, il a pris le sens de complètement, de totalement, comme dans l'expression « flambant nu ».

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0: Bonjour mesdames et messieurs, c'est Dani Benz au microphone et je suis contente de vous savoir à l'écoute pour faire connaissance avec cet auteur-compositeur-interprète québécois, fils d'immigrants italiens, 35 ans de carrière musicale au compteur. Il a commencé sur scène en créant avec ses amis le groupe Heavy Metal Anonymous, qui lui a permis de performer dans plusieurs grandes villes, Montréal, Québec, mais aussi Milwaukee, Paris, en Belgique, en Suisse et en Italie. Il y a des amateurs de musique métal partout. Et parallèlement, il a pris aussi une autre direction artistique avec des albums et des spectacles dans sa langue maternelle. Il a fait le tour des scènes du monde aussi. Il a été salué par la disque à 5 reprises dans le style musique du monde. Il est aussi très apprécié par le grand public qui l'a découvert de cette façon. Je le reçois avec grand plaisir. Marco Cagliari, bonjour.
1: Bonjour.
0: Ça va bien?
1: Ça va très bien. Merci.
0: Merci beaucoup d'avoir accepté de faire cette entrevue.
1: Ça fait tellement plaisir. Merci de l'invitation.
0: Alors, comme je le disais, le grand public vous a entendu dans les médias, à la radio, à la télévision, dans les grands festivals. Mais on va commencer avec vous dans le quartier Saint-Michel.
1: Ouais.
0: Quartier Saint-Michel à Montréal.
1: À Montréal, ben oui.
0: Où vos parents se sont installés et où vous avez grandi.
1: Mm-hmm.
0: Présentez-nous, s'il vous plaît, votre famille.
1: Ben oui, ben écoute, moi, mes parents, les deux sont nés en Italie. Ma mère, Maria Franca Paglierullo, qui est née à Milan, mais de parents des Pouilles, du Talon d'Italie. Et mon père, lui, du Trentin. Le Trentin, c'est juste en bas de l'Autriche, entre Milan et Venise. Et en fait, les deux sont arrivés à Montréal en 61, mais séparément. Ils ne se connaissaient pas. Ils se sont connus sur la rue Cartier. Deux histoires complètement différentes d'une à l'autre. Ma mère, elle avait plus de parents. Vu que c'était la dernière de 9 enfants, elle a plutôt plus ou moins suivi une de ses sœurs qui est venue un peu avant à Montréal s'installer parce que mon oncle, son mari, était ingénieur. À l'époque, être ingénieur, c'était haut gradé. Tu pouvais faire le tour de la planète, puis t'étais toujours bien accueilli, disons. Donc, ils se sont installés ici, puis ma tante s'ennuyait. Elle a demandé à sa petite sœur, pourquoi tu viens pas essayer Montréal? Alors, ils lui ont payé un billet d'avion. Elle s'est installée sur la rue Cartier et elle a rencontré les Cagliari, mes grands-parents et les frères, parce que 4 frères. Mon père a 3 frères et une sœur, mais la sœur est restée en Italie, dans un couvent. Elle existe encore. Elle est dans un couvent avec des sœurs à l'âge de 86 ans à peu près. Et donc, bref, ils sont installés, ils sont reconnus sur la rue Cartier. Et de là, ben, l'histoire d'amour a débuté. Je suis né dans le quartier Saint-Michel. Ma sœur, on est 2 en fait dans la famille. Ma sœur est une 70, moi j'étais un 74. Et de là, m'ont parlé d'enfant de la loi 101, fils d'immigrants italiens. J'ai appris le français à l'école et à la maison, on parlait en italien.
0: Oui, une maison où ça travaillait fort.
1: Oui,
0: vos parents étaient assidus.
1: Oui, mon père était maçon et ma mère était coiffeuse. Ça paraît pas beaucoup dans ma chevelure, mais on pourrait dire qu'elle m'a utilisé comme cobaye, mettons. Un peu trop souvent, finalement. Mais tout ça pour dire que c'est ça, mes parents étaient des bons vivants, travailleurs. Puis, tu sais, la petite maison canadienne, comme on peut l'imaginer, c'est vraiment la petite maison canadienne à Montréal. Une maison, en fait, de 1950. Que mon père est encore dans sa maison, en fait. Et cette maison-là, c'est une maison qu'on construisait pour les anciens vétérans, si je peux dire. Fait qu'il y a une série de ces maisons-là qui ont apparu dans les années 50. Et mon père a acheté cette maison-là. Je pense que c'était le deuxième propriétaire. Il a acheté de d'autres Italiens qui sont retournés en Italie, eux autres, et qu'on est allé visiter quand j'étais jeune, je me souviens encore. On est allé les visiter en Italie, à un moment donné.
0: Et pour vous, Marco Cagliari avait aussi dans la maison une ambiance bienveillante. La joie de vivre comme on peut déjà se l'imaginer, parce que la joie de vivre italienne est connue quand même.
1: Elle est connue. c'est un peu un cliché. Ça veut pas dire que c'est toujours des bons vivants. Mais oui, les Italiens ont cette réputation-là. Et je t'avoue que mes parents, c'était ça. C'est vraiment le cliché parfait. La porte ouverte toujours. Deux frigos, deux congélateurs, la cave à vin, le vin à volonté. Et il y en a pour tout le monde. C'est pas calculé chez mes parents.

0: Oh, là, c'est quelque chose!
1: Wow! Hey, merci de me donner le temps d'apprécier chaque note comme ça à travers des écouteurs extraordinaires. Ah, que ça fait du bien, même si je l'ai entendu des milliers de fois, c'est jamais une fois de trop.
0: Ça, c'était votre père
1: qui choisissait
0: ça.
1: Écoute, dans le sous-sol de la maison, c'est un classique chez les Italiens, le sous-sol, c'est vraiment le cœur de... Ben, il y a en fait le classique, c'est la cuisine, mais le sous-sol, il y a quelque chose qui se passe là entre la table tournante, le foyer et le bar et la cave à vin, bien sûr, mais il y a vraiment les tables tournantes, c'était le bijou de la famille, et là, il y avait les piles et les piles de Pavarotti. C'était des vinyles à pu finir, mais toute la collection, là, mon père, il y avait tout. Puis il spinait, puis fait quand t'es jeune, ben tu te poses pas vraiment de questions, c'est là, puis ça joue, puis je le mettais pas volontairement, moi, avant que j'en fasse tourner moi-même volontairement, ça a pris le cégep, admettons. Mais avant, c'était mon père. En fait, c'était souvent les fins de party, pendant que les enfants jouaient en haut. Les parents en bas, ils crinquaient ça dans le tapis. Et là, ça écoutait, puis ça buvait de la grappa, puis ça pleurait. Oh my God! Mais je comprends pourquoi, en fait. On comprend à un moment donné pourquoi c'est fort, c'est très fort. Puis,
0: ouais.
1: Et la voix, c'est la voix de parents.
0: Mais oui, il y a quelque chose de la perfection.
1: C'est du miel. Tu sais, j'en ai écouté des chanteurs d'opéra, là, mais à chaque fois, Pavarotti, c'est un don, en fait, un don de Dieu, un don spirituel de je sais pas où, mais c'est tellement hallucinant le pouvoir qu'il y avait dans cette voix-là.
0: Le pouvoir et la capacité de le retenir.
1: Ah oui.
0: Il y avait cette capacité-là aussi qui est, en tout cas, c'est difficile à décrire, mais on le vit en l'écoutant. Hein?
1: Absolument, absolument. J'espère que les gens qui ont écouté avec nous ont ressenti quelque chose aussi fort que nous.
0: On en est quand même pas mal sûr.
1: Bon.
0: Pour vous, Marco Cagliari, c'est déjà au primaire que la musique fait sa place dans votre vie. Et il y a un certain prof qui s'appelle Rafi Saman.
1: Oui, Rafik Saman, qui était d'origine égyptienne. Il était le professeur de musique à mon école primaire où j'allais, qui était l'école Saint-Damas. Puis, avec mes comparses de classe, c'est là qu'on a vraiment... En fait, il nous a vraiment fait vibrer à travers ses cours. Puis je me souviens de plein de cours qu'il a donné. En fait, c'est mon plus grand souvenir, c'est les cours à Rafik Saman, parce qu'il utilisait pas juste, tu sais, c'était pas juste le tableau des notes puis des musiciens qui jouaient, tapochés sur tel bloc de bois et tout ça. Non, c'était plus profond que ça. Tu sais, on vivait la musique, on se levait debout, puis là, il nous faisait faire des rythmes. Fait qu'il y a quelque chose. Puis aussi, il était très drôle. Alors, à travers l'humour, je pense que l'enseignement devient vraiment comme doublement... pédagogique, je sais pas comment dire.
0: Ça stimule
1: énormément. Ouais. Tu sais, quelqu'un qui est monotone, bon, mon prof d'histoire du secondaire, que je me souviens pas de son nom parce que c'était épouvantable, mais j'ai dormi la moitié de ses classes. Mais c'est sûr que s'il avait été drôle, peut-être que le lac Meech, je me serais plus intéressé, admettons. Mais bon, mais c'est ça. Rafik Saman, que j'ai eu la chance de le voir il y a quelques années, il est venu à un de mes lancements, puis sa fille est chanteuse, puis je la vois aller. Hier, j'ai vu un reel de elle, puis je trouve ça tellement beau, là, je trouve ça magnifique. En fait.
0: Et quand vous étiez au secondaire à l'école Joseph-François Perrault,
1: oui.
0: Vous avez aussi eu un autre professeur en guitare classique du nom d'André Roy. D'abord, pourquoi la guitare classique?
1: Ah ben là, mon Dieu. Ben là, il faut comprendre que à 14 ans, j'ai vraiment commencé à jouer la guitare comme à tous les jours. Vraiment à tous les jours. Avant ça, je grattais, mais à 14 ans, c'est moi et mes amis d'enfance, qui sont encore mes amis maintenant, les jumeaux, Daniel et Oscar Souto et Carlos Araya, ensemble, on jouait au soccer, au baseball, au basketball, puis on écoutait du heavy metal. En fait, on écoutait de la musique, mais c'est le heavy metal qui venait nous chercher plus. Et de là... mon drummer était plus musical. Lui, il avait vraiment inné. Puis à un moment donné, chez lui, on s'est mis à pratiquer sur des affaires. Écoutez, on a trouvé une guitare dans les poubelles. On s'est trouvé un ampli. On trouvait des trucs, puis on jouait. Et tu sais, sa première batterie, ben, il avait pris des seaux d'eau, puis il avait mis du genre de scotch tape pour faire des pots, puis là, on tapochait là-dessus. Fait qu'on faisait pas du lip-sync, on essayait de réaliser les mêmes sons que nos groupes préférés sortaient, puis nos groupes préférés étaient très heavy metal à l'époque. Et donc, de là, donc j'ai commencé à jouer de la guitare, puis c'est quand le secondaire a fini. Déjà, on avait parti notre groupe heavy metal à 14 ans, Anonymous, et de là, donc, on était déjà musiciens, puis on était en constance, évolution, et en apprentissage aussi. Mais moi, le fou dans la gang, puis quand je dis fou, c'est pas du tout ça, là, c'est juste que quand le secondaire a terminé, j'avais juste une mission, c'était de faire de la musique. Peu importe dans quelle forme. J'avais même regardé le programme au Cégep Limoilou à Québec pour aller en lutherie, tu sais. Fait que ça aurait pu être en lutherie, en enseignement, peu importe, tant que ça avait de la musique alentour. Et finalement, j'ai trouvé le Cégep Saint-Laurent à Montréal, dans la ville de Saint-Laurent, et je suis allé là, et je suis tombé en amour déjà avec l'endroit, en fait. L'endroit est mythique, tu passes à travers un cimetière, c'est full médiéval, puis t'arrives là, tu vas au Cégep Sainte-Croix derrière, puis là, c'est le pavillon de musique, et là, peu importe. En fait, je voulais rentrer en jazz, mais finalement, il est arrivé quelque chose, puis je suis rentré en guitare classique, et c'est André Roy qui m'a ouvert la porte. Puis c'est lui qui m'a donné le choix, en fait. Il m'a dit, veux-tu apprendre la guitare classique ou le jazz? Qu'est-ce qu'on apprend en guitare classique? Fait que là, il m'a joué une pièce de Leo Brower. Et là, j'ai capoté. J'ai comme fait, wow! Écoute, la guitare électrique, jazz ou autre, je vais toujours évoluer là-dedans de toute façon à cause de mon groupe heavy metal. Mais là, la guitare classique, jamais je vais toucher à ça. Tu sais, la musique classique à travers la guitare classique. Et de là, j'ai découvert des Villa-Lobos, des Luigi Legnani, des Leo Brower, c'est mon best, là. C'est un compositeur contemporain cubain qui a écrit des tonnes de chansons, des tonnes de sonates. En tout cas, c'est hallucinant. Le répertoire est magnifique. Et de là, j'ai fait mes années en guitare classique en même temps que je faisais du heavy metal. Fait que ça a formé mes mains, ma musique, ma musicalité aussi. Je compose avec des guitares classiques tout le temps, peu importe le style de musique.
0: En parlant de guitare et de heavy metal, bien sûr, vous avez fait les choix musicaux, comme les invités le font habituellement, oui, à Curriculum Vitae. Et là, on va dire à ceux et celles qui nous écoutent que votre prochain choix musical ne fait pas partie de la discothèque habituelle de Radio Galilée. Il s'agit donc de Ozzy Osbourne.
1: Ah, ben là.
0: Qui a fondé avec d'autres le groupe Black Sabbath, ouais. Donc gros heavy metal. vous voulez nous donner un exemple, dans le fond, de ce qui vous a fait vibrer et ce, oui, qui vous fait vibrer encore? Alors, on s'en va en musique avec Ozzy Osbourne.
1: Excellent. Bonne écoute, tout le monde. Bon réveil.

0: C'est quand même pas une des plus, c'est pas une des plus,
1: les plus élevées.
0: Rythmées, non, c'est ça?
1: Non, en effet, c'est une des années 90 avec une superbe artiste qui a pas, on n'a pas entendu beaucoup parler d'elle, mais c'est Lita Ford qui était une superbe guitariste à l'époque. Sauf que la mélodie dans cette chanson-là est extraordinaire. Leur voix et la voix d'Ozzy qui est tellement unique. On parlait de Pavarotti, mais Ozzy, ça reste dans les voix les plus uniques, tu sais, vraiment uniques. Moi, c'est un être qui m'a toujours fasciné. C'est un des artistes que j'ai vu le plus souvent dans ma vie. À chaque fois qu'il passait par Montréal, il fallait que j'aille le voir. Je l'ai vu 4, 5, 6 fois. Puis à chaque fois, il me fascinait. Son timbre de voix qui était en fait indescriptible, ouais. Littéralement.
0: Marco Cagliari, donc vous êtes au Cégep Saint-Laurent, mm-hmm. en musique, guitare classique et tout ça. Et à un moment donné, vous avez donné une chance quand même très spéciale d'aller faire un stage d'immersion sur la terre de vos pères.
1: Ouais.
0: Donc, dans le Trentin, uh-huh. cette région du nord de l'Italie. Ça, c'est quand même une drôle d'idée, mais très, très bonne.
1: C'est extraordinaire, c'est... Parce que le Trentin, bon, qui est la région juste en bas de l'Autriche, entre Milan et Venise, c'est une région qui a été très affectée par les guerres. Ils ont eu des traités de paix aussi entre l'Autriche et l'Italie et tout. Fait que c'est comme moitié-moitié. Et quand, bon, à un moment donné, à travers les années, c'est une province qui est devenue autonome. Il y a quelques provinces autonomes, je me souviens pas c'est quelles les autres en Italie, mais celles-là, fait qu'ils ont vraiment bien fait ça. Ils ont bien travaillé. C'est hallucinant. Ils sont vraiment autonomes. Et à travers les années, depuis longtemps, ils ont créé l'Association des Trentins dans le monde. Donc, il y a plein d'associations dans le monde, comme au Venezuela, au Mexique, à New York, à Montréal, à Toronto, à Vancouver, partout dans le monde. Et que chacun a sa petite association qui réunit les gens qui viennent de là, qui ont migré du Trentin. Et tu sais, à Montréal, on est peut-être 200 membres, c'est pas beaucoup. Parce qu'il n'y a pas tant d'immigration du Nord qui est restée dans le Nord. Souvent, ça fait un espèce d'effet X où les Italiens du Nord sont allés dans le Sud, dans l'Amérique du Sud, beaucoup au Brésil, en Argentine, aux États-Unis. Mais les Italiens du Sud sont allés dans le Nord. Fait que Montréal, Toronto, même Québec. Fait que les Campobassani, les Pugliese, les Calabresi, beaucoup, beaucoup sont... En tout cas, fait que ça fait cet effet-là. Et donc, moi... du haut de mes 19 ans, mes parents me reçoivent une lettre, puis là, ils me disent que j'ai la chance d'aller 2 semaines dans la région pour apprendre de la région, en fait, apprendre la culture, l'éducation, l'économie, tout. Fait que 2 semaines de temps, on était 50 fils d'immigrants trentains, 2 Québécois, Rudy Kirschbaumer, si t'écoutes, je te salue. Rudy de Rivière-du-Loup, que ses parents viennent de là, et moi de Montréal. On était juste 2 du Québec. Et le reste, il y avait beaucoup de Canadiens, si je peux dire, Américains. Il y avait des Vénézuéliens, il y avait des Australiens. Et de là, on est tous là. Et tout ce qu'on a en commun, c'est nos parents viennent d'ici.
0: Ah ouais.
1: Puis c'est fou parce que les liens qu'on a tissés et tout ce qu'on a appris en 2 semaines, ça a été d'une richesse extraordinaire. Moi, je parlais déjà italien quand même, puis j'avais déjà la culture de mes parents. Mais il y en a qui partaient de vraiment beaucoup plus loin, tu sais.
0: Oui.
1: Et de là, dans ce voyage-là, je suis resté plus longtemps. Moi, j'en ai profité. J'ai pris une session sabbatique du cégep. Je me suis dit, tant qu'à aller 2 semaines en Italie, en plein... c'était pas en été, là. C'est, mon Dieu, quand est-ce que j'étais allé? Oui, fin août. Fait qu'un mois et demi au complet, fin août à septembre. Et de là, j'étais allé voir ma famille à Turin, à Milan, dans le Trentin. Et on a fait plein de trucs extraordinaires. J'ai fêté mes 20 ans en Italie. Et j'ai eu un moment marquant. Je sais pas si c'est là que tu veux que j'aille, mais je vais y aller.
0: Exactement.
1: Je vais y aller.
0: Oui.
1: Fait que je suis avec ma cousine, en fait, ma famille de Turin. Ils m'amènent à la plage en Émilie-Romagne. On s'en va 3-4 jours à la plage. Puis j'ai ma guitare. J'ai toujours ma guitare avec moi. On est là sur la plage quelques jours. Puis là, une journée, je suis là avec ma guitare. Je gratte du beau dommage, puis du harmonium, puis du Coloc, Van Morrison, Beatles. Je mélange un peu tout. Pas de chanson italienne. Rien d'italien. Et rien d'heavy metal non plus. Quand j'avais ma guitare acoustique classique, ben, je jouais pas vraiment du Ozzy ou du Iron Maiden et compagnie. Mais en tout cas, tout ça pour dire que on rencontre Franco, un ami à ma cousine, il a sa guitare, on jam, en bon jargon, un musicien, et lui, il me montre des trucs plus américains, du Red Hot Chili Peppers, des trucs comme ça. Et lui, il est italien. Il est né là, moi, je suis né à Montréal, de parents italiens. Pas la même chose. Fait que, on joue et ma cousine a une brillante idée. Pourquoi vous ne faites pas un spectacle ce soir devant l'hôtel? Pourquoi pas? Alors, on s'installe. La nuit tombe, on s'installe après souper. Puis là, les gens amènent leurs petites chaises en plastique. Puis ils s'installent. On joue nos chansons qu'on a pratiquées dans le jour. Donc, de Beau Dommage à Red Hot Chili Peppers et compagnie. Et là, à un moment donné, il y a un monsieur qui se lève en disant, après quelques chansons, il dit « Oh, pourquoi vous ne chantez pas en italien? » Moi, ça m'a marqué. Mais en fait, je me suis pas senti visé. J'ai regardé tout de suite Franco. Et en voulant dire comme t'es italien, t'es musicien, joue-nous une chanson italienne. Il n'en connaissait pas. Mais là, on est en 1994. Là, on est à des années-lumière des téléphones puis des réseaux sociaux puis de YouTube et tout ça. Fait que tu sais, on était encore un peu pur, admettons, à l'époque.
0: Ouais, ouais.
1: Fait que là. Lui, il sait pas les jouer. Moi, je me sentais, écoute, je voulais fondre là, dans mes bobettes. Là. J'étais comme, j'avais honte. Mais voyons, on est des musiciens, on est même pas capable de jouer une chanson qui vient de mon pays d'origine et de son pays d'origine. Donc, ce moment-là m'a tellement marqué que quand je suis retourné de ce voyage-là, j'étais allé tout de suite chez Archambault. J'ai acheté un livre des grandes chansons italiennes et j'ai appris des chansons napolitaines, Torna Surriento, O Sole Mio et le fameux Bella Ciao. Que je me suis approprié. Et de là, j'ai commencé, en même temps que j'apprenais ces chansons-là, j'ai commencé à écrire ce qui allait devenir mon premier album, qui est sorti 10 ans après ce moment-là. Donc, 94 jusqu'à 2004.
0: Donc, c'était marquant, pas à peu près, on peut dire ça, hein? C'est fondamental.
1: Fondamentalement marquant. Puis ça a été, pour vrai, c'est un moment... C'est un moment inoubliable, tu sais, ça m'a tellement touché, puis ça m'a tellement... En fait, ça m'a marqué, mais tu sais, quand tu le vis, tu comprends pas trop, sauf que 10 ans, 15 ans, 20 ans, 30 ans, puis là, j'en ai fait une carrière à cause de ce moment-là, là, oui. Littéralement. Là, fait, alors, ça me touche beaucoup, et là, bon, il y a quelques années, j'ai amené des fans à moi, avec moi, presque au lieu de ce moment-là. En tout cas, on est allé sur la plage en Émilie-Romagne, dans ce coin-là. Je voulais faire un grand événement, mais j'ai pas réussi. Mais un jour, pourquoi pas, à Igea Marina, ça s'appelle, dans le coin de Rimini.
0: Oui, devant l'hôtel.
1: Devant l'hôtel.
0: Et là, ça va être en Italie.
1: L'hôtel Salvador.
0: Marco Cagliari, on va se laisser pour aujourd'hui. Merci beaucoup.
1: Merci à toi.
0: Et merci aussi Bertolt Bernier à la réalisation technique et Mario Blouin qui a fait les trouvailles musicales demandées. On se retrouve très bientôt.

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Pour le frère Lanfone Fonvillé, dominicain, la figure de Sainte Catherine de Sienne en est une des plus fascinantes. Elle a été analphabète presque toute sa vie. Elle a interagi avec des papes, des princes, des rois. Elle s'est déplacée pour accomplir toutes sortes de missions. Elle a eu aussi une vision du Christ à l'âge de 6 ans. C'est ce que nous raconte le frère Lanfone Fonvillé à la chronique Reflet.

0: Bon, maintenant que je vous ai dit qui était Sainte-Catherine de Sienne pour moi, de manière personnelle, je vais vous présenter la figure de Sainte-Catherine, mais d'une manière plus générale cette fois-ci. Je pense pas me tromper lorsque je dis que Sainte-Catherine de Sienne est sans doute une des figures les plus fascinantes de l'histoire de l'Église. C'est une femme du 14e siècle qui est restée analphabète à peu près toute sa vie. Et pourtant, ça ne l'a pas empêché d'interagir avec des papes, des cardinaux, des rois, des reines, des princes, des magistrats, etc., etc., etc. Un jour, dans une de ses lettres, Sainte-Catherine dit ceci au pape. Alors écoutez bien. Cessez d'être un enfant, soyez un homme. Vous comprenez bien qu'à une époque où les femmes avaient dans la société, dans l'Église, un rôle somme toute assez effacé et où la plupart restaient à la maison, même si c'était des religieuses, elles restaient au couvent, Catherine de Sienne s'est démarquée tout de suite. Elle s'est déplacée beaucoup de ville en ville, en Italie et même en France, pour accomplir toutes sortes de missions qui lui ont été confiées, notamment par le pape. À une époque aussi où le siège de la papauté se trouvait à Avignon, elle a joué un rôle qu'on croit crucial pour faire revenir le pape d'Avignon à Rome. Qui aurait cru qu'une femme analphabète du 14e siècle aurait pu avoir une telle influence? Bon, depuis sa mort, plusieurs titres et mentions lui ont été attribués. Sainte Catherine de Sienne est la sainte patronne de la ville de Sienne, sa ville de naissance, ça ne nous étonne pas tant que ça, mais elle est aussi la copatronne de la ville de Rome, qui est la ville où elle est décédée. Elle est aussi la copatronne de l'Italie et la copatronne de l'Europe. Mais aussi, elle est la deuxième femme de l'histoire de l'Église à avoir été déclarée docteur de l'Église le 4 octobre 1970, une semaine seulement après la déclaration de Sainte-Thérèse d'Avila comme première femme docteur de l'Église. Alors, à l'heure actuelle, il n'existe que quatre femmes docteurs de l'Église: Thérèse d'Avila, Catherine de Sienne, Thérèse de Lisieux et Hildegarde de Bingen. Et aussi, bon, c'est un fait qui va peut-être intéresser ceux et celles parmi vous qui travaillent dans le domaine de la santé. Sainte Catherine de Sienne est une des saintes patronnes des infirmiers et des infirmières. Bon, maintenant, on va essayer d'en savoir un peu plus sur ce personnage si fascinant. Catherine de Sienne est née à Sienne, sans doute en 1347. Elle était la 23e enfant d'une famille de 25 enfants. Son père était un teinturier et sa mère était la fille d'un poète siennois connu de l'époque, du nom de Puccio di Piacente. Catherine, on s'en doute, avait une enfance très pieuse. À l'âge de 6 ans, elle a vécu un événement qui l'a marquée à jamais. Alors qu'elle revenait d'une commission qu'elle a probablement faite chez sa grande sœur, elle était à l'extérieur et elle voit sur le devant de l'église des Dominicains qui était située pas très loin de chez elle, elle a une vision. Qu'est-ce qu'elle voit? Elle voit Jésus qui est habillé par des vêtements pontificaux et qui est assis sur un trône, et il est accompagné de Saint-Pierre, Saint-Paul et Saint-Jean. Cette vision a véritablement ravi le cœur de Sainte-Catherine de Sienne, puis on peut dire aussi que c'est un petit peu précurseur de sa vie par la suite, parce qu'elle va devenir par la suite une ardente défendresse de la papauté, de l'Église en général. À l'âge de 15 ans, afin d'éviter de se marier, elle décide de se couper les cheveux. Sa mère devient en furie et, pour la punir, elle décide d'en faire l'esclave de toute la famille. Catherine de Sienne devait donc s'adonner à toutes les tâches domestiques de la maison et suivre tous les ordres qui lui étaient donnés par son père, par sa mère, par ses frères et par ses sœurs. Ses parents lui ont aussi enlevé la petite chambre qu'elle partageait avec son frère, dans laquelle elle aimait se retirer pour se recueillir et pour prier. N'ayant plus aucun lieu physique où elle pouvait s'adonner à la prière, c'est là qu'elle a commencé à développer une intuition qui est celle de la cellule intérieure. Elle disait, Dieu est à l'intérieur de moi, et même si je n'ai pas de lieu physique pour aller le rencontrer, je peux aller le rencontrer dans ce lieu inviolable que je porte à l'intérieur de moi. Et ça, cette cellule-là, personne ne peut me l'enlever.
1: Je poursuis toujours ma lecture des mémoires de Monique Boucher-Matte et on se retrouve maintenant dans Charlevoix. C'est l'été 1967 et on construisait le chalet de la famille.

Charlevoix. Il s'agissait en premier lieu de décider au bord de quel lac nous allions établir notre camp. Nous avions l'embarras du choix, sauf qu'il fallait tenir compte du fait qu'il n'y aurait pas de route avant longtemps et qu'il faudrait transporter sur notre dos les choses nécessaires à une famille de 5 enfants de 4 à 14 ans pour survivre pendant une fin de semaine. Mon mari opta pour le lac à la Loutre, séparé d'environ 2 kilomètres à vol d'oiseau du lac Moreau, celui dont le club portait le nom. C'était là que se trouvait justement la maison principale. Il y avait cependant une montagne que nous devrions contourner pour atteindre le domaine que nous avions choisi. Et voilà, le défi était lancé. Le chalet serait bien sûr en rondin, non écorcé, dans la plus pure tradition de la cabane au Canada. Je n'ai pas vu construire cette maison, mais dès le printemps de 1967, mon mari s'y rendait chaque fin de semaine pour surveiller les travaux selon les plans qu'il avait lui-même dessinés et dont il avait confié la réalisation à des travailleurs locaux. Il logeait alors au chalet du lac Moreau chez le propriétaire Jean-Joseph Simard. Celui-ci était un homme d'une 60aine d'années, absolument fascinant, au langage et aux manières raffinées, ce qui faisait contraste avec la rusticité du lieu. Cet homme aisé de Baie-Saint-Paul connaissait depuis toujours ce beau coin de pays et pouvait raconter les histoires les plus extraordinaires de chasse, de pêche, d'ours ou de toute autre bête habitant ces forêts. Quel conteur il était! Mon mari, qui aimait tant les bois, se trouvait être l'interlocuteur parfait et ils devinrent vite de bons amis. Au bout d'un mois, le chalet fut monté pièce sur pièce et le toit installé avec sa cheminée. Le carré de maison, de dimensions généreuses, avait sur toute sa façade une salle de séjour aux larges fenêtres regardant le lac à la Loutre et le soleil levant. Le lac faisait environ 1 kilomètre de long et presque autant de large. Dans un coin de la pièce, séparé de la cuisine par un beau poêle à bois, une table faite en rondin, à peine équarrie en surface, s'étendait perpendiculairement sur une 8aine de pieds. Les bancs y étaient attenants à la façon d'une table à pique-nique. En fait, presque tout était fabriqué avec le bois des arbres abattus sur place. Les divisions des chambres et de la salle de bain, faites de panneaux de contreplaqué, montaient à une hauteur de 8 pieds, au-dessus de laquelle s'étendait une vaste aire ouverte, où la chaleur du feu pouvait se répartir plus également. Un léger inconvénient demeurait cependant, l'absence de plafond séparant les pièces permettait d'entendre tous les bruits beaucoup plus aisément, que ce soit ceux d'un petit rongeur sous la maison ou les bruits corporels des campeurs. Les ronfleurs furent vite identifiés, et mon mari, qui ne donnait pas sa place à ce sujet, était souvent taquiné par ses amis, bien qu'il ne fût pas le seul campeur sonore. Quant à moi, j'avais découvert depuis longtemps les vertus des boules couives, salut des épouses insomniaques. Comme il lui tardait de nous montrer enfin la réalisation de son rêve. La première excursion de toute la famille eut lieu à la fin de l'été, aussitôt que la construction fut terminée. Nous nous engageâmes donc avec armes et bagages sur la route non pavée, mais combien splendide. Il nous fallait compter 3 bonnes heures pour nous rendre à destination, faisant hors de la route provinciale les 10 derniers kilomètres.

C'était la seule façon de voyager en forêt et nous avions un peu plus d'un kilomètre à faire ainsi pour arriver chez nous. Dominique, le plus jeune, qui n'avait alors que 4 ans, se vit confier les nombreux pains nécessaires à nos repas dans son petit pack-sac qui, sans être trop lourd, était tout de même assez volumineux, ce qui le remplissait de fierté et l'obligeait à marcher les 2 bras tendus de chaque côté pour garder son équilibre. Nous allions donc à la file indienne, les aînés ouvrant la marche, car ils étaient déjà venus avec leur père et connaissaient le chemin. Il s'agissait surtout de se guider avec les arbres entaillés à la hache tout au long de ce nouveau parcours dans la forêt vierge. Je suivais docilement les 4 aînés avec le plus jeune. Mon mari fermait la marche. Ce n'est qu'escorté ainsi que j'arrivais à travers le bout de forêt, mais toujours je restais craintive. Mon naturel peu hardi se méfiait de toutes les bêtes qu'on peut y rencontrer, en particulier les ours. Heureusement, le joyeux groupe familial était plutôt bruyant, ce qui, me disait-on, éloignait les animaux. « Premier ruisseau !» lança l'aîné, tout content de la progression du groupe. Et nous franchîmes les uns après les autres ce premier obstacle, en sautant de pierre en pierre, en tâchant de garder les pieds secs. Il y avait ainsi 4 ruisseaux sur notre parcours tracé entre 2 belles montagnes, grimpant ou dévalant quelques pentes jusqu'à l'élargissement final qui nous amenait enfin au lac à la Loutre, notre lac. « Chalet en vue !» crièrent les aînés en terminant le trajet au pas de course malgré les sacs à dos bien chargés. « Enfin !»

0: À la chronique musique de film ce matin, on va faire les choses différemment. Guy Dumais a choisi de nous présenter un compositeur qui a de nombreux succès à son actif, mais il va nous le présenter d'une manière spéciale. D'abord, bonjour Guy Dumais.
1: Bonjour à vous, Dani.
0: On va parler aujourd'hui de Richard Rodgers. C'est pas un nom qu'on a nécessairement en tête, c'est pas les autres musiciens que vous nous avez présentés jusqu'ici, mais c'est quand même quelqu'un de très important dans l'histoire de la musique et des musiques de films.
1: Je suis convaincu que toutes les personnes sur Terre connaissent au moins une chanson qui a été composée, une musique qui a été composée par Richard Rodgers. Écoutez, il a composé 900 chansons. Plusieurs ont chanté et chantent encore ces chansons. Je pense à la chanson « My Funny Valentine »,« The Lady is a Tramp »,« Bewitched ». Il a composé aussi 43 comédies musicales sur Broadway, plusieurs musiques de films. Il a remporté, évidemment, plusieurs prix prestigieux tels que Oscar, Emmy Awards, Grammy Awards.
0: Alors, on s'en va vers les années 60. C'est un film réalisé en 1965. Et le réalisateur, c'est Robert Wise. Et comme vous le dites, pour ce film-là aussi, c'est un succès planétaire qui perdure encore. Je connais des personnes qui le regardent systématiquement, chaque année. On parle de La Mélodie du Bonheur.
1: Oui. Bien, tout le monde a vu ce film. Nous, on l'a peut-être vu 50 fois. Nos enfants, 30, nos petits-enfants vont le voir peut-être à Noël, dans le temps des fêtes. C'est un film qui est toujours présenté à la télévision. Un magnifique film. En fait, c'est une comédie musicale.
0: Encore une fois, tiré d'un fait véridique. C'est une histoire vraie qui mettait en vedette, je vous le rappelle, mesdames et messieurs,

0: Messieurs Julie Andrews et Christopher Plummer, et puis c'était l'histoire de la famille von Trapp, qui est en Autriche.
1: Oui, et qui doit quitter parce que il y a l'arrivée de la guerre, ils veulent quitter l'Autriche, ils veulent traverser la frontière, et le colonel Trapp, j'ai dit colonel, mais je me souviens plus. Là,
0: c'est un capitaine.
1: Un capitaine Trapp qui engage une ex-religieuse qui est Julie Andrews.
0: Elle n'était pas encore religieuse.
1: Pas encore, c'est ça.
0: Non, elle était novice.
1: Novice, voilà.
0: La mère de ce couvent n'était pas certaine que la vocation religieuse était la sienne.
1: Non.
0: Alors, elle était toujours novice et finalement, le capitaine s'était adressé à la supérieure du couvent, voir si il avait une idée parce qu'il était veuf, mais il y avait 7 enfants. Et donc, elle a dit, on va vérifier la chose qu'elle intuitionnait en envoyant cette jeune fille, Maria, chez la famille von Trapp comme gouvernante.
1: Oui. Écoutez, ce film-là a des musiques merveilleuse, composée, vous l'avez dit, par Richard Rodgers. Ce sont des musiques qui sont variées et adaptées à chacun des segments. La musique de Rodgers s'insère de façon magique dans le déroulement du film. Il faut dire que la voix de Julie Andrews se prête merveilleusement bien aux musiques de Rodgers. Plusieurs mélodies sont des vers d'oreille.
0: Oui.
1: Je pense entre autres à la scène où Andrews apprend aux enfants à chanter. C'est la chanson que tout le monde connaît, Do-Ré-Mi.
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1: Les arrangements musicaux sont merveilleux. On ne peut pas retoucher à des arrangements.
2: Mais non, moi, j'ai connu, pour la petite histoire, j'ai connu, moi, ce film et toutes les chansons en français parce que mes parents possédaient le vinyle en français. Alors, je peux toutes les chanter, mais en français. Alors, on continue.
1: Peut-être qu'on pourrait entendre un autre extrait. C'est le berger solitaire, en anglais, The Lonely Goatyard. Ici, Rogers, son idée a été de déplier la mélodie avec de grands intervalles. Vous savez, des fois, on compose une mélodie puis les notes se suivent. Mais Rogers, dans cette pièce-là, fait de grands intervalles, ce qui donne une musique, une merveilleuse musique. C'est très joli, ça, ce qu'on va entendre.
2: Qu'est-ce que ça signifie, des intervalles ascendant et descendant?
1: En fait, c'est qu'on peut partir... Dans la mélodie, il y a une note, puis au lieu que la note soit tout proche, elle peut être un octave plus haut ou une septième plus haut. Donc, ça fait des grands écarts, et quand on chante des chansons comme celle-là, avec des grands écarts, ça donne quelque chose de particulier. C'est vraiment très beau.

0: C'est tellement entraînant. Hein?
1: Oui.
0: Et là, on arrive à une chanson aussi très, très, très connue. Une chanson qui est interprétée par d'autres personnes encore maintenant, encore aujourd'hui. Et je pense que ça a été un petit peu même changé par rapport à la version originale. Qu'est-ce que vous en dites, Guy?
1: En fait, la pièce « My Favorite Things », en français...
0: « Mes joies quotidiennes ».«
1: Mes joies quotidiennes ».
0: Oui.
1: Une musique merveilleuse qui a été interprétée par des milliers de chanteurs et chanteuses dans le monde. Musique qui est plutôt associée à des albums de Noël.
0: Oui.
1: Depuis quelques années. Une très belle mélodie. Je vous propose de ne pas écouter la version de Rogers, de la mélodie du bonheur, mais plutôt d'écouter une version jazz, celle de Tony Bennett.

0: Ça, c'est le signe, peut-être, qu'on est un bon compositeur quand l'air traverse le temps et peut ouais. être modifié dans un autre style, mais c'est toujours la même composition.
1: Tout à fait, tout à fait.
0: On s'en va maintenant vers le thème principal de ce très beau film, La Mélodie du Bonheur. En anglais, c'est The Sound of Music. En français, la chanson s'intitule Chanson des collines. Qu'est-ce que vous voulez nous dire par rapport à cet air-là?
1: Une magnifique chanson que Rodgers a composée et qui présente sur le plan musical quelques subtilités qui donnent des couleurs magnifiques à la musique. Je pense, entre autres, à l'utilisation d'une note de basse différente de l'accord. Vous savez, quand on joue un accord de Do, habituellement, la guitare basse fait une note Do. Mais ici, Rodgers donne une note différente au bassiste. Ça peut être un Mi, ça peut être un Sol. Et il fait des accords d'extension. C'est-à-dire, au lieu de faire un accord parfait à trois notes, il va aller chercher la sixième note de la gamme ou la septième note de la gamme. Donc, ça donne des accords d'extension. Et ça donne des couleurs qui sont beaucoup plus belles. Cette musique est magnifique, The Sound of Music.

0: Il y a des instruments qui répondent à la mélodie. Hein? Julie Andrews fait une phrase musicale et il y a des instruments qui répondent à cette phrase musicale-là. Oui. C'est merveilleux. Rodgers est un grand.
1: C'est très, très riche. Alors, on va bientôt terminer notre chronique, Guy Dumais. Je voudrais vous remercier de nous avoir donné ces vers d'oreille qu'on va chantonner pendant toute la semaine en vous attendant semaine prochaine. On va chanter le Sound of Music toute la semaine. On termine avec quoi?
0: On termine avec la merveilleuse pièce que tout le monde connaît, Edelweiss. Je pense qu'il est une fleur de montagne.
1: Oui, une petite Alpes. Fleur qui pousse dans les Alpes. Ouais.
0: Alors, c'est un vers d'oreille. C'est une chanson magnifique et qui est admirablement bien chantée. Je pense que l'extrait qu'on va écouter est chanté par l'acteur Plummer.
1: Christopher
0: Plummer.
1: Ouais.
0: Magnifique.

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L'ange du Seigneur porta l'annonce à Marie, et elle conçut du Saint-Esprit. Voici la servante du Seigneur. Qu'il me soit fait selon sa parole. Et le Verbe s'est fait chair, et il a habité parmi nous. Je te salue, Marie, comblée de grâce. Le Seigneur est avec toi. Tu es bénie entre toutes les femmes, et Jésus, ton enfant, est béni. Sainte Marie, Mère de Dieu, prie pour nous pécheurs, maintenant et à l'heure de notre mort. Amen. Prie pour nous, Sainte Mère de Dieu, afin que nous soyons rendus dignes des promesses de Jésus-Christ. Que ta grâce, Seigneur notre Père, se répand dans nos cœurs. Par le message de l'ange, tu nous as fait connaître l'incarnation de ton Fils bien-aimé. Conduis-nous par sa passion et par sa croix, avec le secours de la Vierge Marie, jusqu'à la gloire de la résurrection.

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1: Laudetur Jesus Christus.
2: Entré en fonction du nouveau Premier ministre britannique hier, le travailliste Andy Burnham se projette sur le long terme et présente un plan sur 10 ans pour augmenter le pouvoir d'achat des ménages. Le Hamas choisit son nouveau chef, Khalil Al-Ahya, un Gazaoui. Il est connu pour être une des principales figures de la branche politique et diplomatique du mouvement islamiste palestinien. La bande de Gaza, on en parlera aussi dans notre dossier, mais pour revenir sur la vie quotidienne des Palestiniens, 9 mois après l'instauration du cessez-le-feu, nous le ferons avec Monseigneur Chomali du Patriarcat latin de Jérusalem. La compagnie pétrolière Shell n'aura pas à payer pour nettoyer la pollution provoquée au Nigeria après des décennies d'exploitation. Le recours d'un roi coutumier a été rejeté par la justice nigériane. 100 000 personnes isolées du monde dans le nord du Chili après une tempête et des précipitations records, une dizaine de morts. Le gouvernement chilien n'hésite pas à comparer la situation sur place à celle d'un tremblement de terre.
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2: Bonjour. Après la solennelle audience à Buckingham Palace avec le roi Charles III, Andy Burnham a pris possession du 10 Downing Street. Le nouveau Premier ministre britannique se veut ambitieux. Devant la presse, devant sa nouvelle résidence, il a promis un plan sur 10 ans pour mener ses réformes, à commencer par aider les sans-abri et agir rapidement pour augmenter le pouvoir d'achat des ménages. Retour sur son programme avec à Londres Jean Jaffré.
4: Le nouveau Premier ministre promet de changer profondément le Royaume-Uni après plus de 40 ans de néolibéralisme économique. Andy Burnham n'est pas hostile aux nationalisations. Il envisage dans un premier temps de renforcer les pouvoirs des régulateurs pour faire baisser les coûts aux consommateurs. Dans les années 80, le secteur de l'eau a été privatisé, les compagnies sont très endettées et accusées de polluer les rivières. Il veut réindustrialiser le pays, construire plus de logements sociaux dont le parc avait été privatisé sous Margaret Thatcher. Mais il ne pourra ignorer les contraintes fiscales et budgétaires, les marchés ont déjà réagi, la livre s'est affaiblie et le coût du remboursement de la dette publique est en légère hausse. En politique étrangère, il s'engage à continuer d'aider l'Ukraine comme ses prédécesseurs. Par ailleurs, il a appelé Donald Trump et l'a invité à Manchester, dont il a été maire pendant 9 ans, lors du prochain sommet du G7 en 2027. Certes, il espère voir de son vivant le Royaume-Uni réadhérer à l'Union européenne, mais Bruxelles met en pause des discussions, attendant plus de clarté sur les intentions du Royaume-Uni. Enfin, il ne faut pas oublier que si Andy Burnham a rallié le soutien de 387 députés du Labour, entraînant la démission de Keir Starmer, le plus impopulaire des premiers ministres depuis 1977, c'est pour faire barrage à une possible accession au pouvoir du parti populiste anti-immigration Réforme UK. Sans Nigel Farage, il n'y aurait pas eu de Brexit. Londres, Jean Jaffré, Radio Vatican.
2: Et première annonce concrète du nouveau gouvernement britannique ce matin, la TVA sur l'électricité des ménages l'hiver prochain est supprimée. Poursuite de la guerre dans le golfe Persique avec d'un côté les bombardements américains contre l'Iran pour la 10e nuit consécutive et de l'autre les tirs de missiles et de drones iraniens sur des cibles américaines présentes dans les pays riverains, notamment le Koweït. La reprise des hostilités entre Washington et Téhéran a poussé les rebelles Houthis au Yémen à annoncer un blocus maritime de l'Arabie Saoudite. Mais ils n'ont pas précisé comment ils comptaient s'y prendre. Certes, ces rebelles ont déjà par le passé posé des problèmes au passage des navires marchands entre la mer Rouge et l'océan Indien, mais rien ne dit pour l'instant qu'ils en soient encore capables. Le Hamas a un nouveau chef 2 ans après la mort de Yahya Sinwar, tué par l'armée israélienne lors de la guerre dans la bande de Gaza. Le mouvement islamiste palestinien a élu, après un vote secret, et serré Khalil Al-Ahya. Il est surtout connu comme une des principales figures de la branche politique et diplomatique du Hamas. À Jérusalem, les précisions de Valérie Ferron.
5: Né en 1960 dans la ville de Gaza d'une famille conservatrice, il est l'un des fondateurs du Hamas en 1987. Faisant partie d'un groupe palestinien déclaré terroriste par Israël, il passera plusieurs années dans les prisons israéliennes et sera la cible de plusieurs tentatives d'assassinat. Beaucoup de membres de sa famille, dont son épouse, 5 de ses fils et plusieurs de ses petits-enfants, ont été tués lors des différentes offensives israéliennes contre la bande de Gaza, dont un de ses fils en mai dernier. Ce Gazaoui est également connu pour sa participation à la vie politique palestinienne et a été élu député en 2006 lors des élections du Conseil législatif remportées par le Hamas mais non reconnues par les Occidentaux, alliés de la puissance occupante israélienne. Khalil El-Arya est également le chef des négociateurs du Hamas pour mener à bien l'accord conclu en octobre l'an dernier sur un cessez-le-feu et la reconstruction de la bande de Gaza dans le cadre du plan Trump. Jérusalem, Valérie Ferron, Radio Vatican.
2: C'est aujourd'hui que Joseph Aoun, le président libanais, rencontre à Washington, à la Maison-Blanche, son homologue américain Donald Trump. La résolution du conflit entre Israël et le Hezbollah et la présence militaire israélienne dans le sud du Liban seront au cœur des discussions. C'est un revers pour les populations locales et pour l'environnement. Au Nigeria, le recours d'un roi coutumier du delta du fleuve Niger contre la compagnie pétrolière Shell a été rejeté hier par un tribunal nigérian. Le roi demandait le blocage de la cession des actifs pétroliers terrestres de Shell. Il exigeait aussi que le groupe britannique répare les graves dégâts environnementaux qu'il a causés avant de quitter la région. À Abuja, les explications d'Ishaka Degboye.
6: Boubaraï Dakolo, monarque du royaume d'Ikpetiama dans l'état de Bayelsa, au sud du Nigeria, estime que le groupe doit d'abord réparer les dégâts causés par plusieurs décennies d'exploitation pétrolière dans l'état du Niger avant de quitter la région. Les marées noires et les torchages du gaz y ont provoqué de graves dégâts environnementaux, rendant malades les populations et détruisant les moyens de subsistance liés à la pêche et à l'agriculture dans plusieurs zones du delta du Niger qui concentrent l'essentiel de la production pétrolière du Nigeria. Mais un juge de la Haute Cour fédérale de l'état de Bayelsa a estimé que la plainte était prématurée. L'avocat de Bouabaï Dakolo a indiqué qu'il fera appel de la décision devant la Cour suprême du Nigeria. Une enquête de 4 ans menée par la Commission sur le pétrole et l'environnement de l'État de Bayelsa avait conclu en 2023 que le nettoyage de l'État nécessiterait 12 milliards de dollars américains, soit 10,5 milliards d'euros. Ishaka Degboye, Radio Vatican, Abuja.
2: Une dizaine de morts, près de 100 000 personnes coupées du monde, c'est le bilan d'une tempête qui sévit dans le nord du Chili depuis plusieurs jours, ce qui a poussé le président José Antonio Kast à décréter l'état de catastrophe dans la région. Les précisions à Santiago du Chili de Naïla de Rouané.
7: Selon les autorités chiliennes, il s'agit de la plus forte tempête enregistrée depuis 30 ans. Cela fait près d'une semaine que de fortes pluies et d'intenses rafales de vent s'abattent sur 10 des 16 régions du pays. De nombreuses routes ont été coupées, isolant ainsi près de 100 000 personnes. Les autorités comptent plus de 2 200 personnes sinistrées et des milliers d'habitations ont été endommagées. La maire de La Serena, une ville située à 600 km au nord de la capitale Santiago, décrit une situation dramatique, 2 personnes ont perdu la vie dans sa commune. La direction météorologique du Chili prévoit de nouvelles pluies pour les prochains jours et même si elles devraient être moins intenses, plusieurs experts s'inquiètent des risques importants de glissement de terrain à cause des sols gorgés d'eau. Le ministre des Travaux publics, des Transports et des Télécommunications a comparé à un tremblement de terre la situation que traverse en ce moment le nord du pays. Il évalue à plusieurs centaines de millions de dollars le coût des dégâts. À Santiago, Naïla de Rouané pour Radio Vatican.
2: En Espagne, ce sont les flammes qui préoccupent, celles d'incendies qui ont notamment ravagé 26 000 hectares à une centaine de kilomètres au nord de Madrid. Le parc naturel de la Sierra Norte en Castille-la-Manche est particulièrement touché. 28 hameaux ont été évacués par précaution. Un autre incendie près de Saragosse a déjà détruit, lui, 15 000 hectares. Au début du mois, 13 personnes avaient péri en Andalousie, dans le sud du pays, à cause d'un autre incendie. Une bonne nouvelle, en revanche, au Brésil, concernant les incendies. En Amazonie, ils sont tombés en 2025 à leur plus bas niveau, après avoir atteint cependant leur sommet en 2024. Seuls, entre guillemets, 3,1 millions d'hectares sont partis en flammes l'année dernière. Ils étaient 15,8 un an avant. La sécheresse et les activités humaines avaient expliqué cette flambée. Avant de passer à notre dossier, ce petit rappel pour que vous nous écriviez afin que nous en sachions plus sur vous, nos auditeurs. Pourquoi nous écoutez-vous? Que préférez-vous? Qu'est-ce que vous n'aimez pas? Eh bien, pour cela, vous pouvez donc nous écrire à cette adresse français@vaticannews.va, français@vaticannews.va. Et nous revenons dans notre dossier sur la situation dans la bande de Gaza. Le territoire palestinien est théoriquement protégé par un cessez-le-feu entré en vigueur le 10 octobre 2025. Théoriquement seulement, car au cours des 9 derniers mois, les raids israéliens se sont poursuivis. Au cours de cette période, loin des premières pages des journaux, loin des écrans de télévision, le drame de Gaza et de ses habitants reste aujourd'hui intact. Selon un décompte du ministère de la Santé palestinien, plus de 1000 personnes, dont 265 enfants, ont été tuées par l'armée israélienne. 3400 personnes ont été blessées. Ces bilans sont jugés fiables par les Nations Unies, qui les ont repris dans un rapport publié début juillet. Alors, quelle est la vie quotidienne des habitants de Gaza? Nous avons posé la question à Mgr William Chomali. Il est le vicaire général et vicaire patriarcal latin pour Jérusalem et la Palestine.
8: Les gens de Gaza habitent maintenant dans 47% de Gaza, parce que les Israéliens ont conquis les 53%. Donc, il y a une densité démographique très grande. 80% de l'infrastructure est toujours détruite, et cela concerne les bâtiments, mais aussi l'eau et l'électricité. Beaucoup d'écoles, d'universités n'existent plus. Beaucoup de gens, des milliers, habitent dans les tentes.
9: L'aide humanitaire n'arrive pas encore en quantité suffisante.
8: Quand on parle d'aide humanitaire, il faut parler de nourriture, aussi médicaments et tout ce qui est nécessaire pour survivre. Moi, je distingue entre nourriture et autre chose. Un peu de médicaments entre, mais pas tout ce qu'il faut. Maintenant, la nourriture entre à travers importations faites par les marchands. Il faut payer la nourriture et la rue d'Israël. Le patriarche est allé en juin et il a trouvé que le marché a plus de choses à manger que pendant sa dernière visite avant Noël, où j'étais avec lui. Au ce moment-là, j'ai vu avec mes yeux qu'il y avait quelque chose, des magasins. Les magasins, ça veut dire une tente ou deux tentes, l'une à côté de l'autre, c'est tout. Ce n'est pas un supermarché.
9: Il y a des marchands, il y a des tentes et cette nourriture est vendue. Mais il faut que les Gazaouis aient les moyens de l'acheter. Or, est-ce qu'ils travaillent? Est-ce qu'ils ont des revenus? Est-ce qu'ils arrivent à survivre? Est-ce qu'ils arrivent à payer cette nourriture?
8: Il y a beaucoup d'employés qui travaillaient et qui recevaient un salaire, surtout du gouvernement palestinien, parce qu'ils étaient enseignants dans les écoles ou employés dans diverses structures. Ils continuent à recevoir leur salaire. Nos enseignants qui enseignent dans notre école continuent à recevoir leur salaire. Donc, beaucoup de gens, peut-être un peu plus que la moitié, ont un salaire, mais le reste, il faut les aider avec l'argent maintenant. Avant, on aidait en donnant de la nourriture. Maintenant, on peut aider en donnant de l'argent pour qu'ils puissent acheter de la nourriture. Ce que nous faisons avec nos paroissiens qui se trouvent dans le complexe de la paroisse latine de Gaza.
9: On devrait être aujourd'hui dans la phase 2 du plan de paix américain qui prévoit la démilitarisation du Hamas et normalement le lancement aussi de la reconstruction, le déblocage de fonds pour la reconstruction. Où on en est de ce côté-là?
8: La reconstruction est liée à la démilitarisation. Mais pratiquement, il n'y a pas eu la première phase qui est la démilitarisation. Hamas existe encore dans le district. Ce sont eux qui contrôlent la sécurité dans la partie habitée par les Gazaouis. Donc la reconstruction ne recommence pas. Et il y a un petit détail, les enfants qui n'ont rien à faire, ils ne vont pas à l'école, ils vont ramasser le bois, les clous, tout ce qui est peut-être réutilisable pour le vendre. Mais l'année prochaine, nous avons pensé ouvrir notre école à la paroisse de la Sainte Famille pour arriver à un chiffre assez haut, de 1000 enfants à scolariser. D'abord, ils ne restent pas inactifs sans rien faire dans la rue. Ils apprennent quelque chose, c'est important. Ils peuvent oublier lentement le choc et le traumatisme de la guerre.
2: Interrogé par Jean-Charles Puzolu, Mgr William Chomali, vicaire général et vicaire patriarcal latin pour Jérusalem et la Palestine, était ce matin l'invité de Radio Vatican. Voilà, c'est la fin de cette édition. Excellente journée à toutes et à tous.
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1: Évangile de Jésus-Christ selon saint Matthieu, chapitre 12, versets 46 à 50. Comme Jésus parlait à la foule, voici que sa mère et ses frères se tenaient au dehors, cherchant à lui parler. Quelqu'un lui dit, « Ta mère et tes frères sont là dehors, qui cherchent à te parler. » Jésus répondit à cet homme, « Qui est ma mère et qui sont mes frères ?» Puis, tendant la main vers ses disciples, il dit, « Voici ma mère et mes frères. Celui qui fait la volonté de mon Père qui est aux cieux, celui-là est pour moi un frère, une sœur et une mère. »

Dans cet extrait de l'évangile de Matthieu, ce n'est pas dit, mais dans un autre, oui, que la parenté, le clan, les gens de Nazareth qui gravitent autour de Marie et de Jésus, ont l'impression qu'il est tombé sur la tête. Complètement capoté, complètement dérangé. Et ils viennent pour le prendre, pour le chercher, pour le ramener à la raison. Alors, cet extrait de l'Évangile nous dit que Marie est là. Marie avec la parenté, les gens très très très proches de Jésus, de sa famille. Ta mère et tes frères sont là dehors qui cherchent à te parler. Alors, ils sont dehors. Ils sont à l'extérieur. Et pour toutes sortes de raisons, mais certainement pour marquer une différence, marquer une résistance, ils ne sont pas avec, ils ne sont pas avec lui. Sauf certainement Marie. On le découvrira un peu plus tard. Alors, ils viennent, ils veulent lui parler, probablement pour lui dire « c'est assez là, tu vas revenir, hein? Tu ne peux pas continuer comme ça ». Alors, Jésus a cette réponse à la personne qui dit « ta mère et tes frères sont dehors ». Jésus ne bronche pas, il reste là où il est, dans cet intérieur qui est constitué des disciples. Il tend la main et il montre, il désigne du doigt, il y a une désignation. Eh bien, ma mère, mes frères sont ceux qui font la volonté de mon Père. Alors, la famille n'est plus question d'un groupe sanguin. Ce n'est plus question d'une hérédité ou de la génétique. Ma vraie famille, c'est ceux qui sont dans mon Père. C'est ceux qui sont reliés, rattachés à ce vouloir du Père. Et nous sommes à plusieurs à être frères, sœurs, mères. Parce que nous sommes tous reliés au même Père. Lui aussi, Jésus, est relié à son Père. Alors, ceux qui désormais font partie de sa famille, sa mère, son frère, ses sœurs, seront ceux qui seront reliés par cette volonté entendue, découverte et accomplie, la volonté du Père. Alors on revient à Marie, et moi je l'aime bien cette Marie qui est dehors. Elle me plaît au plus haut point. Elle est dehors, elle est avec les résistants, elle est avec ceux qui ont de la difficulté à le comprendre, à le croire. Elle est vraiment en périphérie. Je l'aime, cette Marie, qui, lorsqu'on lui rapporte peut-être les paroles, il a dit, hein, peut-être qu'on lui a rapporté ses paroles, « Ton fils vient de dire que ce sont ceux qui font la volonté du Père, qui sont maman, le frère ou la sœur. » Peut-être qu'elle a eu un choc, peut-être que non. Elle s'est rappelée ce que sa cousine Élisabeth avait dit, en lui disant, eh bien, bienheureuse celle qui a cru aux paroles hein, qui lui furent dites de la part du Seigneur. Alors Marie est à la fois drôlement au cœur de cette famille spirituelle que Jésus est en train de décrire. Ma mère, c'est celle qui fait la volonté de mon Père. Et Jésus sait, lui, que Marie, tout en étant dehors, est dedans. Mais pourquoi elle est dehors? C'est ça qui est fascinant. Elle est dehors avec les récalcitrants, avec ceux qui ne comprennent pas, ceux qui ne veulent pas entrer, ceux qui veulent le sortir dehors, hein, vient vers nous autres. Elle est là, Marie, et elle travaille. Elle doit travailler en douce. Et je me dis, et pour le voir dans des peuples et dans d'autres traditions religieuses du monde, vous savez, il y a beaucoup de gens qui ont un attrait pour Marie, un attrait pour la Vierge, sans être de l'Église. Ou sans être dans l'Église, sont attirés par elle, sont attirés par son amour. Alors moi je me dis, Dieu a voulu aussi que sa mère, qui est toujours au cœur du cœur, qui est toujours au-dedans, il a voulu qu'elle soit dehors. Reste avec ce monde-là. Et Marie travaille, Marie fait des choses, Marie garde silence peut-être, elle dit un mot, elle est le pont, elle est un pont merveilleux entre ceux du dehors et ceux du dedans. Elle doit certainement être un trait d'union magnifique
mystérieux, invisible, mais qui fait entrer ceux du dehors par elle qui est au-dedans.

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C'est encore le moment de regarder ce portrait biblique de Moïse. Toutes les facettes de ce personnage nous sont données par l'exégète bibliste Paul Beauchamp. Et cette fois-ci, il continue de nous aider à approfondir le serpent d'airain.

Le serpent élevé. Mais le fait est qu'un complexe de symboles aux racines si profondes ne se laisse pas anéantir. S'entrecroisent ici deux thèmes. Premier thème. Le serpent, cause du mal, guérit le mal. C'est que le serpent porte un poison. Pharmakon, dont le nom veut dire aussi remède. Aujourd'hui encore, l'image d'un serpent enroulé sur une baguette signale un médecin. Second thème. Guérir par la vue. Si voir a puissance de guérison, c'est que ne pas voir a puissance de mort. Le serpent se cache et il est commandé de l'exhiber. La vue, faculté de lumière et donc de vie, est plus forte que ténèbres et mort. Y aurait-il un rapport entre la maladie et le mensonge? La troisième apparition du serpent dans la Bible prend le même ton réformateur que le texte deutéronomiste. La sagesse de Salomon profite de l'histoire du serpent d'airain pour enseigner que rien n'a pouvoir de guérir, si ce n'est la parole de Dieu. Racontant l'épisode, il paraît se désintéresser du contenu de l'ordre divin, le serpent, pour retenir seulement la parole et le fait qu'on lui obéit. L'évangile de Jean reprend le thème à son commencement. Disons qu'il fait plein droit à Moïse. C'est le destin, peut-on dire, des archétypes. Longtemps recouverts, ils réapparaissent in extremis. Venir se faire soigner et guérir près d'une image de mort en s'appuyant sur un morceau de la mémoire de l'Exode, cela avait un sens, et un sens fort, que l'évangile de Jean n'annule pas, au contraire. Il nous faut entendre de la bouche de Jésus cette parole. Comme Moïse a élevé le serpent dans le désert, ainsi faut-il que soit élevé le Fils de l'homme, afin que quiconque croit ait en lui la vie éternelle. Jean chapitre 3, versets 14-15. Il veut dire que Jésus, élevé en croix, prend la place du serpent qui donne la mort et que par ce moyen il donne la vie. C'est là un thème où saint Jean n'est pas isolé. L'apôtre Paul, qui s'exprime peu par des images, nous dit la même chose à sa manière. Celui qui n'avait pas connu le péché, il l'a pour nous identifié au péché, afin que par lui, nous devenions justice de Dieu. Deuxième aux Corinthiens, chapitre 5, verset 21. Il dit encore que le Christ est devenu malédiction pour nous, puisqu'il est écrit « Maudit soit quiconque est pendu au bois ». Galates, chapitre 3, verset 13. Celui qui est sans péché attire sur lui notre péché, pour que ce péché sorte enfin de nous. Pour qu'il en soit ainsi, il aura fallu que sorte de nous notre mensonge, par lequel nous nous cachions à nous-mêmes notre péché, chaque fois que nous le faisions porter par un autre pécheur. Jésus, dans sa justice parfaite, est le seul qui puisse rendre ce mécanisme parfaitement inefficace, le désamorcer. Nous faisions du juste un pécheur, et le juste donne à nous pécheurs sa justice. Nous laisser la place du juge, prendre celle du criminel. Absorber pour la détruire l'énergie infatigable de nos accusations. Encore y faut-il notre regard. Ils regarderont celui qu'ils ont transpercé, écrit encore saint Jean, chapitre 19, verset 37. Mais par quel miracle notre regard sera-t-il traversé l'apparence d'un condamné pour y voir l'innocence de l'agneau qui ne nous accuse pas? C'est que la gloire de l'innocence, sortie de Dieu, a choisi ce spectacle d'un condamné exhibé pour y montrer sa force. Innocence qui guérit le coupable. Paul Beauchamp.

des pieds sur terre, c'est toujours de bouger avec Jésus, le suivre dans ses déplacements du côté de la Galilée. Alors cette Galilée du Nord qui est extrêmement montagneuse, alors Jésus va faire un crochet dans les territoires de Tyr et de Sidon, donc du côté de la Phénicie, du côté païen. Il va revenir en direction de la Galilée et il va traverser à nouveau les villes païennes que l'on appelle la Décapole. Comme après la prédication sur le lac, Jésus éprouve le désir de se rendre dans la Décapole païenne. Sa première tentative avait échoué. On ne l'avait pas accueilli, mais il avait envoyé le premier missionnaire en pays païen, le Gergésite libéré de sa légion de démons. Il fallait donc maintenant aller sur place pour voir si la situation avait changé. Jésus quitta la région de Tyr et traversa la région de Sidon en direction du lac de Galilée, à travers le territoire de la Décapole. Marc chapitre 7, verset 31. Cela représentait un long trajet. Du territoire de Tyr et de Sidon partait un chemin qui passait par Césarée de Philippe sur les hauteurs du Golan et qui était utilisé pour acheminer les céréales de Bosra vers les deux villes côtières. C'est ce que nous lisons dans Actes, chapitre 12, verset 20. C'est ce chemin qu'ont dû prendre Jésus et ses disciples lorsqu'ils ont voulu atteindre l'Ipène, plateau élevé à l'extrémité nord de la Décapole. De là, un autre chemin descendait au lac, situé à cet endroit à 200 mètres au-dessous du niveau de la mer, avant d'atteindre les rives à la hauteur de Tel Adar. En arrivant cette fois en Décapole par les hauteurs du Golan, Jésus put remarquer qu'il n'était plus un inconnu dans la région, car le possédé guéri à Courcy avait partout proclamé ses louanges. Marc raconte la guérison d'un sourd muet qu'on avait amené à Jésus. Marc chapitre 7, versets 32 à 37. Mais ce n'est certainement pas la seule guérison qu'il opéra, si nous en croyons le récit des nombreuses guérisons relatées par Matthieu. Les gens de la Décapole, qui avaient entendu parler de la guérison miraculeuse du sourd muet, étaient enthousiastes. Frappés d'étonnement, ils disaient « Il a bien fait toutes choses, il fait entendre les sourds et parler les muets. » Marc chapitre 7, verset 37. Nous pouvons supposer que ce sont surtout des païens qui le suivent, alors jusqu'à la colline qui surplombe le lac. Prévoyant, ils avaient emporté des provisions pour la route dans des corbeilles à anse. Mais laissons Matthieu raconter. Jésus partit plus loin, jusqu'à la mer de Galilée. Il monta sur une colline, et là il s'assit. Alors des foules nombreuses s'approchèrent de lui, des paralysés, des estropiés, des aveugles, des muets et bien d'autres malades. On les déposait devant lui et il les guérissait. Lorsque les gens virent des muets parler, des estropiés marcher, des paralysés se lever et des aveugles voir, ils furent dans la stupéfaction et rendaient gloire au Dieu d'Israël. Matthieu, chapitre 15, versets 29 à 31. Les signes avant-coureurs des temps messianiques que Jésus, sur l'autre rive du lac, avait évoqués en réponse à la question de Jean le Baptiste, les aveugles voient, les paralysés marchent, les sourds entendent, les lépreux sont purifiés. Ces mêmes signes, nous dit l'évangéliste, se produisaient ici sur la rive est, au milieu des païens. Ces gens venus de la Décapole étaient stupéfaits. Même leurs dieux, les plus puissants, ne pouvaient accomplir de telles choses. Et ils rendaient gloire au Dieu d'Israël. Ils restèrent 3 jours auprès du prophète d'Israël, mangeant les pains qu'ils avaient apportés dans leur spirès, corbeille à anse, et buvant l'eau du lac. Comme on arrivait en plein cœur de l'été, ils pouvaient facilement dormir dehors. Certains pêchaient des sardines, qu'on trouve encore aujourd'hui abondamment à Tel Adar.

C'est une parole qui retient encore notre attention aujourd'hui, une des béatitudes que Jésus a prononcées sur la montagne. Les gens ont dû être impressionnés que d'entendre « heureux ceux qui pleurent, ils seront consolés ». Pour les chrétiens, la mort n'est pas chute dans le grand trou noir de la tombe, mais la remise dans les bras d'un Père qui nous attend. C'est le passage vers la vie qui ne finit jamais. Et au moment du grand départ, la prière des frères et sœurs accompagne celui qui est déjà sur le seuil de la maison où il est attendu. C'est la recommandation. Voici un beau texte de Jean de Bruyne. Tu t'en vas cueillir le soleil. Quitte ce vieux monde, mon frère. Ne te mets pas en retard. Quitte la vieille terre. C'est l'heure de ton départ. Lève-toi. Marche et va vers le pays que Dieu te montre. Dieu t'attend dans ses bras. Cours vite à sa rencontre. La liberté part en voyage et n'attend que toi pour partir. Laisse là tes bagages et ton dernier soupir. Au nom du Dieu vivant, le Père, de tous les commencements. Au nom de Jésus-Christ mort sur sa croix, en t'ouvrant les bras. Au nom du Saint-Esprit qui t'embrasse dans son baptême, dans ses grandes eaux qu'il sème, de bruit, de feu et de vent, du grouillement des vivants. Au nom de Marie recevant mort ce Jésus-Christ, corps de ton corps. Au nom de tous les saints et saintes qui t'attendent au portail, la mort aujourd'hui est enceinte. Elle entre en travail. C'est maintenant l'accouchement. Ta naissance a mis le réveil. Ce sont les dernières douleurs. Tu t'en vas cueillir le soleil. Aujourd'hui, la paix est en fleurs. Un autre texte d'une sagesse. Cette roue sur laquelle nous tournons est pareille à une lanterne magique. Le soleil est la lampe, le monde l'écran. Et nous sommes les images qui passent. De Khalil Gibran. Ils me disent « Tu dois nécessairement choisir entre les plaisirs de ce monde et la paix de l'autre monde. » Je leur dis « J'ai choisi et les délices de ce monde et la paix de l'autre monde. Car je sais du fond de mon cœur que le poète suprême n'a écrit qu'un seul poème, parfaitement scandé et merveilleusement rimé. » Encore de Khalil Gibran. À ta place, je ne maudirai pas la marée basse. Le navire est bien équipé et notre commandant très habile. C'est toi qui as des hauts le cœur.

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1: Laudetur Jesus Christus.
2: Publication en italien d'un recueil de textes sur la paix de Léon XIV, le pape en signe lui-même la préface, il invite à embrasser la paix, premier don offert par Jésus ressuscité à ses disciples. Le Liban va-t-il connaître un peu de paix? Son armée commence à se déployer dans des zones convenues avec Israël, avec comme objectif de désarmer le Hezbollah. Le quotidien toujours très difficile des Palestiniens de la bande de Gaza, malgré 9 mois de cessez-le-feu intermittent, la population civile peine à se relever, manquant toujours de tout. L'Espagne confrontée une nouvelle fois ce mois-ci à un important incendie, cette fois à une centaine de kilomètres au nord de Madrid, dans un parc naturel. Il faudra encore attendre plusieurs jours avant de le maîtriser.
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2: Bonjour. Le pape invoque la paix sur la tombe de Saint Benoît. Léon XIV s'est en effet rendu hier à l'abbaye du Mont Cassin au sud de Rome pour une visite privée. Il y a adressé une supplication pour la paix dans ces régions du monde marquées par le sang et les conflits, selon la salle de presse du Saint-Siège. Justement, dans un contexte mondial déchiré par les conflits, la course aux armements, quelle est la véritable force de l'Église? C'est tout le sens du nouvel ouvrage du pape Léon XIV intitulé « Désarmée et désarmante, la paix est un don ». Le livre est publié pour l'instant en italien par la librairie éditrice Vatican. C'est le pape lui-même qui en signe la préface, invitant chacun à embrasser le premier don que le Christ ressuscité a offert à ses amis et au monde entier, la paix. Les précisions de Jean-Vier Yamehogo.
4: Dans un contexte mondial déchiré par les conflits et la course aux armements, quelle est la véritable force de l'Église? C'est tout le sens du nouvel ouvrage du pape Léon intitulé « Désarmée et désarmante, la paix est un don ». Le livre est publié pour l'instant en italien par la librairie éditrice Vatican sous la direction d'Alexandre Banfi. Mais c'est le pape lui-même qui en fait la préface, invitant chacun à embrasser le premier don que le Christ ressuscité a offert à ses amis et au monde entier, la paix. La paix est un don du ressuscité, mais c'est aussi une responsabilité et elle suppose un effort, car le Christ lui-même a souffert. La paix se construit par des petits gestes quotidiens. La paix s'édifie à travers la vérité. Ce ne sont pas les armes atomiques qui apportent la paix, mais le désarmement. Un monde où les machines aussi sophistiquées et rapides soient-elles décideraient d'un bombardement sur des personnes sans défense serait vraiment effroyable, écrit le pape. La conscience d'un seul homme peut valoir le monde entier. Et Léon XIV termine sa préface avec l'invitation déjà lancée par Pie XI. Rendons grâce à Dieu de nous faire vivre en des temps difficiles. Maintenant, personne n'a le droit d'être médiocre. Que chacun fasse de la paix la cause de sa vie.
2: Jean-Vier Yamehogo. Et parmi ces pays marqués par le sang et les conflits, le Liban pris en étau entre le Hezbollah et Israël. Ce matin, le département d'État américain a annoncé le début de la mise en œuvre du dispositif dit des zones pilotes dans 3 localités du sud du pays. Conformément à l'accord cadre signé par le Liban et Israël fin juin à Washington, l'armée libanaise doit se déployer dans ces zones et prendre les mesures opérationnelles nécessaires pour assumer le désarmement du Hezbollah. Ces développements interviennent à quelques heures d'une rencontre entre le président Joseph Aoun et Donald Trump à la Maison-Blanche. À Beyrouth, Paul Khalife.
5: L'armée libanaise a annoncé le début de son déploiement à Zawtar el-Gharbiye, l'une des 3 localités englobées dans la première zone pilote au nord du fleuve Litani. Les 2 autres villages concernés par ce dispositif expérimental n'ont jamais été occupés par l'armée israélienne. Dans un bref communiqué, l'armée libanaise a appelé les citoyens à ne pas se rendre à Zawtar el-Gharbiye tant que la situation sécuritaire ne sera pas stabilisée. Les modalités de la mise en œuvre du dispositif des zones pilotes restent floues. L'accord prévoit la création d'une structure de coordination entre les armées libanaises et israéliennes sous l'égide des États-Unis. Une délégation militaire américaine présente à Beyrouth depuis 10 jours doit s'assurer du respect par le Liban de ses engagements, qui consistent à désarmer le Hezbollah et à démanteler ses infrastructures dans les zones pilotes. Des informations parues dans la presse libanaise indiquent qu'une annexe sécuritaire signée par le Liban et Israël comporte les noms de 3400 membres du Hezbollah qui ne seront pas autorisés à retourner dans leur village. C'est seulement si les États-Unis et Israël estiment que l'armée libanaise a bien rempli sa mission que les Israéliens entameront un retrait progressif du sud Liban. Le Hezbollah et un large éventail du spectre politique libanais ont rejeté l'accord cadre et son annexe sécuritaire qui n'a jamais été officiellement rendu public. Paul Khalife, Beyrouth, RFI pour Radio Vatican.
2: Pas de pause dans le reste du Proche et du Moyen-Orient. L'armée américaine a poursuivi ses bombardements sur l'Iran. L'Iran qui a lui continué d'envoyer missiles et drones sur les pays de la région qui abritent des bases ou des intérêts américains. C'est le cas de la Jordanie et de Bahreïn. Autre terre qui a connu le sang et les conflits, la bande de Gaza, dévastée par la guerre entre Israël et le Hamas. Voilà 9 mois qu'un cessez-le-feu a été conclu. Depuis le 10 octobre 2025, 1000 Palestiniens, dont 265 enfants, ont été tués par l'armée israélienne. Quant à la situation humanitaire de la population civile qui n'a nulle part pour se loger, elle ne s'est que très légèrement améliorée, comme en témoigne Mgr William Chomali, vicaire général et vicaire patriarcal latin pour Jérusalem et la Palestine.
6: Les gens de Gaza habitent maintenant dans 47% de Gaza, parce que les Israéliens ont conquis les 53%. Donc, il y a une densité démographique très grande. 80% de l'infrastructure est toujours détruite, et cela concerne les bâtiments, mais aussi l'eau et l'électricité. Beaucoup d'écoles, d'universités n'existent plus. Beaucoup de gens, des milliers, habitent dans les tentes. Quand on parle d'aide humanitaire, il faut parler de nourriture, aussi médicaments, et tout ce qui est nécessaire pour survivre. Moi, je distingue entre nourriture et autre chose. Un peu de médicaments entre, mais pas tout ce qu'il faut. Maintenant, la nourriture entre à travers importations faites par les marchands. Il faut payer la nourriture. Elle arrive d'Israël. Le patriarche est allé en juin et il a trouvé que le marché a plus de choses à manger que pendant sa dernière visite avant Noël, où j'étais avec lui. À ce moment-là, j'ai vu avec mes yeux qu'il y avait quelque chose, des magasins. Les magasins, ça veut dire une tente ou deux tentes, l'une à côté de l'autre, c'est tout. Ce n'est pas un supermarché.
2: Des propos recueillis par Jean-Charles Puzolu. Le pape était aux Canaries il y a un peu plus d'un mois pour parler au monde du drame de l'immigration illégale. Eh bien, nouvel accident a été rapporté aujourd'hui par le Haut Commissariat pour les réfugiés. La semaine dernière, un naufrage a eu lieu au large de la Mauritanie. 144 personnes sont mortes ou sont portées disparues. L'embarcation était secourue le 18 juillet après avoir dérivé 25 jours sur l'océan Atlantique. Elle était partie de Gambie direction l'Espagne. Seules 38 personnes ont survécu. En Espagne, ce sont les flammes qui inquiètent. L'incendie qui ravage une partie de la Castille à une centaine de kilomètres au nord de Madrid ne faiblit pas et a désormais calciné 29 000 hectares, ce qui entraîne l'évacuation de 1 200 personnes. Mais la situation pourrait changer dans les prochaines heures. Les précisions de Louis Marsens.
7: Le plus grand incendie de la saison en Espagne, qui a démarré jeudi, ne sera pas maîtrisé avant plusieurs jours. Mais selon le président de la Castille, on commence, je cite, à voir la lumière, car les pompiers ont désormais adopté une stratégie offensive contre le feu. L'intervention cette nuit de 600 pompiers a permis de réduire l'avancée des flammes. Mais la situation demeure très compliquée. 34 villages ont dû être évacués, 14 autres sont confinés. En tout, 1 200 personnes ont dû quitter leur logement. Si le feu se stabilise aujourd'hui, certains habitants devraient pouvoir rentrer chez eux. Mais ce feu dans la région de Guadalajara est loin d'être le seul. On dénombre pas moins d'une vingtaine d'incendies actifs dans le pays, dont ceux de Teruel en Aragon et de Ségovie à l'ouest de Madrid, qui inquiètent les autorités. Ces incendies risquent malheureusement de se multiplier car l'Espagne fait face depuis ce mardi à une nouvelle vague de chaleur. Depuis le début de l'année, près de 110 000 hectares ont été ravagés par les flammes dans le pays. Barcelone, Luis Marsans pour Radio Vatican.
2: Recherche toujours en cours en Afghanistan, dans le nord-est du pays, d'une centaine de personnes toujours portées disparues après des inondations brutales dans une région montagneuse difficile d'accès. 23 morts ont été recensés ces derniers jours. Des fraudes aux examens universitaires sont en train de provoquer une crise politique majeure en Inde. Simple mouvement de colère au début, la protestation a pris de l'ampleur avec l'engagement du parti des cafards. Cela débouchait hier sur une manifestation massive réprimée violemment par la police. Les manifestants réclament le départ maintenant du ministre de l'Éducation. L'opposition entre maintenant dans la danse, son chef Rahul Gandhi venant d'appeler le Premier ministre Narendra Modi à la démission. Voilà, c'est la fin de cette édition. Avant de se quitter, un petit rappel en ce temps de vacances. N'hésitez pas à nous écrire, à nous dire qui vous êtes, vous, nos auditeurs, à nous dire pourquoi vous nous suivez tous les jours, quelles sont vos remarques. Cela nous permettra de mieux vous connaître et de mieux vous servir. Pour cela, écrivez-nous à français@vaticannews.va. Voilà, excellente journée. Prochain retour de l'actualité, ce sera demain matin.
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Nous avons tendance à utiliser l'expression « faire défaut » pour indiquer une difficulté de fonctionnement. On dira par exemple qu'une lampe fait défaut si on n'arrive pas à l'allumer normalement. Faire défaut a un tout autre sens qui est lié à l'absence. Par exemple, à propos d'un jeune qui décroche du réseau scolaire, on dira que la motivation faisait défaut. Où la motivation fait défaut. Ça exprime le manque de motivation, vous l'aurez compris. Pour la lampe, on devrait dire plutôt qu'elle est défectueuse. Le substantif « fait », un fait que l'on peut vérifier, comme dans l'expression « quels sont les faits qui te permettent d'affirmer », peut se prononcer « fait » ou « faite ». Dans certaines locutions, il est préférable d'utiliser « fait ». On dit par exemple « en fait » et non pas « en fait ». Mais on dit « c'est un fait » plutôt que « c'est un fait ». Petite nuance, alors que les deux prononciations sont permises. « C'est ma faute » ou « de ma faute » exprime la responsabilité dans une action regrettable. Il arrive que nous l'utilisons pour un événement heureux. C'est de ma faute si vous vous êtes rencontrés, pourrait-on dire, d'un couple dont on a été l'entremetteur bien inconscient. Peut-être que dans ce cas, il aurait fallu dire que, comme c'était un événement heureux, c'est grâce à moi. C'est par mon intermédiaire. Mais pas c'est ma faute. Même chose avec la chance. On a tendance à dire que j'ai la chance de perdre, mais pourtant, on a la chance de gagner, mais pas la chance de rater. La politique nous a habitués au mot « filibuster », prononcé à l'anglaise, bien sûr. Il s'agit d'une manœuvre pour faire durer un débat dans le but de retarder les travaux d'une assemblée délibérante. L'équivalent en français est peut-être un peu lourd. On propose « obstruction systématique ». Mais on pourrait dire sans faute qu'après des heures d'obstruction, le projet de loi a été adopté. Et c'est passable, ça vaut bien un « filibuster ». En sortant chez le concessionnaire, on pourra dire de sa voiture qu'elle est flambant neuve. Flambant a ici le sens d'un adverbe qui veut dire totalement et entièrement, mais flambant dérive aussi du mot flamme et de son éclat. C'est l'éclat du feu, bien sûr, de sa brillance. Alors, une voiture neuve peut être flambante parce que elle brille. Mais en langage populaire, il a pris le sens de complètement, de totalement, comme dans l'expression flambant nu.

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0: Alors, elle leva les yeux en regardant le ciel. Puis elle me dit en joignant les mains à la hauteur de la poitrine.
1: Que soy la Immaculada Concepción. Je suis l'Immaculée Conception.

Seigneur, par notre prière, par celle de tous ceux qui s'y associent aujourd'hui, c'est toute la terre, c'est toute l'humanité qui se tourne vers toi, pour te bénir, pour te glorifier, te dire comme nous t'aimons, Père, et comment nous reconnaissons que nous sommes tes enfants, tes fils et tes filles. Nous voulons te bénir pour Jésus, le don de ton amour, ce Seigneur qui nous sauve, et te bénir pour l'esprit d'amour qui sans cesse nous est accordé et qui nous rend capables de vivre comme Jésus. Oui, béni sois-tu, Seigneur, pour le don de Marie, celle que tu choisis pour être la mère du Messie.

Au nom du Père et du Fils et du Saint-Esprit. Amen. Premier mystère douloureux, l'agonie de Jésus au jardin de Gethsémani. Jésus, tu es courageux, tu regardes en face la réalité. Tu ne tournes pas le dos à la souffrance, mais tu acceptes, dans l'abandon à la volonté du Père, de marcher sur cette voie étroite que tu pressens. Marie, toi, la Vierge des douleurs, apprends-nous à nous approcher de la souffrance de Jésus et à comprendre dans sa souffrance qu'il marchait pour nous et avec nous. Notre Père qui es aux cieux, que ton nom soit sanctifié, que ton règne vienne, que ta volonté soit faite sur la terre comme au ciel. Donne-nous aujourd'hui notre pain de ce jour. Pardonne-nous nos offenses comme nous pardonnons aussi à ceux qui nous ont offensés. Et ne nous laisse pas entrer en tentation, mais délivre-nous du mal. Amen. Je te salue Marie, pleine de grâce. Le Seigneur est avec toi. Tu es bénie entre toutes les femmes, et Jésus, le fruit de tes entrailles, est béni. Sainte Marie, Mère de Dieu, prie pour nous pécheurs, maintenant et à l'heure de notre mort. Amen. Je te salue Marie, pleine de grâce. Le Seigneur est avec toi. Tu es bénie entre toutes les femmes, et Jésus, le fruit de tes entrailles, est béni. Sainte Marie, Mère de Dieu, prie pour nous pécheurs, maintenant et à l'heure de notre mort. Amen. Je te salue, Marie, pleine de grâce. Le Seigneur est avec toi. Tu es bénie entre toutes les femmes, et Jésus, le fruit de tes entrailles, est béni. Sainte Marie, Mère de Dieu, prie pour nous pécheurs, maintenant et à l'heure de notre mort. Amen. Je te salue, Marie, pleine de grâce. Le Seigneur est avec toi. Tu es bénie entre toutes les femmes, et Jésus, le fruit de tes entrailles, est béni. Sainte Marie, Mère de Dieu, prie pour nous pécheurs, maintenant et à l'heure de notre mort. Amen. Je te salue, Marie, pleine de grâce. Le Seigneur est avec toi. Tu es bénie entre toutes les femmes, et Jésus, le fruit de tes entrailles, est béni. Sainte Marie, Mère de Dieu, prie pour nous pécheurs, maintenant et à l'heure de notre mort. Amen. Je te salue, Marie, pleine de grâce. Le Seigneur est avec toi. Tu es bénie entre toutes les femmes, et Jésus, le fruit de tes entrailles, est béni. Sainte Marie, Mère de Dieu, prie pour nous pécheurs, maintenant et à l'heure de notre mort. Amen. Je te salue, Marie, pleine de grâce. Le Seigneur est avec toi. Tu es bénie entre toutes les femmes, et Jésus, le fruit de tes entrailles, est béni. Sainte Marie, Mère de Dieu, prie pour nous pécheurs, maintenant et à l'heure de notre mort. Amen. Je te salue, Marie, pleine de grâce. Le Seigneur est avec toi. Tu es bénie entre toutes les femmes, et Jésus, le fruit de tes entrailles, est béni. Sainte Marie, Mère de Dieu, prie pour nous pécheurs, maintenant et à l'heure de notre mort. Amen. Je te salue, Marie, pleine de grâce. Le Seigneur est avec toi. Tu es bénie entre toutes les femmes, et Jésus, le fruit de tes entrailles, est béni. Sainte Marie, Mère de Dieu, prie pour nous pécheurs, maintenant et à l'heure de notre mort. Amen. Je te salue, Marie, pleine de grâce. Le Seigneur est avec toi. Tu es bénie entre toutes les femmes, et Jésus, le fruit de tes entrailles, est béni. Sainte Marie, Mère de Dieu, prie pour nous pécheurs, maintenant et à l'heure de notre mort. Amen. Gloire au Père, et au Fils, et au Saint-Esprit, au Dieu qui est, qui était et qui vient, pour les siècles des siècles. Amen. Deuxième mystère douloureux, la flagellation. Jésus, il me semble que la croix aurait suffi, mais non, la flagellation, qui fait partie des premiers pas
de ce douloureux chemin. C'est ton corps qui est battu, qui est meurtri, que l'on ridiculise, que l'on offense. Marie, toi qui es la mère de tout le monde, sois proche de tous ceux, jeunes ou moins jeunes, dont on afflige par le corps. Notre Père qui es aux cieux, que ton nom soit sanctifié, que ton règne vienne, que ta volonté soit faite sur la terre comme au ciel. Donne-nous aujourd'hui notre pain de ce jour. Pardonne-nous nos offenses comme nous pardonnons aussi à ceux qui nous ont offensés. Et ne nous laisse pas entrer en tentation, mais délivre-nous du mal. Amen. Je te salue Marie, pleine de grâce, le Seigneur est avec toi. Tu es bénie entre toutes les femmes, et Jésus, le fruit de tes entrailles, est béni. Sainte Marie, Mère de Dieu, prie pour nous pécheurs, maintenant et à l'heure de notre mort. Amen. Je te salue Marie, pleine de grâce, le Seigneur est avec toi. Tu es bénie entre toutes les femmes, et Jésus, le fruit de tes entrailles, est béni. Sainte Marie, Mère de Dieu, prie pour nous pécheurs, maintenant et à l'heure de notre mort. Amen. Je te salue Marie, pleine de grâce. Le Seigneur est avec toi. Tu es bénie entre toutes les femmes, et Jésus, le fruit de tes entrailles, est béni. Sainte Marie, Mère de Dieu, prie pour nous pécheurs, maintenant et à l'heure de notre mort. Amen. Je te salue, Marie, pleine de grâce. Le Seigneur est avec toi. Tu es bénie entre toutes les femmes, et Jésus, le fruit de tes entrailles, est béni. Sainte Marie, Mère de Dieu, prie pour nous pécheurs, maintenant et à l'heure de notre mort. Amen. Je te salue, Marie, pleine de grâce. Le Seigneur est avec toi. Tu es bénie entre toutes les femmes, et Jésus, le fruit de tes entrailles, est béni. Sainte Marie, Mère de Dieu, prie pour nous pécheurs, maintenant et à l'heure de notre mort. Amen. Je te salue, Marie, pleine de grâce. Le Seigneur est avec toi. Tu es bénie entre toutes les femmes, et Jésus, le fruit de tes entrailles, est béni. Sainte Marie, Mère de Dieu, prie pour nous pécheurs, maintenant et à l'heure de notre mort. Amen. Je te salue, Marie, pleine de grâce. Le Seigneur est avec toi. Tu es bénie entre toutes les femmes, et Jésus, le fruit de tes entrailles, est béni. Sainte Marie, Mère de Dieu, prie pour nous pécheurs, maintenant et à l'heure de notre mort. Amen. Je te salue, Marie, pleine de grâce. Le Seigneur est avec toi. Tu es bénie entre toutes les femmes, et Jésus, le fruit de tes entrailles, est béni. Sainte Marie, Mère de Dieu, prie pour nous pécheurs, maintenant et à l'heure de notre mort. Amen. Je te salue, Marie, pleine de grâce. Le Seigneur est avec toi. Tu es bénie entre toutes les femmes, et Jésus, le fruit de tes entrailles, est béni. Sainte Marie, Mère de Dieu, prie pour nous pécheurs, maintenant et à l'heure de notre mort. Amen. Je te salue, Marie, pleine de grâce. Le Seigneur est avec toi. Tu es bénie entre toutes les femmes, et Jésus, le fruit de tes entrailles, est béni. Sainte Marie, Mère de Dieu, prie pour nous pécheurs, maintenant et à l'heure de notre mort. Amen. Gloire au Père, et au Fils, et au Saint-Esprit, au Dieu qui est, qui était et qui vient, pour les siècles des siècles. Amen.

Troisième mystère douloureux, le couronnement d'épines. Jésus, c'est nous tous, chacun d'entre nous.

toi la mère de l'Église. Apprends-nous à reconnaître notre pauvreté, notre misère et notre péché, nos manques d'engagement et d'action au service de la vérité. Notre Père qui es aux cieux, que ton nom soit sanctifié, que ton règne vienne, que ta volonté soit faite sur la terre comme au ciel. Donne-nous aujourd'hui notre pain de ce jour. Pardonne-nous nos offenses comme nous pardonnons aussi à ceux qui nous ont offensés. Et ne nous laisse pas entrer en tentation, mais délivre-nous du mal. Amen. Je te salue Marie, pleine de grâce, le Seigneur est avec toi. Tu es bénie entre toutes les femmes, et Jésus, le fruit de tes entrailles, est béni. Sainte Marie, Mère de Dieu, prie pour nous pécheurs, maintenant et à l'heure de notre mort. Amen. Je te salue Marie, pleine de grâce, le Seigneur est avec toi. Tu es bénie entre toutes les femmes, et Jésus, le fruit de tes entrailles, est béni. Sainte Marie, Mère de Dieu, prie pour nous pécheurs, maintenant et à l'heure de notre mort. Amen. Je te salue Marie, pleine de grâce, le Seigneur est avec toi. Tu es bénie entre toutes les femmes, et Jésus, le fruit de tes entrailles, est béni. Sainte Marie, Mère de Dieu, prie pour nous pécheurs, maintenant et à l'heure de notre mort. Amen. Je te salue Marie, pleine de grâce, le Seigneur est avec toi. Tu es bénie entre toutes les femmes, et Jésus, le fruit de tes entrailles, est béni. Sainte Marie, Mère de Dieu, prie pour nous pécheurs, maintenant et à l'heure de notre mort. Amen. Je te salue Marie, pleine de grâce, le Seigneur est avec toi. Tu es bénie entre toutes les femmes, et Jésus, le fruit de tes entrailles, est béni. Sainte Marie, Mère de Dieu, prie pour nous pécheurs, maintenant et à l'heure de notre mort. Amen. Je te salue Marie, pleine de grâce, le Seigneur est avec toi. Tu es bénie entre toutes les femmes, et Jésus, le fruit de tes entrailles, est béni. Sainte Marie, Mère de Dieu, prie pour nous pécheurs, maintenant et à l'heure de notre mort. Amen. Je te salue Marie, pleine de grâce, le Seigneur est avec toi. Tu es bénie entre toutes les femmes, et Jésus, le fruit de tes entrailles, est béni. Sainte Marie, Mère de Dieu, prie pour nous pécheurs, maintenant et à l'heure de notre mort. Amen. Je te salue Marie, pleine de grâce, le Seigneur est avec toi. Tu es bénie entre toutes les femmes, et Jésus, le fruit de tes entrailles, est béni. Sainte Marie, Mère de Dieu, prie pour nous pécheurs, maintenant et à l'heure de notre mort. Amen. Je te salue Marie, pleine de grâce, le Seigneur est avec toi. Tu es bénie entre toutes les femmes, et Jésus, le fruit de tes entrailles, est béni. Sainte Marie, Mère de Dieu, prie pour nous pécheurs, maintenant et à l'heure de notre mort. Amen. Je te salue Marie, pleine de grâce. Le Seigneur est avec toi. Tu es bénie entre toutes les femmes, et Jésus, le fruit de tes entrailles, est béni. Sainte Marie, Mère de Dieu, prie pour nous pécheurs, maintenant et à l'heure de notre mort. Amen. Gloire au Père et au Fils et au Saint-Esprit. Ô Dieu qui est, qui était et qui vient, pour les siècles des siècles. Amen. Quatrième mystère douloureux. Jésus porte sa croix. Tout ce que ce mot comporte, Jésus, la croix, la lourdeur, la mort, le péché. Tu es un condamné à mort. Jésus, apprends-nous, nous aussi, dans l'humilité, à te suivre, à nous identifier à toi. Marie, toi qui étais proche de Jésus, toi dont le cœur était déchiré par ce refus du monde, apprends-nous, Marie, à être comme toi, debout, près de la croix de Jésus. Notre Père qui est

aux cieux, que ton nom soit sanctifié, que ton règne vienne, que ta volonté soit faite sur la terre comme au ciel. Donne-nous aujourd'hui notre pain de ce jour. Pardonne-nous nos offenses comme nous pardonnons aussi à ceux qui nous ont offensés. Et ne nous laisse pas entrer en tentation, mais délivre-nous du mal. Amen. Je te salue, Marie, pleine de grâce. Le Seigneur est avec toi. Tu es bénie entre toutes les femmes, et Jésus, le fruit de tes entrailles, est béni. Sainte Marie, Mère de Dieu, prie pour nous, pécheurs, maintenant et à l'heure de notre mort. Amen. Je te salue, Marie, pleine de grâce. Le Seigneur est avec toi. Tu es bénie entre toutes les femmes, et Jésus, le fruit de tes entrailles, est béni. Sainte Marie, Mère de Dieu, prie pour nous, pécheurs, maintenant et à l'heure de notre mort. Amen. Je te salue, Marie, pleine de grâce. Le Seigneur est avec toi. Tu es bénie entre toutes les femmes, et Jésus, le fruit de tes entrailles, est béni. Sainte Marie, Mère de Dieu, prie pour nous, pécheurs, maintenant et à l'heure de notre mort. Amen. Je te salue, Marie, pleine de grâce. Le Seigneur est avec toi. Tu es bénie entre toutes les femmes, et Jésus, le fruit de tes entrailles, est béni. Sainte Marie, Mère de Dieu, prie pour nous, pécheurs, maintenant et à l'heure de notre mort. Amen. Je te salue, Marie, pleine de grâce. Le Seigneur est avec toi. Tu es bénie entre toutes les femmes, et Jésus, le fruit de tes entrailles, est béni. Sainte Marie, Mère de Dieu, prie pour nous pécheurs, maintenant et à l'heure de notre mort. Amen. Je te salue, Marie, pleine de grâce. Le Seigneur est avec toi. Tu es bénie entre toutes les femmes, et Jésus, le fruit de tes entrailles, est béni. Sainte Marie, Mère de Dieu, prie pour nous pécheurs, maintenant et à l'heure de notre mort. Amen. Je te salue, Marie, pleine de grâce. Le Seigneur est avec toi. Tu es bénie entre toutes les femmes, et Jésus, le fruit de tes entrailles, est béni. Sainte Marie, Mère de Dieu, prie pour nous pécheurs, maintenant et à l'heure de notre mort. Amen. Je te salue, Marie, pleine de grâce. Le Seigneur est avec toi. Tu es bénie entre toutes les femmes, et Jésus, le fruit de tes entrailles, est béni. Sainte Marie, Mère de Dieu, prie pour nous pécheurs, maintenant et à l'heure de notre mort. Amen. Je te salue, Marie, pleine de grâce. Le Seigneur est avec toi. Tu es bénie entre toutes les femmes, et Jésus, le fruit de tes entrailles, est béni. Sainte Marie, Mère de Dieu, prie pour nous pécheurs, maintenant et à l'heure de notre mort. Amen. Je te salue, Marie, pleine de grâce. Le Seigneur est avec toi. Tu es bénie entre toutes les femmes, et Jésus, le fruit de tes entrailles, est béni. Sainte Marie, Mère de Dieu, prie pour nous pécheurs, maintenant et à l'heure de notre mort. Amen. Gloire au Père et au Fils et au Saint-Esprit, au Dieu qui est, qui était et qui vient, pour les siècles des siècles. Amen.

Cinquième mystère douloureux, le crucifixion et la mort de Jésus sur la croix, en dehors de la ville de Jérusalem. Oui, Jésus, tu nous as tous appelés en nous pardonnant. Père, pardonne-leur, car ils ne savent pas ce qu'ils font. Marie, soutiens-nous et fais que nous restions les appelés par la miséricorde de Jésus. Notre Père qui es aux cieux, que ton nom soit sanctifié, que ton règne vienne, que ta volonté soit faite sur la terre comme au ciel. Donne-nous aujourd'hui notre pain de ce jour. Pardonne-nous nos offenses comme nous pardonnons aussi à ceux qui nous ont offensés. Et ne nous laisse pas entrer en tentation, mais délivre-nous du mal. Amen. Je te salue Marie, pleine de grâce. Le Seigneur est avec toi. Tu es bénie entre toutes les femmes et Jésus, le fruit de tes entrailles, est béni. Sainte Marie, Mère de Dieu, prie pour nous pécheurs, maintenant et à l'heure de notre mort. Amen. Je te salue Marie, pleine de grâce. Le Seigneur est avec toi. Tu es bénie entre toutes les femmes et Jésus, le fruit de tes entrailles, est béni. Sainte Marie, Mère de Dieu, prie pour nous pécheurs, maintenant et à l'heure de notre mort. Amen. Je te salue Marie, pleine de grâce, le Seigneur est avec toi. Tu es bénie entre toutes les femmes, et Jésus, le fruit de tes entrailles, est béni. Sainte Marie, Mère de Dieu, prie pour nous pécheurs, maintenant et à l'heure de notre mort. Amen. Je te salue Marie, pleine de grâce, le Seigneur est avec toi. Tu es bénie entre toutes les femmes, et Jésus, le fruit de tes entrailles, est béni. Sainte Marie, Mère de Dieu, prie pour nous, pécheurs, maintenant et à l'heure de notre mort. Amen. Je te salue, Marie, pleine de grâce. Le Seigneur est avec toi. Tu es bénie entre toutes les femmes, et Jésus, le fruit de tes entrailles, est béni. Sainte Marie, Mère de Dieu, prie pour nous, pécheurs, maintenant et à l'heure de notre mort. Amen. Je te salue, Marie, pleine de grâce. Le Seigneur est avec toi. Tu es bénie entre toutes les femmes, et Jésus, le fruit de tes entrailles, est béni. Sainte Marie, Mère de Dieu, prie pour nous pécheurs, maintenant et à l'heure de notre mort. Amen. Je te salue, Marie, pleine de grâce. Le Seigneur est avec toi. Tu es bénie entre toutes les femmes, et Jésus, le fruit de tes entrailles, est béni. Sainte Marie, Mère de Dieu, prie pour nous pécheurs, maintenant et à l'heure de notre mort. Amen. Je te salue, Marie, pleine de grâce. Le Seigneur est avec toi. Tu es bénie entre toutes les femmes, et Jésus, le fruit de tes entrailles, est béni. Sainte Marie, Mère de Dieu, prie pour nous, pécheurs, maintenant et à l'heure de notre mort. Amen. Je te salue, Marie, pleine de grâce. Le Seigneur est avec toi. Tu es bénie entre toutes les femmes, et Jésus, le fruit de tes entrailles, est béni. Sainte Marie, Mère de Dieu, prie pour nous pécheurs, maintenant et à l'heure de notre mort. Amen. Je te salue, Marie, pleine de grâce. Le Seigneur est avec toi. Tu es bénie entre toutes les femmes, et Jésus, le fruit de tes entrailles, est béni. Sainte Marie, Mère de Dieu, prie pour nous pécheurs, maintenant et à l'heure de notre mort. Amen. Gloire au Père, et au Fils, et au Saint-Esprit, au Dieu qui est, qui était et qui vient, pour les siècles des siècles. Amen.

sois la bienvenue, toi la force d'en haut, quand nous frôlons la misère. 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

voici l'heure de nous retrouver à cette émission. Aux assoiffés de la parole de Dieu, voici l'évangile du jour et son commentaire.

Évangile de Jésus-Christ selon saint Matthieu, chapitre 12, versets 46 à 50. Comme Jésus parlait à la foule, voici que sa mère et ses frères se tenaient au dehors, cherchant à lui parler. Quelqu'un lui dit, « Ta mère et tes frères sont là dehors, qui cherchent à te parler. » Jésus répondit à cet homme, « Qui est ma mère et qui sont mes frères ?» Puis, tendant la main vers ses disciples, il dit, « Voici ma mère et mes frères, celui qui fait la volonté de mon Père qui est aux cieux. Celui-là est pour moi un frère, une sœur et une mère. »

Dans cet extrait de l'évangile de Matthieu, ce n'est pas dit, mais dans un autre, oui, que la parenté, le clan, les gens de Nazareth qui gravitent autour de Marie, de Jésus, ont l'impression qu'il est tombé sur la tête. Complètement capoté, complètement dérangé. Et ils viennent pour le prendre, pour le chercher, pour le ramener à la raison. Alors, cet extrait de l'Évangile nous dit que Marie est là. Marie avec la parenté, les gens très très très proches de Jésus, de sa famille. Ta mère et tes frères sont là dehors qui cherchent à te parler. Alors, ils sont dehors. Ils sont à l'extérieur. Et pour toutes sortes de raisons, mais certainement pour marquer une différence, marquer une résistance, ils ne sont pas avec, ils ne sont pas avec lui. Sauf certainement Marie. On le découvrira un peu plus tard. Alors, ils viennent, ils veulent lui parler, probablement pour lui dire « c'est assez là, tu vas revenir, hein? Tu ne peux pas continuer comme ça ». Alors, Jésus a cette réponse à la personne qui dit « ta mère et tes frères sont dehors ». Jésus ne bronche pas, il reste là où il est, dans cet intérieur qui est constitué des disciples. Il tend la main et il montre, il désigne du doigt, il y a une désignation. Eh bien, ma mère, mes frères sont ceux qui font la volonté de mon Père. Alors, la famille n'est plus question d'un groupe sanguin. Ce n'est plus question d'une hérédité ou de la génétique. Ma vraie famille, c'est ceux qui sont dans mon Père. C'est ceux qui sont reliés, rattachés à ce vouloir du Père. Et nous sommes à plusieurs à être frères, sœurs, mères. Parce que nous sommes tous reliés au même Père. Lui aussi, Jésus, est relié à son Père. Alors, ceux qui désormais font partie de sa famille, sa mère, son frère, ses sœurs, seront ceux qui seront reliés par cette volonté entendue, découverte et accomplie, la volonté du Père. Alors on revient à Marie, et moi je l'aime bien cette Marie qui est dehors. Elle me plaît au plus haut point. Elle est dehors, elle est avec les résistants, elle est avec ceux qui ont de la difficulté à le comprendre, à le croire. Elle est vraiment en périphérie. Je l'aime, cette Marie, qui, lorsqu'on lui rapporte peut-être les paroles, il a dit, hein, peut-être qu'on lui a rapporté ses paroles, « Ton fils vient de dire que ce sont ceux qui font la volonté du Père, qui sont maman, le frère ou la sœur. » Peut-être qu'elle a eu un choc, peut-être que non. Elle s'est rappelée ce que sa cousine Élisabeth avait dit, en lui disant, eh bien, bienheureuse celle qui a cru aux paroles hein, qui lui furent dites de la part du Seigneur. Alors Marie est à la fois drôlement au cœur de cette famille spirituelle que Jésus est en train de décrire. Ma mère, c'est celle qui fait la volonté de mon Père. Et Jésus sait, lui, que Marie, tout en étant dehors, est dedans. Mais pourquoi elle est dehors? Et c'est ça qui est fascinant. Elle est dehors avec les récalcitrants, avec ceux qui ne comprennent pas, ceux qui ne veulent pas entrer, ceux qui veulent le sortir dehors, hein, viens vers nous autres. Elle est là, Marie, et elle travaille. Elle doit travailler en douce. Et je me dis, et pour le voir dans des peuples et dans d'autres traditions religieuses du monde, vous savez, il y a beaucoup de gens qui ont un attrait pour Marie, un attrait pour la Vierge, sans être de l'Église ou sans être dans l'Église, sont attirés par elle, sont attirés par son amour. Alors moi, je me dis, Dieu a voulu aussi que sa mère, qui est toujours au cœur du cœur, qui est toujours au-dedans, il a voulu qu'elle soit dehors. Reste avec ce monde-là. Et Marie travaille, Marie fait des choses, Marie garde silence peut-être, elle dit un mot, elle est le pont, elle est un pont merveilleux entre ceux du dehors et ceux du dedans. Elle doit certainement être un trait d'union magnifique
mystérieux, invisible, mais qui fait entrer ceux du dehors par elle qui est au-dedans.

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Nous allons quitter cette église de Saint-Ignace et je vais rentrer avec mon collègue, je vais rentrer à la maison et là, ce sera la période du repas, du déjeuner, comme je vous disais, avec ce jeune père qui doit partir le lendemain pour le Caire, pour perfectionner la langue arabe, et voilà qu'il n'y est pas. Donc, je le cherche de vue, je finis par trouver une table parce que le réfectoire est plein. Tous les jeunes prêtres étudiants viennent déjeuner, les employés, etc. Donc, ça se remplit, le réfectoire c'est plein, on doit être près d'une centaine là. Alors, je trouve une place. On m'accueille bien, donc c'est la place. Mais je cherche du regard la personne qui m'a donné rendez-vous, mais elle n'y est pas. Alors je prends le repas, on cause avec les personnes. Il y a un jeune qui est là et je lui demande ce qu'il fait. Il me dit qu'il étudie l'histoire militaire à la Sorbonne. Donc, je lui demande s'il est aspirant chez les missions étrangères de Paris. Il me dit non, je suis bénévole ici. Ça veut dire qu'il y a des jeunes étudiants qui font des travaux ici, qui sont des bénévoles, qui font des travaux, mais qui sont hébergés. Alors, j'ai eu une conversation extrêmement intéressante avec lui, puisqu'il venait d'étudier la bataille entre les Français et les Anglais à Québec. Donc, il me parle de Montcalm, il me parle de Vaudreuil, il me parle de Lafayette, il me parle de tous ces militaires, et il me parle aussi du côté anglais, bon, Wolfe, etc. Donc, c'est vraiment intéressant à entendre ce jeune qui étudie l'histoire militaire. Dans l'histoire. Alors, c'est d'actualité. On a parlé aussi de d'autres pays, mais on a parlé également de ce qui se passe actuellement, parce qu'on est dans ce monde militaire encore, avec ses guerres et ses armées, etc., etc. Donc, ça a été une conversation simple. C'est un jeune Français, lui, ce n'est pas un Asiatique, c'est un jeune Français. Alors, je vais déjeuner avec les autres personnes, on cause ensemble, c'est toujours très sympathique, fraternel. Mais de temps en temps, je regarde si je ne verrai pas la personne avec qui j'aurais dû prendre le déjeuner, mais la personne n'est pas là. Donc, le repas est terminé, les gens quittent le réfectoire, et là, la personne se présente. Ce prêtre me regarde. Il est déçu parce que le repas est terminé, évidemment. Alors, je le regarde et je lui dis, je l'appelle par son nom, et je lui dis, écoute. Et là, il me dit quand même, je pars demain. Je dois voir des personnes, ma famille aussi, et je sens qu'il est ému, là. Parce qu'il quitte, son monde, il quitte la maison, il va partir. Donc, je lui dis, l'important entre toi et moi, c'est la prière. Nous allons continuer d'être ensemble par la prière. Et là, il est apaisé par les paroles que je lui dis, et il me demande de prier pour son frère. Prie pour Raphaël. Voilà ce qu'il me dit. Et il partira le lendemain. Je dis, bon, c'est sûr qu'il arrive en retard, mais il doit rester quelque chose dans les cuisines. Alors, prends le temps d'arriver, prends le temps de manger, et si Dieu le veut, on se reverra en ce monde ou dans l'autre. Mais ce qui est important, le lien entre toi et moi, c'est celui de la prière. Si vous voyez cet homme, je dis qu'il n'a pas 40 ans. Il est plus grand que moi, assez baraqué,
une grande barbe, des yeux profonds. Déjà, cette allure dans sa tenue vestimentaire des pays vers où il s'en va. Et il me dit aussi qu'il a une grande affection envers la patronne des missions. Qui est la patronne des missions? C'est une Française. Elle s'appelle Thérèse Martin. Alors, je lui dis tout simplement, c'est ma plus grande amie.

0: un extrait d'une entrevue réalisée avec le père Philippe Maillard, dominicain.
1: Philippe Maillard, on y va à la Sainte-Baume parce que tu es envoyé un jour. Oui. Mais qu'est-ce que tu y fais?
2: Je ne sais pas si tu connais la Sainte-Baume. Oui. Ah ouais, c'est un lieu extraordinaire. Ça fait partie de quelques-uns des lieux habités par une présence comme ça, qui est celle de Marie-Madeleine, mais beaucoup plus profondément d'un souffle. Comme ça, c'est un lieu prodigieux, la Sainte-Baume, avec cette grotte comme ça, dans le flanc de la montagne. Et donc j'arrive là, il n'y avait plus rien. Il n'y avait plus rien. Il n'y avait plus personne, plus rien. Voilà. Je ne sais pas si je peux te raconter tout ça parce que ça n'a qu'un intérêt très relatif, mais j'étais assez ami avec Jacques Lang à cette époque-là et il dirigeait un festival du théâtre contemporain à Nancy. Et il avait invité cette année-là la troupe américaine qui s'appelait le Braden Puppet, qui est une troupe qui a révolutionné complètement la notion du théâtre dans le monde entier. Tu vois, ils étaient là 40. Et Jacques me dit, je ne sais pas quoi en faire cet été, est-ce que tu peux les prendre à la Sainte-Baume? Ils sont venus. Et naturellement, dès le premier dimanche, ils ont donné un spectacle comme ça, dehors, face à la grande falaise de la Sainte-Baume. Il y avait 25 personnes. Et à la fin de l'été, il y avait 2000 personnes, tu vois. Et c'est comme ça que ça a commencé. Ça veut dire que j'ai eu donc le souci de rejoindre dans le monde contemporain tout ce qui exprimait non seulement les soifs de cette génération, mais peut-être plus profondément l'essentiel de l'homme. Voilà. Et donc on a très vite eu un grand danseur américain qui est venu se joindre à notre petite équipe, et puis on avait monté un festival de musique contemporaine où tous les grands compositeurs contemporains sont venus, tu vois, ont fait des créations. Et puis on avait aussi tout un apprentissage du yoga, du zen éventuellement, un homme comme Durkheim est venu chez nous, que sais-je, tu vois, c'est-à-dire essayer de rejoindre les jeunes générations, et donc très vite cette maison a été pleine de jeunes. Mais c'était après 68, c'était en 69 et en 70, c'est-à-dire que les jeunes générations, ils venaient là, et ils se rendaient bien compte que c'était un lieu qui était habité par des religieux et par des religieuses, puisque très vite, il y avait une petite équipe de moniales qui était venue s'installer là, avec nous. Et ils venaient comme ça, ils étaient très partagés entre la sympathie qu'ils pouvaient avoir pour notre entreprise et les questions qui se posaient à propos de notre foi. Tu vois, souvent, quand je prenais la parole, parce que je prenais la parole au milieu d'eux tout le temps, tu vois, je dis arrête, on voit que t'as pas lu Marx, tu vois, c'était extraordinaire. Et donc on a vécu quelque chose d'extraordinairement intense, parce qu'en même temps, naturellement, on avait la célébration, on a construit cette petite chapelle avec un des grands artistes contemporains qui s'appelle Thomas Gleb, et qui est peut-être une des plus belles réalisations contemporaines, tu vois, que cette chapelle, avec cette grande tapisserie blanche et rouge, tu vois, qu'il avait intitulée « Les noces de l'agneau ». Et voilà. Et tous les grands noms des gens comme Sullivan, Illich, tous ces gens-là sont venus chez nous. Tu vois, il y avait une espèce d'activité, mais en même temps, une vie spirituelle qui était d'autant plus évidente que c'était ce lieu de Marie-Madeleine avec ce message, tu vois, qui est celui de l'amour fou, tu vois. Et moi, c'est ça qui me touche dans l'Évangile. C'est quoi d'aimer, tu vois? C'est quoi l'extrémité de l'amour? Et on a vécu un peu ce quelque chose du cantique des cantiques. Tu sais, quand la petite est là et son amant, elle ne sait pas où il est, elle se couche et lui, tout d'un coup, il frappe à la porte. Et elle dit, c'est trop tard, je suis couché, je suis fatigué. Et il passe la main. Et elle se lève, et elle s'habille, elle

ouvre la porte, il est parti. Et elle court après lui, elle rencontre les gardes qui la frappent, qui la déshabillent, qui tuent. Et un peu plus loin, elle rencontre des gens. Elle dit, si jamais vous le rencontrez, dites-lui que je suis malade d'amour, tu vois. Et c'est ça le christianisme, c'est d'être malade d'amour. Et c'est ça qu'on a essayé de vivre un peu là, tu vois, avec tous ces jeunes. Tu vois, c'était mai 68, évidemment. Et alors, ça n'a pas toujours été évident, tu vois. Et je n'ai pas toujours réussi à le maîtriser, naturellement. Surtout que je manquais encore un peu de maturité, peut-être. Mais ce qu'on a vécu a été quelque chose de très, très, très bouleversant. Et je crois important. Et je rencontre encore beaucoup de gens aujourd'hui pour qui ça a été, tu vois, dans cette espèce de grande interrogation de l'après 68, tu vois, ça a été beaucoup, je crois, un jalon finalement.

0: Un jour, il a fallu partir.
1: Oui. Oui, donc, au bout de 10 ans, pas tout à fait, donc les frères de la province de Toulouse n'ont pas souhaité que je continue, et donc je me suis retrouvé dans la nature, ne sachant pas très bien ce que j'allais faire.
0: Comment a réagi l'homme libre ?
1: Que j'étais ?
2: Bon, je trouvais que c'était bien, tout est bien, tu sais. Tout est bien. Je suis allé dire bonjour à mon petit ami, le père de Bourgueil, qui était encore à ce moment-là à Kaboul, en Afghanistan, où j'ai passé un moment avec lui. Et puis je suis rentré, et puis j'ai reçu la lettre d'une fille qui appartenait à l'ATD Carmonde, et qui m'a dit, tu devrais venir avec nous. Et c'est ce que j'ai fait. Et là, le provincial me l'a accordé. Et c'est comme ça que ma seconde vie dominicaine a commencé. Et donc je me suis installé le 1er janvier 1978 dans une vieille baraque d'un quartier très difficile de Lille, ce qu'on appelle Moulin-Lille. Très vite, un jeune dominicain est venu me rejoindre, puis un autre. Tous les deux sont devenus prêtres ouvriers, et moi je suis devenu aumônier de la prison de Lille. Et donc nous vivons là depuis 25 ans, tous les trois, au milieu des gens les plus pauvres. C'est un bonheur incroyable. Oui.
0: Passer de la Sainte-Baume à la prison.
1: Oui. Oui. C'est un pas de plus. Tu vois, parce que la prison, ça a été la grande chance de ma vie. Je crois pouvoir le dire. Je sais que quand l'évêque était venu dans notre petite baraque là, à Moulins pour me demander si j'acceptais de prendre l'aumônerie de la prison, un type merveilleux, le père Gant, un homme des pauvres. Je lui ai dit, vous savez, monseigneur, moi je tiens pas tellement à aller à la prison, parce que ce que je souhaiterais, c'est de vivre comme ça au milieu des pauvres, comme l'un d'entre eux. Et là, je vais redevenir un personnage ecclésiastique. L'aumônier de la prison, c'est celui qui dit la messe de rentrée du palais. Il m'a dit, si, tu dois y aller, parce que tu verras, tu rencontreras à la prison les gens de ton quartier et vice-versa, ce qui est vrai. Ça m'a donné une grande carte de visite pour rencontrer les plus difficiles de ce quartier. Voilà. Et alors, il y aurait beaucoup à dire, naturellement, sur la prison, beaucoup. Qu'est-ce que j'ai appris en prison ? Presque tout. Je suis entré en prison comme un homme qui ne savait rien de l'essentiel. Enfin, si, qui le pressentait, tu vois. Mais là, tout d'un coup, en prison, j'ai rencontré des hommes et des femmes. Partagés, douloureux, impatients. Révoltés. Et certains d'entre eux habités par les démons, tu vois, habités par le mal, et tout d'un coup j'ai perçu ce qu'était vraiment l'enjeu de la croix du Christ, tu vois, que je n'avais pas perçu jusque-là. Et notamment de se frotter à des gens pour lesquels il n'y avait pas de rémission possible, parce qu'il n'y avait pas chez eux de conscience, finalement, de leur manque, tu vois. Et mon histoire a été une histoire lente, parce que j'ai mis beaucoup de mal à percevoir ces enjeux. J'ai mis longtemps à les percevoir. Je peux dire qu'au début, quand tu es en prison, tu sais pas très bien où tu mets les pieds, forcément, c'est un monde complètement nouveau pour toi, et tu essayes surtout de te faire accepter par eux. Et donc tu distribues des cigarettes, des médailles, chez nous c'est Sainte Rita, tu vois, tu rends des petits services par-ci par-là, ça c'est une première étape, et tu parles de l'évangile. Et puis une seconde étape, c'est la dimension politique, finalement, de cette présence, parce que c'est tellement absurde, la prison. pas l'existence même de la prison, parce que je pense pas qu'on puisse en faire l'économie, mais la manière dont on l'a fait vivre à ces hommes et à ces femmes, et surtout à ces jeunes. Et donc j'ai beaucoup parlé à la télévision, rencontré pratiquement tous les gardes des Sceaux qui se sont succédés, pour essayer de leur dire un peu ce que pourrait être une prison moins déstabilisante, moins détruisante, pour ceux qui la vivent. Ça n'a pas abouti à grand-chose, tu sais, parce qu'on fait des rapports que les chefs de cabinet jettent dans des tiroirs. Mais la troisième étape de la prison, et qui est certainement la plus fondamentale, c'est que le rôle de l'aumônier, c'est de permettre à ces hommes et à ces femmes de parler. Ils peuvent jamais parler. On ne peut jamais dire qui on est, on ne peut jamais avouer qui on est, tu vois. Naturellement pas aux flics, ni aux juges, mais même pas aux copains, tu vois. On ne peut pas dire qui on est. Et c'est ça qui est, je pense, la tâche première, c'est de permettre à ces hommes de parler, parce qu'ils savent que ce sera absolument confidentiel, tu vois. Absolument confidentiel. Et qu'un homme ne peut entrer dans un chemin de renouveau et donc de vie spirituelle que s'il a pu s'avouer, c'est-à-dire se reconnaître dans sa misère.

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2: Publication en italien d'un recueil de textes sur la paix de Léon XIV, le pape en signe lui-même la préface, il invite à embrasser la paix, premier don offert par Jésus ressuscité à ses disciples. Le Liban va-t-il connaître un peu de paix? Son armée commence à se déployer dans des zones convenues avec Israël, avec comme objectif de désarmer le Hezbollah. Le quotidien toujours très difficile des Palestiniens de la bande de Gaza, malgré 9 mois de cessez-le-feu intermittent, la population civile peine à se relever, manquant toujours de tout. L'Espagne confrontée une nouvelle fois ce mois-ci à un important incendie, cette fois à une centaine de kilomètres au nord de Madrid dans un parc naturel. Il faudra encore attendre plusieurs jours avant de le maîtriser.
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2: Bonjour, le pape invoque la paix sur la tombe de Saint-Benoît. Léon XIV s'est en effet rendu hier à l'abbaye du Mont Cassin au sud de Rome pour une visite privée. Il y a adressé une supplication pour la paix dans ces régions du monde marquées par le sang et les conflits, selon la salle de presse du Saint-Siège. Justement, dans un contexte mondial déchiré par les conflits, la course aux armements, quelle est la véritable force de l'Église? C'est tout le sens du nouvel ouvrage du pape Léon XIV intitulé « Désarmée et désarmante, la paix est un don ». Le livre est publié pour l'instant en italien par la librairie éditrice Vatican. C'est le pape lui-même qui en signe la préface, invitant chacun à embrasser le premier don que le Christ ressuscité a offert à ses amis et au monde entier, la paix. Les précisions de Jean-Vier Yamehogo.
4: Dans un contexte mondial déchiré par les conflits et la course aux armements, quelle est la véritable force de l'Église? C'est tout le sens du nouvel ouvrage du pape Léon intitulé « Désarmée et désarmante, la paix est un don ». Le livre est publié pour l'instant en italien par la librairie éditrice Vatican sous la direction d'Alexandre Banfi. Mais c'est le pape lui-même qui en fait la préface, invitant chacun à embrasser le premier don que le Christ ressuscité a offert à ses amis et au monde entier, la paix. La paix est un don du ressuscité, mais c'est aussi une responsabilité et elle suppose un effort, car le Christ lui-même a souffert. La paix se construit par des petits gestes quotidiens. La paix s'édifie à travers la vérité. Ce ne sont pas les armes atomiques qui apportent la paix, mais le désarmement. Un monde où les machines aussi sophistiquées et rapides soient-elles décideraient d'un bombardement sur des personnes sans défense serait vraiment effroyable, écrit le pape. La conscience d'un seul homme peut valoir le monde entier. Et Léon XIV termine sa préface avec l'invitation déjà lancée par Pie XI. Rendons grâce à Dieu de nous faire vivre en des temps difficiles. Maintenant, personne n'a le droit d'être médiocre. Que chacun fasse de la paix la cause de sa vie.
2: Jean-Vier Yamehogo. Et parmi ces pays marqués par le sang et les conflits, le Liban pris en étau entre le Hezbollah et Israël. Ce matin, le département d'État américain a annoncé le début de la mise en œuvre du dispositif dit des zones pilotes dans 3 localités du sud du pays. Conformément à l'accord cadre signé par le Liban et Israël fin juin à Washington, l'armée libanaise doit se déployer dans ces zones et prendre les mesures opérationnelles nécessaires pour assumer le désarmement du Hezbollah. Ces développements interviennent à quelques heures d'une rencontre entre le président Joseph Aoun et Donald Trump à la Maison-Blanche. À Beyrouth, Paul Khalife.
5: L'armée libanaise a annoncé le début de son déploiement à Zawtar el-Gharbiye, l'une des 3 localités englobées dans la première zone pilote au nord du fleuve Litani. Les 2 autres villages concernés par ce dispositif expérimental n'ont jamais été occupés par l'armée israélienne. Dans un bref communiqué, l'armée libanaise a appelé les citoyens à ne pas se rendre à Zawtar el-Gharbiye tant que la situation sécuritaire ne sera pas stabilisée. Les modalités de la mise en œuvre du dispositif des zones pilotes restent floues. L'accord prévoit la création d'une structure de coordination entre les armées libanaises et israéliennes sous l'égide des États-Unis. Une délégation militaire américaine présente à Beyrouth depuis 10 jours doit s'assurer du respect par le Liban de ses engagements, qui consistent à désarmer le Hezbollah et à démanteler ses infrastructures dans les zones pilotes. Des informations parues dans la presse libanaise indiquent qu'une annexe sécuritaire signée par le Liban et Israël comporte les noms de 3400 membres du Hezbollah qui ne seront pas autorisés à retourner dans leur village. C'est seulement si les États-Unis et Israël estiment que l'armée libanaise a bien rempli sa mission que les Israéliens entameront un retrait progressif du sud Liban. Le Hezbollah et un large éventail du spectre politique libanais ont rejeté l'accord cadre et son annexe sécuritaire qui n'a jamais été officiellement rendu public. Paul Khalife, Beyrouth, RFI pour Radio Vatican.
2: Pas de pause dans le reste du Proche et du Moyen-Orient. L'armée américaine a poursuivi ses bombardements sur l'Iran. L'Iran qui a lui continué d'envoyer missiles et drones sur les pays de la région qui abritent des bases ou des intérêts américains. C'est le cas de la Jordanie et de Bahreïn. Autre terre qui a connu le sang et les conflits, la bande de Gaza, dévastée par la guerre entre Israël et le Hamas. Voilà 9 mois qu'un cessez-le-feu a été conclu. Depuis le 10 octobre 2025, 1000 Palestiniens, dont 265 enfants, ont été tué par l'armée israélienne. Quant à la situation humanitaire de la population civile qui n'a nulle part pour se loger, elle ne s'est que très légèrement améliorée, comme en témoigne Mgr William Chomali, vicaire général et vicaire patriarcal latin pour Jérusalem et la Palestine.
6: Les gens de Gaza habitent maintenant dans 47% de Gaza, parce que les Israéliens ont conquis les 53%. Donc, il y a une densité démographique très grande. 80% de l'infrastructure est toujours détruite. Et cela concerne les bâtiments, mais aussi l'eau et l'électricité. Beaucoup d'écoles, d'universités n'existent plus. Beaucoup de gens, des milliers, habitent dans les tentes. Quand on parle d'aide humanitaire, il faut parler de nourriture, aussi médicaments, et tout ce qui est nécessaire pour survivre. Moi, je distingue entre nourriture et autre chose. Un peu de médicaments entre, mais pas tout ce qu'il faut. Maintenant, la nourriture entre à travers importation faite par les marchands. Il faut payer la nourriture. Elle arrive d'Israël. Le patriarche est allé en juin et il a trouvé que le marché a plus de choses à manger que pendant sa dernière visite avant Noël, où j'étais avec lui. À ce moment-là, j'ai vu avec mes yeux qu'il y avait quelque chose, des magasins. Les magasins, ça veut dire une tente ou deux tentes, l'une à côté de l'autre, c'est tout. Ce n'est pas un supermarché.
2: Des propos recueillis par Jean-Charles Puzolu. Le pape était aux Canaries il y a un peu plus d'un mois pour parler au monde du drame de l'immigration illégale. Eh bien, nouvel accident a été rapporté aujourd'hui par le Haut Commissariat pour les réfugiés. La semaine dernière, un naufrage a eu lieu au large de la Mauritanie. 144 personnes sont mortes ou sont portées disparues. L'embarcation était secourue le 18 juillet après avoir dérivé 25 jours sur l'océan Atlantique. Elle était partie de Gambie direction l'Espagne. Seules 38 personnes ont survécu. En Espagne, ce sont les flammes qui inquiètent. L'incendie qui ravage une partie de la Castille à une centaine de kilomètres au nord de Madrid ne faiblit pas et a désormais calciné 29 000 hectares, ce qui entraîne l'évacuation de 1 200 personnes. Mais la situation pourrait changer dans les prochaines heures. Les précisions de Louis Marsens.
7: Le plus grand incendie de la saison en Espagne, qui a démarré jeudi, ne sera pas maîtrisé avant plusieurs jours. Mais selon le président de la Castille, on commence, je cite, « à voir la lumière » car les pompiers ont désormais adopté une stratégie offensive contre le feu. L'intervention cette nuit de 600 pompiers a permis de réduire l'avancée des flammes. Mais la situation demeure très compliquée. 34 villages ont dû être évacués, 14 autres sont confinés. En tout, 1 200 personnes ont dû quitter leur logement. Si le feu se stabilise aujourd'hui, certains habitants devraient pouvoir rentrer chez eux. Mais ce feu dans la région de Guadalajara est loin d'être le seul. On dénombre pas moins d'une vingtaine d'incendies actifs dans le pays, dont ceux de Teruel en Aragon et de Ségovie à l'ouest de Madrid, qui inquiètent les autorités. Ces incendies risquent malheureusement de se multiplier car l'Espagne fait face depuis ce mardi à une nouvelle vague de chaleur. Depuis le début de l'année, près de 110 000 hectares ont été ravagés par les flammes dans le pays. Barcelone, Luis Marsans pour Radio Vatican.
2: Recherche toujours en cours en Afghanistan, dans le nord-est du pays, d'une centaine de personnes toujours portées disparues après des inondations brutales dans une région montagneuse difficile d'accès. 23 morts ont été recensés ces derniers jours. Des fraudes aux examens universitaires sont en train de provoquer une crise politique majeure en Inde. Simple mouvement de colère au début, la protestation a pris de l'ampleur avec l'engagement du parti des cafards. Cela débouchait hier sur une manifestation massive réprimée violemment par la police. Les manifestants réclament le départ maintenant du ministre de l'Éducation. L'opposition entre maintenant dans la danse, son chef Rahul Gandhi venant d'appeler le Premier ministre Narendra Modi à la démission. Voilà, c'est la fin de cette édition. Avant de se quitter, un petit rappel en ce temps de vacances. N'hésitez pas à nous écrire, à nous dire qui vous êtes, vous, nos auditeurs, à nous dire pourquoi vous nous suivez tous les jours, quelles sont vos remarques. Cela nous permettra de mieux vous connaître et de mieux vous servir. Pour cela, écrivez-nous à français@vaticannews.va. Voilà, excellente journée. Prochain retour de l'actualité, ce sera demain matin.
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0: Bienvenue à Question d'aujourd'hui, émission qui vous est présentée par l'Office de catéchèse du Québec en collaboration avec Radio-VM et Radio-Galilée. La catéchèse biblique symbolique, nous avons la chance d'avoir avec nous Colette Beauchemin, qui est agente de pastorale depuis plus de 35 ans, co-responsable de la formation à la vie chrétienne pour le diocèse de Saint-Jean-Longueuil. Elle a des études en théologie pastorale, une maîtrise à la faculté de théologie de l'Université de Montréal. Elle a une formation en catéchèse biblique symbolique. Elle est la présidente de l'Association québécoise de catéchèse biblique symbolique et elle est mariée. Et elle est mère de deux filles et grand-mère deux fois. Colette, bienvenue. Colette Beauchemin, bienvenue.
1: Merci beaucoup, Renaud.
0: C'est un plaisir de vous recevoir et ça fait très longtemps que je souhaitais que nous puissions ensemble parler de la catéchèse biblique symbolique, peut-être très peu connue, peut-être pas assez connue aux auditeurs, aux auditrices, mais quand même une approche qui a vraiment fait ses preuves. Et j'aimerais que vous nous parliez d'abord de l'association de la catéchèse biblique symbolique. De votre association.
1: Oui, avec vraiment une grande joie parce que en fait, on a déjà atteint 20 ans d'âge. Ça a été fondé en 2003, j'étais là. J'étais la première présidente.
0: Et vous êtes toujours oui. présidente.
1: Ben, j'ai pas été tout le long. Mais ça a été une joie de fêter 20 ans déjà. Et c'était à cette époque-là, il y avait encore de la pastorale scolaire. Alors, c'est sûr que ça visait beaucoup le soutien aux catéchètes responsables de l'animation pastorale dans les écoles. Donc, c'était une autre époque. Mais ça l'a vraiment bien vieilli, on pourrait dire, parce qu'au fur et à mesure, l'association s'est renouvelée dans toutes ces années. Elle a été vraiment capable de se renouveler. Et encore aujourd'hui, on vient de vivre un discernement communautaire toute l'année passée pour essayer de regarder l'avenir ensemble. Puis on l'a fait avec des jésuites qui nous ont aidés à discerner la vocation de l'association, si elle était encore, si elle avait encore lieu d'être. Puis ça l'a vraiment renouvelé l'élan de ceux qui sont là. Beaucoup moins nombreux, mais tellement enflammés, tellement désireux de vivre cette approche et en faire bénéficier les autres. Entre-temps, c'est ça, depuis le début, ça a changé beaucoup son orientation parce qu'il y a moins de catéchèses à l'enfance.
0: Oui, c'est un fait.
1: Et il y a eu un tournant qui se fait graduellement vers les adultes. Alors, depuis la pandémie, l'association offre des catéchèses en ligne. Et ça regroupe des gens désireux de vivre cette approche-là pour eux-mêmes. Puis ça devient un lieu de formation permanente pour ceux qui veulent découvrir et pratiquer cette approche-là. Puis ça permet aussi de voir des gens de partout. C'est ça qui est génial. C'est le fait que maintenant, Zoom s'est rendu chose courante là, oui, dans la vie des gens.
0: Exactement.
1: La pandémie nous a rendus un petit peu plus à l'aise avec ces médias-là. Et la catéchèse en ligne, ça se fait super bien. Ça permet d'avoir des sous-groupes d'échange de la parole qui permet à chacun d'apprivoiser comment la parole parle à sa vie avec un espace pour sa prise de parole, la prise de parole de chacun. Ça, c'est vraiment au cœur de la catéchèse biblique symbolique. Donc, c'est pas une approche d'interprétation des Écritures d'abord, c'est une approche d'une pédagogie de la parole. De la parole libre.
0: Et l'association regroupe qui actuellement?
1: C'est beaucoup des personnes qui n'ont pas nécessairement des responsabilités en catéchèse auprès des enfants. C'est des gens qui sont en paroisse, qui vont fréquenter d'autres groupes d'adultes, qui vont pratiquer ça aussi dans leur environnement. Puis, c'est ceux qui fréquentent eux-mêmes la catéchèse en ligne aussi. Donc, on sait qu'il y a des gens qui viennent là en se ressourçant, la catéchèse en ligne, mais on ne sait pas toujours jusqu'où ça rayonne. On sait qu'ils viennent se ressourcer, qu'ils peut-être continuent de faire de la catéchèse avec les enfants et tout ça. Mais c'est sûr que de mon côté, depuis que j'ai été formée, J'ai toujours été inspirée par cette approche-là. Donc, je dirais, là où c'est le plus vivant au niveau catéchétique des enfants, des ados, des adultes, c'est dans le diocèse Saint-Jean-Longueuil. Parce que on a tous été un peu influencés par cette approche-là. C'est notre inspiration de fond. Donc, notre grand parcours catéchétique qui s'échelonne sur plusieurs années, dans le sens qu'on revisite des textes à tous les 6 ans, on est comme en mode, on retourne vers les mêmes textes. Ça prend du temps avant d'avoir fait le tour de notre parcours. Donc, on est toujours en mode redécouverte. Et ça, c'est avec tous les nouveaux d'âge qu'on travaille. Puis, c'est l'inspiration de fond depuis que je suis là, en fait, parce que j'ai travaillé toujours... J'ai toujours mis la main à la pâte à la formation depuis ce temps-là.
0: Alors, ce que vous nous décrivez, c'est absolument formidable, Colette Beauchemin. Revenons au début. Donc, la catéchèse biblique symbolique. Qui sont les personnes qui sont derrière cette approche?
1: Oui. Alors, les fondateurs sont français. Claude et Jacqueline Lagarde. Peut-être qu'il y en a qui ont déjà entendu ce nom-là. Donc, eux, ça remonte déjà à un bon bout parce que Jacqueline, qui est née en 1932, donc elle a 93 ans, toujours vivante, toujours aussi active. C'est surprenant, cette force de vitalité. Elle a rencontré Claude Lagarde dans les années 1973. Puis, elle était journaliste à ce moment-là au Centre national des scouts de France. C'est dans le domaine du scoutisme qu'ils se sont rencontrés.
0: Dans cette atmosphère de
1: scouts. Oui, de scouts, exactement. Puis là, ils se sont mariés, ils ont eu 2 enfants. Claude, lui, est un petit peu plus jeune qu'elle, il est né en 37. Et il avait une formation d'ingénieur militaire, il a d'ailleurs fait de la guerre d'Algérie. Et il avait une formation en théologie puis en langue ancienne. Ils se sont rencontrés, ils ont fait du scoutisme ensemble, ils se sont mariés. Et la première expérience où est-ce qu'ils se sont vraiment avancé là, tous les deux dans cette recherche. C'est en 73, où est-ce que, dans le sens d'une recherche-action, on pourrait dire, parce que l'Institut Saint-Joseph, que je ne connais pas, mais qui était une expérience novatrice à l'époque, c'était dans le diocèse de Nanterre, ils avaient demandé au Lagarde de faire une expérience pilote, un peu, avec des familles de milieux très défavorisés et très... disparates, là, je dirais, d'origines diverses, dont seulement 15% étaient des pratiquants. Donc, à l'époque, c'était très évangélisateur.
0: Alors, il y a quelque chose d'intéressant.
1: Oui.
0: Donc, se sont adressés à des familles qui étaient peut-être un peu exclues,
1: oui.
0: Si je comprends bien, et seulement 15% avaient une base
1: c'est ça.
0: Chrétienne.
1: C'est ça.
0: Donc, ça veut dire que 85% ne l'avaient pas.
1: Oui.
0: Et donc, il fallait qu'ils expérimentent quelque chose de neuf.
1: Exactement.
0: Claude et Jacqueline Lagarde.
1: Oui. Donc, ils ont créé. Ils ont créé. Ils ne pouvaient pas utiliser les manuels. Ce n'était pas utile. Ce n'était pas adapté. Alors, ils se sont mis à, finalement, rencontrer ces familles-là sans manuel autre que la Bible.
0: Ça, c'est intéressant.
1: La Bible.
0: Que la Bible.
1: Oui. Alors, ce qu'ils faisaient, c'est qu'ils racontaient la Bible. Ils faisaient discuter la Bible. Ils faisaient mémoriser la Bible. Et ils faisaient prier la Bible. Peut-être que tu reconnais quelque chose là-dedans. C'est comme de la lectio divina communautaire, je dirais.
0: Oui. Colette Beauchemin, pouvez-vous juste répéter ces verbes importants,
1: oui,
0: ce qu'ils ont fait?
1: Oui, hein?
0: Ils sont très importants.
1: Ils ont raconté la Bible.
0: Raconté la Bible.
1: Ils ont fait mémoriser la Bible, dans le sens que ça reste en mémoire pour que ça devienne un matériau de parole, pour discuter, pour échanger. Ils sont mis à faire discuter sur ces textes-là pour que ça devienne un langage pour prier. Alors, Claude Lagarde nous a souvent rappelé que finalement, l'inspiration de fond, c'est une lectio divina en œuvre dans une communauté. Parce que c'est les mêmes étapes. On écoute, on fait comme creuser, puis on prie la parole. Alors moi, je trouve ça très inspirant parce que c'est comme si c'est une inspiration qui nous vient de beaucoup plus loin. En fait, ils ont comme rénové une pratique de lectio divina qui était essentiellement pratiquée, je veux dire, dans les monastères, dans une pratique plus privée. Mais c'est vraiment une lectio divina communautaire quand on regarde ce qu'elle fait dans le réel. Et là, dans les échanges qu'ils ont entrepris avec les personnes, c'est là qu'ils sont mis à observer comment ça résonnait. Comment ils reprenaient la parole, comment ça résonnait en eux et ils analysaient ce qui était dit. C'est ça l'originalité aussi de leur pratique qui a donné lieu à des repères pour mieux accompagner Donc, ça devient très pertinent pour nous. C'est qu'ils écoutaient. En fait, ils ont même enregistré des milliers d'enregistrements. Ils retranscrivaient pour analyser où est-ce que ça bloquait, où est-ce que ça faisait des difficultés pour en arriver à une compréhension plus intérieure pour nourrir la spiritualité. Pour pas que ça reste juste à l'extérieur, mais que ça devienne une parole qui parle, qui nourrit la foi. Et ça, c'est devenu les niveaux de parole. Ils les ont explicités, puis c'est devenu les repères pour accompagner les niveaux de parole.
0: Alors, raconter. Alors, si on allait avec raconter. Alors, ça veut dire que Claude et Jacqueline Lagarde prenaient un texte de la parole de Dieu. Prenons un exemple de la multiplication des pains. Et ils racontaient à ce moment-là?
1: Ils racontaient en sachant que à qui ils s'adressent? Est-ce que ça a des enfants? Donc, ils ne vont pas faire une lecture recto-tonneau.
0: Hein? Voilà.
1: C'est déjà en partant, on sous-entend qu'eux ont ruminé la parole, ils en ont tout saisi, la force transformatrice. Ils ont vu à quel point les mots, les images sont importantes. Et étant donné qu'ils regardent, écoutent très bien comment c'est reçu, ils ont développé tranquillement, pas vite, beaucoup la conscience que, par exemple, à l'enfance, les images sont super importantes. Tout le discours, on l'oublie. Les enfants oublient. Ils voient les images, ils restent focussés sur les images, sur le narratif, sur l'histoire, sur le développement de l'histoire. Et ça, c'est devenu comme une manière de raconter qui marque l'imaginaire. Mais tout le monde aime se faire raconter des histoires, hein, Renaud? Tout le monde aime ça. Donc, raconter, ça pouvait s'adapter à tous les âges. Ça, c'est une base. Mais une fois qu'on s'est fait raconter, l'histoire est juste emmagasinée. Mais comment elle est emmagasinée? Et comment, quand on se met à en parler, on entend comment c'est emmagasiné dans la tête, dans le cœur? Parce que c'est joint à l'affectif aussi. Donc, là, ils ont comme saisi qu'il y avait des manières de parler après s'être fait raconter. Et c'est ça qu'ils ont analysé aussi.
0: Et la mémorisation, est-ce que ça veut dire que ces familles, ces jeunes... De cette expérience pilote, est-ce que ça veut dire qu'ils doivent apprendre par cœur?
1: Ben c'est une sorte de par cœur, mais pas un par cœur niais, pas un par cœur juste de...
0: Mot à mot?
1: Non, pas un mot à mot, mais en faisant juste de revenir sur l'histoire puis dire, raconte-moi ce que je t'ai raconté, c'est de laisser la parole en même temps sortir comme elle sort. Mais avec le plus possible de précision pour qu'après ça, on puisse en discuter. Donc, s'il y a comme une erreur importante dans le sens de l'interprétation qui a été mise en mémoire, bien là, on va aider le groupe à se régulariser entre eux pour dire, c'était-tu vraiment ça qui était raconté? Est-ce qu'il y en a qui se souviennent que c'était un peu autrement? Puis là, on va faire comme... essayer de garder tous les morceaux assez intacts pour qu'on puisse ensuite entrer dans l'interprétation.
0: Prenons l'exemple de la multiplication des pains.
1: Oui, oui.
0: Une des choses qui est souvent oubliée, je pense, ce sont les quatre verbes qui sont utilisés.
1: Oui.
0: Les gens vont peut-être dire, Jésus était avec une foule, les gens avaient faim, puis il a pris des pains et des poissons, puis il a multiplié. C'est souvent le premier.
1: Oui, oui.
0: Mais c'est plus que ça, le texte, si je comprends bien.
1: Oui,
0: le texte est beaucoup plus riche. Okay. C'est une très bonne mémoire, mais elle est insuffisante. Donc, dans l'échange, ça permet aussi donc, de
1: ramasser les morceaux.
0: De ramasser tous les morceaux, c'est
1: pour
0: le cas de dire.
1: Pour que tous les paniers soient remplis.
0: C'est le cas de dire.
1: Oui.

0: Et ils ont appelé ça des niveaux de parole. La parole se transforme. Donc, c'est le rapport au texte qui change.
1: On va parler de ces quatre niveaux de parole pour les approfondir. On a touché un peu un mot, mais continuons sur l'origine aussi de l'association, la catéchèse biblique symbolique, qui sont les pionniers au Québec. Donc, ouais. Il y a Claude et Jacqueline Lagarde qui sont en France. Ils publient des livres, on en parlera un petit peu plus tard. Mais comment c'est arrivé ici au Québec?
0: Bien, il y a eu une personne très importante dans mon cheminement, mais dans le cheminement au Québec. C'est Gaston Raymond qui est décédé aujourd'hui. D'ailleurs, c'était...
1: Un Dominicain?
0: Oui, un Dominicain. Il m'a formé. C'est lui qui m'a formé. C'est lui qui m'a fait découvrir ça. Ça a été wow! J'étais à l'Institut pastoral des Dominicains à l'époque. Je commençais mes études. Quelle grâce! C'est arrivé au début de mon parcours. Alors, ça l'a complètement... transformer toute ma pratique à partir de ce moment-là. J'étais déjà en pastorat scolaire et j'avais même peur de ne pas durer longtemps parce que je trouvais que c'était redondant ce qui se faisait en pastorat scolaire. Ça ne me plaisait pas trop. Puis quand je suis arrivée avec cette entrée-là dans la Bible, avec toutes comme les possibilités que ça ouvrait de prise de parole sur la Bible, ça m'a emballée vraiment. Puis je me suis dit, c'est ça que je vais faire. Et depuis 35 ans, c'est ça que je fais.
1: Depuis <J'adore>. 35 ans.
0: C'est ça. Alors, Gaston Raymond a été vraiment un pionnier. Il m'a formé et il était là au début de l'association. Donc, depuis ce temps-là, l'association a été formée par Rémi Bourdon, qui était à ce moment-là conseiller en éducation chrétienne du diocèse de Saint-Jean-Longueuil, dans une commission scolaire à l'époque. C'est lui qui a ramassé les gens intéressés. On a formé l'association. Ça a commencé de là. Il y avait déjà Yves Guérette, pour ceux qui le connaissent, qui est le doyen de l'Université Laval, qui était dans ce réseau-là, parce qu'à Québec, lui avait déjà commencé à pratiquer cette approche-là, parce qu'aussi, il était allé se former en France avec les Lagardes. Suite à... Quand Gaston a découvert aussi les Lagardes, c'est d'abord avec des livres. Puis là, on les a fait venir au Québec, les Lagardes. Et là, il y a eu plusieurs sessions à l'Institut pastoral des Dominicains qui rassemblaient beaucoup de gens. Donc, probablement, de là est né aussi des pratiques dont on ne sait pas trop le rayonnement jusqu'à ce jour, qui se sont perdues peut-être dans les endroits où ça a eu lieu. Puis... Dans le même temps, sans qu'on sache, sans être branchés ensemble, il y avait Denis Plante, c'est un prêtre du diocèse de Saint-Hyacinthe, qui avait découvert les livres, qui avait commencé à former des gens dans son diocèse à Sherbrooke. Donc, c'est un peu les éléments clés du début au Québec, ça.
1: Comment ont été reçus Claude et Jacqueline Lagarde dans les sessions qu'ils donnaient à Montréal et peut-être ailleurs? Ouais. Comment ils étaient reçus?
0: Ben, je dirais que c'était mitigé parce que c'était étonnant.
1: C'était surprenant.
0: C'était surprenant parce qu'il y avait une manière de raconter, il faut dire que ça déculottait, on pourrait dire, parce qu'il provoquait l'étonnement. Parce qu'on va en parler dans les niveaux de parole, comment l'étonnement est un passage vers un sens plus profond des Écritures. Donc, il y avait cette façon de raconter qui faisait comme soulever plein de questions que ça donnait le goût d'approfondir, ça donnait le goût d'en parler. Alors ça a été vraiment intéressant. Il y avait le fait qu'au début, le fait qu'ils posaient la question « qu'est-ce qui vous pose question? » C'était drôle comme question au Québec. C'est comme si on n'était pas tout à fait prêt à entrer dans la Bible en se disant « oh, c'est bizarre, ça pose question. »
1: Il y a des choses un peu étranges.
0: Un peu étranges. Puis le fait qu'ils s'étaient officiellement dans leur approche, ils appelaient ça la parole de doute. Ils ont fini par changer un peu l'appellation parce que ça heurtait vraiment beaucoup les gens de dire « ben on ne peut pas douter. » Mais en fait, ce n'était pas un doute négatif, c'était un doute constructif qui fait que tu remets en question ta première représentation.
1: Ah, on remet en question notre première représentation du texte biblique, oui. de l'histoire biblique.
0: Oui, mais le langage reste, parce qu'il continue de parler, mais autrement. Mais il faut passer une frontière. Donc, l'étonnement, ça fait partie du processus. C'est comme passer de la foi de l'enfant à la foi adulte, on pourrait dire. Et c'est un passage. Je dirais même que c'est un passage... Pascal, dans le sens du mystère Pascal, parce qu'on meurt à une certaine manière de comprendre les choses. Mais c'est une résurrection, parce que là, ça devient tellement lumineux de sens quand on est rendu dans une vision plus existentielle du langage. Ça parle à l'expérience humaine.
1: Donc, les Claude et Jacqueline Lagarde ont publié des livres, des livres qui ont été accueillis en France, qui ont été soutenus aussi par l'Église catholique.
0: Oui.

0: avec leur propre groupe qui s'appelle Efata, je pense.
1: Oui.
0: Efata. Alors, on va parler des niveaux de parole parce que c'est
1: le cœur.
0: Je comprends que c'est le cœur. Donc, ils ont écouté ces familles, ils ont vraiment écouté en essayant de voir comment ces familles, ces jeunes, et aussi avec tout leur groupe Efata, comment ils s'appropriaient donc la parole de Dieu, comment ils mémorisaient, comment ils en discutaient, comment ils priaient. Alors, ils ont mis, je pense, des couleurs.
1: Ben oui. Ah, c'est pas essentiel pour qu'on comprenne ce qu'ils veulent dire, mais je pense qu'ils voulaient faciliter la chose. C'est pour faciliter la compréhension du processus. Ça, on n'est pas habitué beaucoup avec les processus, nous autres. On aime ça qu'on aille direct au but. Alors, c'est de prendre conscience que quand on a le langage de la foi, on peut y entrer. C'est un processus. Y entrer de l'intérieur. Mais on commence d'abord à l'extérieur. La première représentation qu'on a quand on se fait écouter, rencontrer une histoire, c'est qu'on la comprend comme si elle se passait devant nos yeux. Et en plus, dans le passé, c'est comme extérieur à nous. C'est la première façon de comprendre. Ils ont appelé ça la parole anecdotique ou la parole descriptive, on pourrait dire. Ils l'ont codé bleu.
0: C'est très beau.
1: C'est bleu. C'est bleu comme le ciel bleu. Donc, c'est juste pour se rappeler que c'est le premier rapport au texte. Alors, c'est le premier rapport de l'enfant, mais c'est notre premier rapport comme adulte tout le temps. Parce que le premier rapport, c'est d'abord de prendre connaissance de l'histoire. Et la première façon dont on l'entend, c'est comme une histoire devant nos yeux, à l'extérieur de nous.
0: Ça, c'est vrai.
1: Ouais.
0: C'est vrai, vous avez tout à fait raison. On prend, même si c'est la
1: parole... On le prend mot à mot.
0: Même si c'est la parole de Dieu, ça reste extérieur à nous.
1: C'est ça. Mais il y a un chemin.
0: Mais ce n'est pas la seule étape.
1: C'est ça. Puis souvent, on a confondu la catéchèse avec l'apprentissage du langage. Mais eux, leur force, c'est d'avoir compris que ça, c'est juste la première étape.
0: Voilà. Et il y a une deuxième étape qui est la mémorisation, c'est bien
1: oui.
0: ça?
1: Oui, mais la mémorisation, en fait, c'est l'objectif pédagogique qui va avec cette première étape-là. Là, c'est ça que j'aimerais peut-être laisser voir. En même temps qu'on voit les niveaux, on peut comprendre qu'il y a une cohérence pédagogique qui va aller avec l'accompagnement. Comment on va s'y prendre pour que ça soit consolidé pour vivre les autres étapes? Donc, la parole descriptive, il faut qu'elle soit présente, assez consolidée pour qu'on puisse entrer dans une autre étape de parole, je dirais avec, qui vient assez spontanément. Parce que l'intelligence, la façon dont elle fonctionne, c'est quand on entend quelque chose de neuf, pour le comprendre, on va essayer de le rapprocher avec quelque chose de connu. C'est la façon dont notre intelligence fonctionne. Donc, si on donne la parole à un enfant sur une histoire, il va nous la raconter, puis après ça, pas juste après ça, en même temps, il va dire « Ah, mais ça me fait penser à... »
0: Donc, c'est lui aussi qui raconte.
1: Oui.
0: C'est pas juste les animateurs, les catéchètes.
1: Non, bien sûr que non.
0: C'est lui aussi qui doit raconter aussi l'histoire.
1: Tout à fait. En fait,
0: ça, c'est très important.
1: Oui, oui, oui, oui.
0: Parce que ça n'a pas été toujours c'est une étape qui a été souvent escamotée. On raconte l'histoire, puis on pense que les jeunes ont compris ou les adultes ont compris.
1: Oui, c'est ça. Alors que quand on leur donne la parole, on se rend compte que juste le fait qu'ils doivent raconter, ils doivent aller chercher dans leur mémoire qu'est-ce qu'ils ont enregistré, et là, ils voient qu'il y a des trous. Puis quand on le fait avec des adultes, ce qui est intéressant, c'est de réaliser quand on retourne dans le texte, « Ah, on avait oublié ça. Ah, mais pourtant, c'est important. Mais on l'avait oublié. » Et on devient encore plus observateur, on devient encore plus présent à ce que dit le texte. La partie de la lecture divina, la première, c'est « Qu'est-ce que dit le texte? Ça dit ça. » Après ça, on pourra se poser des questions. Pourquoi ça dit ça?
0: Oui, mais
1: c'est ça.
0: Mais il faut se souvenir que ça dit ça.
1: Et spontanément, si on raconte une histoire à des enfants, puis les adultes, on est pareil, c'est comme des discussions de salon. Ah oui, ça me fait penser à... On raccroche, on attache, on relie à pareil ou à différent. Et ça, c'est un niveau de parole comme tel. C'est un niveau de parole d'une certaine interprétation qu'on essaie de donner en rapprochant les choses avec... des histoires connues, des événements de vie. Par exemple, un enfant va se faire... Je garde ton exemple de la multiplication des pains. Il va dire, ben, l'autre jour, on a fait un pique-nique. Pourquoi ça raccroche? Parce que c'est une image. Donc, il ne se mettra pas à dire un discours sur ça. Il va accrocher d'image à image. C'est les premiers rapprochements. Donc, ces niveaux de parole-là, ça devient des objectifs pédagogiques pour l'enfance. Parce que c'est jusqu'à 9 ans que ça va être comme ça.
0: Et il y a aussi un autre, le troisième niveau, on dit troisième, là. Je pense que le rapprochement, ils ont mis une couleur.
1: C'est vert.
0: C'est vert, voilà. C'est vert, c'est beau. C'est vert. On fait des liens.
1: Oui.
0: Mais, et puis, il y a cette parole d'étonnement.
1: Oui. Qui arrive.
0: Qui arrive, on est étonné.
1: On est étonné parce que quand on fait des rapprochements, puis qu'on est dans les paroles descriptives, on comprend les choses au premier degré. Mais la Bible, elle ne parle pas au premier degré seulement.
0: Exact.
1: Et là, elle dit des choses tellement étranges qu'à un moment donné, quand on ne le prend pas au bon niveau, il y a un malentendu. On n'entend pas bien ce que ça veut dire vraiment parce qu'on le rapproche juste avec quelque chose de concret. Alors que c'est de l'ordre d'une vision intérieure des choses. Donc, il faut entrer dans l'autrement dit. J'aime bien cette expression-là.
0: L'autrement.
1: C'est un vrai autrement. L'autrement dit qui est vrai autrement. Et l'enfant, et nous souvent, vu qu'on a une mentalité très matérialiste, on est piégé avec le mot vrai-faux.
0: Oui.
1: Parce qu'on pense que ou c'est vrai ou c'est faux, alors que la Bible, elle a un autre registre du vrai autrement. Et ça, c'est un passage pas évident à vivre, parce que le jeune, par exemple, s'il est mal accompagné, il va dire, ben, la Bible, c'est comme le Père Noël, j'y crois plus, je crois à la science. Parce qu'il y a la rupture abrupte, parce que son esprit critique, à partir de 9 ans, se met à être vraiment plus fort que l'affectif. Il veut comprendre, il est dans la logique. Il va à l'école, puis il dit, ben, ils disent pas la même chose dans le cours à l'école que dans la Bible. Et donc, il est en rupture de sens.
0: Oui, il y a un problème. Puis c'est difficile.
1: C'est difficile. Il faut un accompagnement ajusté pour vivre ça. Il faut que l'animateur sache que sa question, elle est très pertinente.
0: Alors, il ne s'agit pas de donner une réponse, là.
1: Non.
0: Il faut que tu crois ça, c'est écrit comme ça.
1: Non, parce que si on dit « il faut que tu crois ça », c'est comme si on le gardait dans l'enfance de la foi avec un niveau de compréhension de premier niveau.
0: Alors qu'on veut qu'il
1: traverse
0: donc ce passage de vous parliez pour qu'il y ait du sens et qu'il y ait une rencontre.
1: Qu'il y ait un sens existentiel, que ça parle au cœur.
0: Que ça parle
1: de l'intérieur, que ça parle au sens de la vie et non pas comme une histoire de pensée que je dis « c'était peut-être bon dans ce temps-là, mais c'est pas bon pour moi ». Donc, ça nous concerne.
0: Colette Beauchemin, on ne peut pas s'arrêter ici. On devra faire une autre émission la semaine prochaine. Merci d'être avec nous. On va continuer à explorer justement cette catéchèse biblique symbolique, mieux la comprendre et mieux comprendre aussi le rôle de l'association de la catéchèse biblique symbolique. Colette Beauchemin, merci beaucoup.
1: Avec plaisir.
0: 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Merci à Yannick Caron pour Radio Galilée et Lisandre Duplé pour Radio VM. Merci à vous pour votre écoute, votre présence. Au micro, Renaud Grégoire, et je vous dis à bientôt, à la semaine prochaine.

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L'ange du Seigneur porta l'annonce à Marie, et elle conçut du Saint-Esprit. Voici la servante du Seigneur. Qu'il me soit fait selon sa parole. Et le Verbe s'est fait chair, et il a habité parmi nous. Je te salue, Marie, comblée de grâce. Le Seigneur est avec toi. Tu es bénie entre toutes les femmes, et Jésus, ton enfant, est béni. Sainte Marie, Mère de Dieu, prie pour nous pécheurs, maintenant et à l'heure de notre mort. Amen. Prie pour nous, Sainte Mère de Dieu, afin que nous soyons rendus dignes des promesses de Jésus-Christ. Que ta grâce, Seigneur notre Père, se répand dans nos cœurs. Par le message de l'ange, tu nous as fait connaître l'incarnation de ton Fils bien-aimé. Conduis-nous par sa passion et par sa croix, avec le secours de la Vierge Marie, jusqu'à la gloire de la résurrection.

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Nous avons donc vu dans les précédentes émissions déjà quelques applications de la tradition sur les paroles que Jésus applique à lui-même. Maintenant, nous allons le suivre dans l'Évangile selon saint Jean. Nous avons vu ensemble que Jésus se déclarait fils de l'homme, c'est-à-dire Ben Adam, c'est-à-dire l'homme parfait, qui est en lui à la fois Adam, comprenant les noms de Abraham, David et le Messie. Nous l'avons vu vaincre la tentation, nous l'avons vu dans la plénitude de l'Esprit, et voilà qu'il fait une déclaration qui souvent passe inaperçue lors du premier appel des disciples, quand Nathanaël lui déclare « Tu es le Fils de Dieu » simplement parce qu'il lui a dit « Je t'ai vu, tu étais sous le figuier ». Sous le figuier. D'abord, figuier, ça a un sens symbolique. Le figuier, c'est le symbole de la sagesse. C'est le symbole de la connaissance. Et quand on dit que de quelqu'un qu'il est assis sous le figuier, ça veut dire qu'il étudie la parole de Dieu. Vous voyez, déjà en premier, voilà une petite clé qui nous ouvre sur le lien avec la tradition juive. On dit sous le figuier ou sous la tente, ça revient au même, et on trouve souvent dans les prophéties, justement, la promesse pour le peuple d'Israël, quand il serait rassemblé sur sa terre, d'être assis sous le figuier et de goûter les fruits de la vigne. Nous allons retrouver la vigne, justement, dans les noces de Cana, et voilà Nathanaël qui, justement, dit à Jésus « Tu es le Fils de Dieu ». Tu es le roi d'Israël, parce que Jésus lui a dit, je t'ai vu, tu étais en train d'étudier la parole de Dieu, tu es un Israélite sans détour, un homme qui dit toujours la vérité. Et Nathanaël, se sentant ainsi connu et reconnu pour ce qu'il est, reconnaît à son tour Jésus pour le Messie. Et Jésus va l'entraîner beaucoup plus profondément dans la révélation, puisqu'il lui dit... « Je t'ai vu sous le figuier et tu crois ? Tu verras mieux encore, en vérité, je te le dis. Vous verrez le ciel ouvert et les anges de Dieu monter et descendre sur le Fils de l'homme. » Où avons-nous vu déjà ce symbole ? C'est sur Jacob. Car en vérité, quand on lit l'épisode de l'échelle de Jacob dans la Genèse, il n'est pas écrit au-dessus, il est écrit sur Jacob. Voulant dire par là que, pour prendre une image, Israël, c'est comme le lieu où Dieu jette son ancre pour le plan de la rédemption de l'humanité. Oui, Israël, en vérité, c'est l'ancre. L'ancre de Dieu sur cette terre, c'est-à-dire son point d'atterrissage, on pourrait dire encore. Et voilà que Jésus s'identifie lui-même à toute cette mission d'Israël qui est d'être la lumière du monde. Il le dira d'ailleurs aussi, « Je suis la lumière du monde ». C'est l'accomplissement de la prophétie d'Isaïe. « C'est trop peu que tu sois mon serviteur, Israël. Je veux faire de toi la lumière des nations. » Jésus va également s'emparer de cette prophétie. Voyez-vous, tout se tient. Et voilà Jésus qui se présente comme étant lui-même cette nouvelle échelle de Jacob. Ce lien, cette ouverture, ce chemin entre la terre et le ciel. Déjà, nous avons une prophétie messianique très forte. Vous verrez le Ben Adam, vous verrez le Fils de l'homme. Et vous le verrez, vous verrez le ciel ouvert et vous verrez les anges de Dieu monter et descendre. Ceci en passant, pour ceux qui ne croient pas aux anges, ils sont partout présents dans la Bible et il y a plusieurs pages du catéchisme de l'Église catholique qui leur est consacrée, plus une fête des archanges, une autre des anges gardiens. Donc ceci en passant, les anges sont dignes que nous croyons en leur présence.
Donc, voilà Jésus qui se pose comme la nouvelle échelle de Jacob. Puis ensuite, pour continuer ma comparaison, quand vous serez rentrés en terre d'Israël, vous serez chacun sous votre figuier et chacun vous profiterez des fruits de la vigne, je vous renvoie à Isaïe, voilà que Jésus va justement répandre sur une noce les fruits de la vigne puisqu'il va multiplier le vin. La noce, le couple, c'est la parabole vivante de l'amour de Dieu pour l'humanité. Et voilà Jésus qui lui-même va donner le témoignage non seulement de la bénédiction de Dieu sur le couple, les invités, toute l'assemblée qui était là, qui célébrait ce mariage qui, dans la religion juive, dure 8 jours. Sur toute fête importante, sur toute célébration importante de la vie humaine, il passe toujours un Shabbat. Le Shabbat, c'est la plénitude. Donc voilà Jésus qui est invité à cette noce, qui passe 8 jours avec les fiancés, mariés, les amis, et qui voit qu'il n'y a plus de vin, c'est-à-dire que la joie du royaume, à cause de la souffrance d'Israël, la joie du royaume s'est amenuisée, pour ne pas dire perdue, dans le cœur du peuple. Ils n'ont plus de vin, dit la Vierge Marie, qui est une femme. Femme, dit Jésus à sa mère. Quand Jésus s'adresse à sa mère en tant que femme, c'est que Marie résume à elle seule, en elle seule, toute la vocation de la femme. Elle qui est le temple de la vie. Elle qui est l'épousée. Et nous allons voir que Jésus se définit lui-même comme l'époux, elle qui est déjà les prémices de l'humanité sauvée, puisqu'elle n'a pas connu le péché. Femme. Femme, dit Dieu à Marie, toi que je peux épouser en plénitude. Femme, mon heure n'est pas venue. Et Marie, au nom de toute l'humanité, insiste. Elle n'insiste pas en parole, elle insiste en acte. Elle va voir les serviteurs et elle leur dit « Faites tout ce qu'il vous dira. » Et le miracle a lieu. Le miracle a toujours lieu quand les serviteurs de la noce, c'est-à-dire tous ceux qui sont à différents degrés chargés de répandre la bonne nouvelle dans le monde entier, font ce que Jésus leur dit au nom du Père. Quand les serviteurs de la noce font ce que Jésus leur dit au nom du Père, alors la nouvelle se répand aux quatre coins du monde comme du feu dans la paille. Donc, quand notre évangélisation ne marche pas, la première question à se poser, est-ce que nous faisons tout ce que Jésus nous a dit de faire ?

Et puis, une fois les noces faites et bénies par l'abondance du vin, voilà que Jésus monte, on monte toujours à Jérusalem. C'est le lieu de la résidence, j'ai envie de dire du temple, mais qui est aussi la chambre nuptiale, le lieu où Dieu rencontre son peuple. Par le culte, c'est-à-dire la liturgie qu'il a lui-même établie lorsque Moïse et le peuple d'Israël étaient dans le désert. Liturgie de sacrifice, de prière, mais surtout lieu de la circoncision du cœur, c'est-à-dire lieu où Dieu veut être adoré en esprit et en vérité. Les sacrifices ont leur place. Ils ont toujours leur place parce que l'homme a besoin de concrétiser son amour pour Dieu en lui donnant le meilleur de son être, de son avoir, de ses actions. Thérèse de Lisieux disait « Tout peut être offert, mais surtout le meilleur. » Voilà que Jésus monte au temple pour la Pâque. L'évangile selon saint Jean est structuré sur trois Pâques. Deux Pâques d'enseignement et la troisième où Jésus n'a pas célébré la Pâque avec ses disciples mais l'a accompli sur lui-même. Et son premier acte public est la purification du temple. Et c'est d'ailleurs ce qui va attirer la première réaction de l'autorité en place qui lui disent « Mais tu fais ça à quel titre ?» Bon, ne restons pas en dehors du texte. Imaginons-nous, un petit peu comme le fait saint Ignace de Loyola dans ses exercices, que nous sommes dans la grande basilique Saint-Pierre de Rome. Il y a là un charivari tel, à cause du tourisme, qu'on ne s'entend plus prier. Imaginez-vous quelqu'un d'inspiré, et j'ai envie de dire de justement inspiré, qui arriverait à Saint-Pierre en disant « Qu'est-ce que c'est que ce poulailler ? Qu'est-ce que c'est que c'est ce lieu qui est converti maintenant en lieu touristique où il n'y a pas d'espace pour la prière ?» Ce n'est pas pour rien que Jean-Paul II, dès son pontificat, à réinstaurer une chapelle du Saint-Sacrement avec l'adoration perpétuelle. Car on ne s'entend plus prier dans la maison du Père. Quand je dis on ne s'entend plus prier, c'est en disant que le bruit, la cacophonie, qui serait ceux d'une place du marché, sont tellement forts qu'on n'arrive même plus à trouver dans son âme un petit espace de silence pour s'adresser à Dieu. Imaginez donc que nous sommes à Saint-Pierre, dans un charivari de multitudes, et qu'un inspiré se mette au milieu et dise « Ne transformez pas la maison de mon Père en maison de bavardage. » Et vous aurez peut-être un peu une idée de ce qui s'est passé quand Jésus a pris une corde à chasser les vendeurs, à chasser les changeurs, à chasser tout ce genre de choses. Pourquoi ? Parce qu'il voulait signifier, en fait, par un geste spectaculaire, que la maison de son père était devenue une maison de trafic. Et c'est vrai. Tout le monde le reconnaît. Les livres écrits par les historiens du peuple d'Israël eux-mêmes reconnaissent qu'à la fin du dernier temple, la caste sacerdotale était pour la majeure partie, il y a toujours des heureuses exceptions, c'est comme dans notre Église, dans les moments difficiles comme le temps des Borgia à Rome ou d'autres, nous avons eu une Église qui était plus occupée à faire du profit matériel que de l'âme de ses fidèles. Eh bien, c'était un peu l'histoire de la caste sacerdotale des Sadducéens. Ceux-là trafiquaient sur les offrandes du temple. Voilà. Et c'est cela que Jésus veut signifier. C'est cela, il n'en a pas
personnellement contre ces braves gens qui font leur vie à partir de la vente des animaux qu'ils apportent dans la première cour du temple. Il n'y en a pas contre eux. Les animaux étaient nécessaires au sacrifice. Ils sont prévus par le livre du Lévitique et ils sont nécessaires au sacrifice. Mais, dire « je vends des animaux pour ceux qui habitent trop loin en Mésopotamie, en Babylonie, dans toutes les villes où ils ont été dispersés, qui ne peuvent pas faire des jours et des jours de marche en tirant un taureau ou une vache derrière eux », ça c'est légitime. Trafiquer, ça n'est pas légitime. Changer de l'argent avec tous ces gens qui venaient de toutes sortes de lieux, c'est légitime. En faire un trafic et s'enrichir sur le dos de Dieu, ça n'est pas légitime. On appelait ça du temps de notre Église au Moyen-Âge ou même un peu après, à la Renaissance, de la

vous en faites une caverne de brigands. Alors, nous le savons, rien de plus dangereux que de remettre en question l'autorité en place. Surtout quand cette autorité possède les pouvoirs de répression et de coercition que toute autorité installée possède. Alors là, nous avons la première question qui est en fait le début du procès de Jésus. Au nom de quelle autorité fais-tu cela ? C'est très net. D'où tu sors ? On a déjà sur le bras les pharisiens qui nous contestent, les zélotes qui font des attentats, les esséniens qui sont partis au désert. D'où es-tu ? Voilà la première question la plus importante que va reposer Pilate à la Passion. D'où es-tu, toi ? Sous quel maître es-tu ? Qui t'envoie ? Voilà les questions fondamentales que les responsables du temple posent à Jésus. Ce sont des questions tout à fait justifiées. Et quel signe ? Dans d'autres évangiles, c'est écrit de quelle autorité. Mais là, en Saint Jean, quel signe nous montres-tu pour agir ainsi ? Je vous le dis, imaginez-vous la scène à Saint-Pierre de Rome ou dans une de nos cathédrales. Que ferait le sacristain ? Ce sont des réalités, pas simplement quelque chose qui nous est extérieur comme un film à la télévision.

Jésus nous dit la maison de mon Père est une maison de prière. Vous en faites une maison de commerce. Et là, nous avons une réponse du Christ à la question des pharisiens et surtout des sadducéens. Détruisez ce sanctuaire. En 3 jours, je le relèverai. Regardons-le bien, l'Église l'a toujours vu, les pères de l'Église aussi. Jésus s'identifie au temple. Et c'est une identification exacte. Pourquoi ? Déjà dans le psaume 22, nous avons cette parole de Dieu. Dieu trône sur la louange de son peuple. La présence de Dieu se trouve là où se trouve son peuple. La présence de Dieu sous forme du char d'Ézéchiel est partie du temple au moment de l'exil en 585 avant Jésus-Christ. Elle n'est pas revenue. Quand vous demandez au peuple d'Israël pourquoi, à son avis, elle n'est pas revenue, le peuple d'Israël vous répond « Là où il y a un juif, il y a la présence. » C'est-à-dire que le temple de Dieu, c'est avant tout son peuple. Exactement dans cette optique-là, Pierre dit dans sa première épître « Soyez les pierres vivantes d'un temple saint. » C'est exactement la même idée, le même courant, la même révélation de ce que l'homme est le temple de Dieu parce que l'homme est à son image. Et si nous avons besoin d'églises de pierre pour, ensemble, célébrer notre culte, elles sont vides, elles sont désertées si nous n'apportons pas le culte en esprit et en vérité que nous rendons à Dieu dans notre propre cœur et par toute notre vie. Nos églises deviennent des musées à partir du moment où nous ne sommes pas des pierres vivantes, des temples de Dieu, des demeures de la Trinité. Comment le devenir ? Oh, c'est très simple, Dieu est très simple. Celui qui garde ma parole et la met en pratique

0: Mon père et moi, nous viendrons en lui et nous ferons en lui notre temple. » Voyez-vous, chaque homme est un temple de Dieu. Et plus il en est conscient, plus ce temple prend de l'importance, plus il devient ce qu'il est. C'est ça la vocation de l'homme, c'est devenir ce qu'il est, c'est-à-dire un temple de Dieu. Et voilà justement que cette affirmation perturbe profondément ceux qui ne voient dans le temple que des murs de pierre, qui vont faire une réponse à leur niveau, c'est-à-dire il a fallu 46 ans pour construire ce temple, qui d'ailleurs à l'époque du Christ n'était pas fini, qui va avoir une existence très brève, puisque en 70 il va être complètement détruit par les Romains. Et les Sadducéens sont légitimement bouleversés en disant « Attendons, nous avons un temple que nous avons enfin pu rebâtir. Hérode avait dépensé des millions de millions de l'époque. C'était luxueux et somptueux. C'était pour lui une recherche, justement, de gagner le cœur du peuple d'Israël qui ne voyait en lui qu'un étranger, puisque Hérode était iduméen par sa mère, et qu'en plus il avait été imposé par les Romains, il avait été chercher sa couronne à Rome. Donc voilà que Hérode, pour gagner le cœur du peuple d'Israël, va leur construire un temple extraordinaire. Mais la réponse, il la trouve, si tant est qu'il ait jamais lu le livre, dans le Cantique des Cantiques, où il est dit « Celui qui dépenserait sa fortune pour gagner le cœur de quelqu'un ne récolterait que du mépris. » La voilà la réponse. Hérode n'a pas été plus aimé parce qu'il a construit un temple magnifique, parce qu'en fait il n'avait construit que des murs dans lesquels il mettait des Sadducéens comme grands prêtres qui lui étaient complètement soumis. Et Jésus s'identifie avec le temple, c'est-à-dire « Je suis le lieu de rencontre entre l'humanité et mon Père, car je suis moi-même le temple. » C'est ce qui est dit dans l'Apocalypse, au dernier temps. Il n'y aura plus de temple parce que c'est l'agneau qui est le temple. Toujours Saint Jean. Et là, il met en contestation, et j'ai envie de dire, il fait ça violemment. Comme s'il commençait son ministère par une énorme bombe. C'est moi le temple, et vous faites de la maison de mon père une maison de trafic. C'est seulement quand on se rend compte de ce que veut dire le temple pour Israël, ce lieu où toutes les tribus montent offrir les sacrifices, ce lieu où on sacrifie les agneaux de la Pâque, ce lieu qui est comme une ancre, là où Dieu a déployé sa nuée, quand Salomon a consacré le temple dans un déploiement de faste extraordinaire, de gloire, de cantique, etc. Le symbole du temple. Mais justement, déjà, Jérémie contestait l'attitude du peuple d'Israël envers son temple, comme des prédicateurs tout au long de la vie de l'Église ont toujours dit que nos églises de pierre n'étaient vivantes que lorsqu'elles rassemblaient une communauté vivante. Une communauté vivante, c'est une communauté qui vit avec Dieu. L'homme reste l'homme. Il se sécurise avec des veaux d'or. Il se sécurise avec des temples. Il se sécurise avec des statues. Il se sécurise en donnant ce qu'il estime juste à la quête. Mais il se sécurise de fausses sécurités, car, dit le Seigneur à la Samaritaine, un peu plus loin dans l'évangile de Saint Jean, ce que le Seigneur cherche, ce sont des adorateurs en esprit et en vérité. Et à ce moment-là, le temple peut être partout. Le temple est partout. Le temple est chaque cœur de l'homme. Le temple est le Christ dans lequel sans cesse nous louons Dieu pour la beauté et la grandeur de son amour. Détruisez ce temple dit Jésus comme une manière de provocation. Et moi, en 3 jours, je le relèverai. Et saint Jean ajoute que les disciples n'ont pas compris tout de suite, mais qu'après la résurrection, ils ont compris. Et après la résurrection, ils témoignent de ce que cela était vrai. Comme va en témoigner saint Jean dans l'Apocalypse, quand vous lisez la Jérusalem glorieuse, nous lisons que cette Jérusalem-là n'a plus de temple parce que l'agneau est son temple. Nous lisons qu'elle n'a pas besoin de lumière car l'agneau est sa lumière. Nous lisons qu'elle est baignée dans une lumière qui ne finit pas. Cette lumière que Dieu a créée à partir de lui-même, car Dieu est lumière, cette lumière qui a émané de lui, cette lumière de la vie, cette lumière éternelle qui ne passe jamais.
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